0: Les Houthis ont d'ailleurs accentué cette semaine la pression sur le voisin saoudien avec une attaque d'ampleur. Pour l'heure, Riyad se contente de riposter en visant les lignes de front en appui aux forces gouvernementales et non le cœur du pouvoir houthi, notamment la capitale, Sanaa.
1: Oriane Verdier pour le service international de RFI. Conséquence, les marchés mondiaux ont encaissé jeudi un nouveau bond des prix du pétrole, désormais bien au-dessus des $100, alimentant la flambée du coût de la dette et les inquiétudes sur la montée de l'inflation dans les grandes économies mondiales. Et à noter que ce conflit arabo-yéménite faisait l'objet ce jeudi d'une réunion d'urgence du Conseil de sécurité des Nations Unies à l'initiative du Bahreïn et du Royaume-Uni. L'envoyé spécial de l'ONU pour le Yémen, Hans Grundberg, a réclamé l'engagement actif de chaque membre pour s'éloigner de ce qui pourrait être le précipice vers un conflit bien plus dangereux. Fin de citation. La tentative de sabotage s'est déroulée au printemps dernier dans la mer du Groenland, près de l'archipel norvégien du Svalbard. Mais on l'a appris que maintenant, des alliés de l'OTAN ont surpris des sous-marins russes déployant une arme d'un nouveau type conçue pour neutraliser des câbles sous-marins. Une opération clandestine révélée ce jeudi par l'agence de presse Reuters. Franck Alexandre.
2: Le Googie était à la manœuvre. C'est une unité top secrète russe spécialisée dans l'espionnage et le sabotage des fonds marins. Les 5 navires à sa disposition déploient des robots pouvant atteindre 4000 mètres de fond. Mais cette fois, les navires russes n'ont pas échappé à la surveillance des forces britanniques et norvégiennes. Selon Reuters, Moscou testait alors une arme nouvelle capable de neutraliser des câbles sans laisser de traces. Des fibres optiques hautement stratégiques relient le Svalbard à la Norvège. Et l'exercice de la marine russe visait, semble-t-il, à simuler le déploiement de cette nouvelle technologie en cas de conflit avec l'OTAN. Les Européens notent que l'an dernier, dans le Grand Nord, les activités suspectes ont augmenté de 50%. Les analystes du renseignement américain s'inquiètent ouvertement de cette pression russe sur les alliés de l'OTAN. « On vous voit », aurait même dit John Ratcliffe, le directeur de la CIA, lors de sa rencontre avec ses homologues à Moscou en août dernier.
1: C'était un récit signé Franck Alexandre. Et puis, sachez qu'un capitaine russe d'un équipage azerbaïdjanais avait été soupçonné d'avoir laissé traîner une ancre et coupé deux câbles de télécommunication reliant la Finlande et l'Estonie. C'était la semaine dernière. Nous passons maintenant aux États-Unis. Avec cette grande première, un État a promulgué deux textes instaurant des garde-fous face aux de la tech. Cet État, c'est la Californie et son gouverneur démocrate, Gavin Newsom, va à rebours des milliards de dollars investis dans l'intelligence artificielle, de la bulle spéculative qui entoure les géants du secteur ou encore des discours de Donald Trump qui prône, lui, une dérégulation totale pour soutenir les entreprises américaines. En fait, des lois instaurent le tout premier cadre réglementaire visant les systèmes d'intelligence artificielle. Les explications à Washington de Vincent Souriau.
3: Les parlementaires de Californie sont très remontés contre l'intelligence artificielle. Ils ont adopté une trentaine de textes au total. On savait que Gavin Newsom, le gouverneur, n'allait pas toutes les signer parce qu'il doit composer avec les patrons de la Silicon Valley. Mais il a choisi d'en promulguer deux qui instituent des organismes de vérification indépendants, un peu sur le modèle de ce qui se fait dans l'aéronautique. Ce sont des entités qui auront le pouvoir de tester et d'auditer les systèmes d'intelligence artificielle. Le plus important, c'est que ces cabinets ne pourront avoir aucun lien avec les entreprises d'IA, ce qui va forcer l'industrie à s'ouvrir à des experts neutres certifiés par l'État de Californie. Autrement dit, une approche axée sur la transparence qui n'a rien à voir avec ce qu'on a vu en 2024. À l'époque, Gavin Newsom avait opposé son veto à une loi qui prévoyait des sanctions extrêmement lourdes contre les développeurs d'IA en cas de dérive de leur modèle, comme des cyberattaques par exemple. Newsom avait estimé que ce texte allait trop loin et qu'il n'y avait pas encore de base scientifique. Cette fois, il est beaucoup plus modéré et c'est ce qui lui vaut le soutien de deux géants de l'intelligence artificielle eux-mêmes, Anthropic, qui a créé Claude, et OpenAI, qui a designé ChatGPT. Ces deux sociétés ont applaudi ces textes d'éthique et demandent même qu'un cadre national soit voté au Congrès américain. Vincent Souriau, Washington RFI.
1: Et puis les avocats d'Elon Musk ont adressé une mise en demeure aux producteurs d'un documentaire de 4 heures consacré au multimilliardaire quelques jours avant sa sortie, les accusant d'avoir réalisé un film à charge. Dans une lettre datée du 3 septembre, l'avocat Alex Spiro reproche au réalisateur oscarisé Alex Gibney d'avoir construit le documentaire Musk, c'est son nom, autour de conclusions préétablies plutôt que de mener une enquête impartiale. Il l'accuse également d'avoir refusé toute démarche de vérification auprès du milliardaire ou de son entourage. Présenté mardi soir au Festival du film de Venise, le documentaire a reçu une ovation et des critiques élogieuses. Au Sénégal, à 50 jours de l'ouverture de la première édition des Jeux africains de la jeunesse en terre africaine, ce sera à Dakar. La flamme des Jeux olympiques a quitté hier Athènes pour rejoindre Dakar. Elle devrait être présentée au chef de l'État, Bassirou Diomaye Faye, avant une cérémonie officielle qui aura lieu place du Souvenir africain samedi et une tournée à travers les 14 régions du pays jusqu'à son retour à la capitale sénégalaise le 30 octobre. Mais en attendant, Dakar se réjouit déjà d'accueillir cette compétition mondiale.
4: On regardait ça à la télé, maintenant c'est ici. On a envie de découvrir qu'est-ce que c'est réellement. C'est un honneur d'accueillir ça ici. Parce que le sport, c'est la vie, c'est la santé, c'est tout.
5: Je pense que c'est quelque chose de bien pour la jeunesse. Parce que ça fait longtemps qu'on attendait ça, ce genre de moment. Parce qu'au Sénégal, il y a beaucoup de talents, vous savez. Comme par exemple, il y a des basketteurs, des footballeurs.
6: Avec les JO, j'ai remarqué qu'il y a beaucoup de travaux qui sont en cours. Comme vous le constatez, ils sont en train d'arranger la corniche. Vous le voyez, il y a assez de jeunes sur la corniche. Il n'y a pratiquement pas de vieux. La jeunesse aime le sport, vit pour le sport, donc pratique le sport. Tout ce qu'il faut, c'est les bons espaces pour l'évolution de la jeunesse sénégalaise.
7: Je pense que Dakar sera à la hauteur de nous offrir un beau spectacle. Et puis une fierté surtout pour nous les Africains surtout. Montrer qu'on peut aussi être au devant de la scène, donner de l'exemple. C'est ça.
8: En tout cas, c'est une bonne nouvelle pour l'Afrique et pour le Sénégal parce que c'est pour la première fois que les Jeux olympiques se déroulent dans le continent africain. C'est une fierté. Ça fait longtemps qu'on attend ça.
1: Propos recueillis par Léa Lisa Westerhoff. Il est 2h10 à Paris. 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

0: partout, c'est bienvenue sur RFI.
1: Dans l'émission Fais ton boucan.
0: Uniquement dans la joie et dans la bonne humeur.
1: Et on le dit tout le temps, maintenant vous devrez le savoir. Ici, il n'y a pas de bruit.
0: Que du boucan.
1: On est ensemble avec l'équipe Mathieu et Tovanette.
0: Le roi des manettes.
1: Et nous, juste derrière, il y a qui? Léa, t'es là?
0: Elle est là.
1: Non, je ne vois pas.
0: Si, elle est là. T'inquiète.
1: Ok, elle se cache un peu. Et Lise, t'es où?
0: Notre community de managers d'amour.
1: Yes, et je vois une autre tête en plus. Je crois que c'est notre invité de tout à l'heure. Allez, on est parti pour 50 minutes. On a plein de belles choses. On commence avec l'artiste comorien, Dr Yaro. Le titre, c'est

0: 1. Merci d'être avec nous. On vous compte ensemble jusqu'à 23h, heure de Paris. James, on fait quoi aujourd'hui?
1: Eh ben aujourd'hui, on accueille une artiste R&B qui défendra ce genre corps et âme. Elle s'appelle Lee Quinn, d'origine guadeloupéenne, avec une voix mielleuse, je vous jure, vous allez tomber amoureux.
0: Hein.
1: Elle a un diplôme en plus, coach vocal. Mmh. On lui demandera peut-être 2-3 conseils vocaux si on a envie de commencer notre carrière. Délire, on s'échauffe. L'écoute, faut que t'arrives. Hein. On a des news aussi pour vous dans cette émission. Là, tu boucan tout à l'heure. Le hashtag stop féminicide au Cameroun devient viral. Une parfumerie nigériane prend sa place à Sephora. Ou encore le rappeur Imra qui bat encore un nouveau record dans le rap ivoire à Imra. Je pense qu'il va pas s'arrêter, ça c'est sûr. Petite compétition de loin d'ailleurs avec Didier B pour la place de numéro 1. Mais bon, j'aime pas trop la compétition, que ce soit l'un ou l'autre, j'ai envie de dire. C'est la Côte d'Ivoire. Tu vois, quand il y a ce genre de percussions, moi j'aime beaucoup. Hein. On reste dans le thème la Côte d'Ivoire. On écoute deux chanteuses du pays, Dréa.

0: Même notre invité Mickey a dansé en régie.
1: Tout
0: à vu un duo 100% féminin de femmes ivoiriennes, Dréa et Mabio Papa Honoré. Un titre qui est ambiant, sorti il y a 2 mois et déjà près de 3000 de vues sur le clip.
1: Pas mal. Et tout de suite, on écoute B4, un titre de 3 artistes nigérians. On a Davido, Mayor Koun et Fola. Et donc à la base, le morceau avait été enregistré par Mario Koun et Fola avant que Davido rajoute un couplet et décide de l'intégrer à son album Oriadé. B4 sur RFI.

0: Mayor Coon et Ifola avec le titre B4B4. Mais attention, comme c'est en anglais, c'est Before.
1: C'est ça. Non, mais eux aussi, ils mettent des codes sur les titres des chansons.
0: Moi, je l'ai fait en français tranquille. Dans le des calques. Un titre qui parle donc d'attirance, de séduction. Mais derrière ce côté festif, il y a aussi cette idée de prendre le risque de tomber amoureux et de s'exposer émotionnellement. Est-ce que toi, James, t'as déjà eu peur de tomber amoureux?
1: Peur? Non, je crois pas. Hein. Ah. Peur de tomber amoureux. C'est trop bien de tomber amoureux.
0: Ah, ok, d'accord.
1: On va avoir peur de ça.
0: Il y en a, il y a des hommes qui, justement, refusent parce que c'est trop fort, tu vois.
1: C'est vrai. Et ça, c'est quand t'as été blessé aussi, je pense.
0: Aussi, il y a
1: ça peut faire mal. Hein.
0: Totalement.
1: Dans quelques minutes, c'est l'actu boucan. On a des news à vous donner. Hein. On vous parlera du hashtag Stop Féminicide au Cameroun ou d'une reprise qu'on a vue sur les réseaux sociaux. Allez, on continue avec d'autres artistes nigérians, Black Bunny.

0: fait pas mal de bruit récemment grâce à ce titre. Allez, Delia, c'est le moment des news. On met notre veste. C'est l'actu boucan.
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2: Le hashtag Stop Féminicide est devenu viral au Cameroun.
0: Au Cameroun, l'émotion est vive après une série de féminicides. Au moins 8 meurtres de femmes y ont été enregistrés durant la semaine du 17 au 23 août. Ces derniers jours, les réunions s'enchaînent au ministère de la promotion de la femme et de la famille au Cameroun. Hein, suite à ce hashtag, des dénonciations s'empilent sur les bureaux du ministère, mais certaines victimes de violences hésitent encore à poursuivre leur bourreau. Peut-être parce que la loi reste trop laxiste selon certains, les appels à la justice se multiplient, les associations réagissent, espérons que le sujet évolue dans le bon sens à l'avenir. Quand la parfumerie africaine se fait une place chez Sephora.
2: Elle s'appelle Funmi Money, elle est nigériane-américaine et elle fait partie des créatrices de contenu les plus influentes dans l'univers du parfum. Aujourd'hui, elle franchit une nouvelle étape en lançant Influtious, sa propre maison de parfum qui est maintenant distribuée sur le site américain de Sephora. Une collection composée de 4 parfums, mais surtout 4 histoires inspirées de ses souvenirs, de ses émotions et de son héritage nigérian. Au niveau des senteurs, on y retrouve du gingembre du Nigeria, de l'hibiscus, du beurre de karité ou encore de l'orange sanguine. Avec son parfum High Life, Funmi nous transporte au cœur des nuits festives de Lagos, dans une ambiance qui fait référence à l'afrobeat popularisé par Fela Kuti. Je vois que tu souris, que ça te plaît, James. Une manière en fait de faire voyager la culture nigériane jusque dans les flacons. Une belle consécration pour Funmi qui était entrée 2 ans plus tôt dans le programme d'accompagnement Sephora Accelerate avec une marque qui n'existait que sur le papier à l'époque.
0: Le Nigeria en force.

0: cette fois-ci, c'est la Côte d'Ivoire. Le titre vêtement du rappeur ivoirien Imra vient d'atteindre les 40 millions de vues. C'est énorme. Et c'est la deuxième fois qu'il atteint ce score sur un de ses clips. On se souvient du titre Number One qui a fait à peu près les mêmes chiffres. Et c'est la première fois qu'un rappeur ivoirien arrive à faire cette performance deux fois de suite. Et quand on voit les clips qui suivent, on a quand même un 20 millions, 28, 33 millions. Donc peut-être que bientôt, il y aura un troisième titre qui dépassera les 40 millions. Mais ce qui est sûr, c'est que ces chiffres montrent l'expansion du rap ivoire aujourd'hui. Et Imra se dirige peut-être de plus en plus vers la place du numéro 1. Qui sait ? On aura peut-être la réponse bientôt. Mardi dernier, on vous faisait écouter ce titre à l'antenne.
1: Il y a des coulées gold sur le titre On My Mind. Sachez qu'il existe un remix sucré-sucré de cette version, interprété par Lucille Cruz, une artiste française originaire du Cap-Vert, avec un univers très soul, un peu comme notre invité aujourd'hui, Lee Queen. En 2016, elle participe à la 5e saison de The Voice. Lors de son audition à l'aveugle, elle reprend Hello d'Adèle et fait se retourner les quatre coachs. Elle choisit l'équipe de Florent Pagny et poursuit l'aventure jusqu'au quart de finale. Aujourd'hui, Lucille Cruz continue de partager sa musique sur les réseaux sociaux. Et c'est justement sur TikTok que je l'ai découverte avec sa très belle reprise de ce titre On My Mind. Je vous laisse apprécier, c'est du miel.

0: en Portugal. En plus.
1: Exactement.
0: Je la connaissais pas.
1: Pouh. Faut qu'on l'invite ici.
0: On l'invite. Hein. Léa, t'es là ?
1: Ouais.
0: T'as entendu ?
1: Faut mettre cette personne. Si vous souhaitez lui donner de la force, la suivre sur les réseaux sociaux. Son compte, c'est Lucille Cruz, L-U-C-Y-L, Cruz, C-R-U-Z. C'est une fin de journal. Et on continue avec les rythmes capverdiens.
0: Abou Talha, Warren Sadar, Ronaldinho, tout de suite.

0: ce titre-là, je l'ai saigné et je sais que toi aussi, Delia.
1: Mais, bah, c'est grâce à toi, parce que tu me faisais toujours découvrir des pépites à l'époque.
0: Eh, t'inquiète pas, moi, c'est
1: tu
0: mon job.
1: Tu l'as beaucoup écouté, ce titre-là.
0: Faire découvrir des pépites, hein, il est énorme, on l'a saigné. Aboutal, Warren Sada, avec le titre Ronaldinho. Hein, ils ont pris les mélodies hein, de la chanson brésilienne Mashkenada de Sergio.
1: L'accent, oh là là,
0: de Sergio Mendes. Dans quelques minutes, Lil Queen arrive dans les yes. studios. Lil Queen, t'es prête? Ouais, ouais,
1: oui.
0: Deux pouces en l'air. Allez, on toujours. T'attend, restez avec nous.
1: Et tout de suite, on va écouter une chanson qui donne envie de voyager, qui donne envie de tomber amoureux, tout simplement. L'artiste ougandais Joshua Bakara. On écoute Yo-Yo sur RFI.

0: RFI, elle est douce, cette chanson, parce qu'elle parle d'un amour impossible. Et je peux te dire que l'amour, c'est un sujet que notre invitée, elle maîtrise à la perfection, et c'est le moment de l'accueillir.
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0: C'est quel boucan, ça?
2: Yadi, écoute-moi bien, c'est pas les gnèmes, petit boucan.
3: C'est pas petit boucan.
0: Ta voix.
3: On a dit c'est pas petit boucan, c'est l'heure d'accueillir notre invité. Je vous ai prévenu tout à l'heure, vous allez tomber amoureux, ça va. J'espère que vous êtes prêts. Lee Quinn dans la maison.
0: En tout cas, on peut dire que t'as séduit toute l'équipe, vraiment, avec ta voix. C'est vrai. Tu vas pleurer là maintenant, bon, du tout. Ah. Mais je suis trop contente de vous voir en fait.
3: Ah, pareil.
0: Vous êtes beau et tout.
3: Tu es avec ton énergie, ouais. Comme ça. Ouais,
0: trop content d'être là. Lee Quinn, dans quelques instants, tu vas nous faire écouter ton tout dernier bébé en exclusivité sur notre radio RFI. Bien. Merci pour ça.
4: Avec plaisir.
0: Merci pour le cadeau. Mais pour l'heure, on va écouter un titre. Ça s'appelle Qui de nous. Il a plus de 33 000 vues. On va en parler en détail juste après. Mais c'est du miel dans les oreilles. Qui de nous sur RFI avec notre invité Lee.

0: Darwin qui de nous. En vrai, j'aimerais juste préciser qu'on a un photographe en fait dans les studios. Oui. Donc en vrai, c'est marrant. On essaye de taper la pause en même temps, de rester sérieux
1: et d'être naturel, quoi.
0: Exactement.
1: Bon. On a écouté ce titre, je disais tout à l'heure, plus de 33 000 vues. Et c'est vrai que moi, je le regardais, il est hyper bien réalisé. Je te vois, t'es magnifique, t'es à la montagne, dans un chalet. Et puis ouais. Là, je vois un tigre, une panthère. J'ai dit,
0: jaguar.
1: C'est quoi? Jaguar. Je sais quel budget ça.
2: C'est l'IA.
0: Ah voilà, tu vois, c'est ça la réponse.
1: C'est ça, et c'est ce que James m'a dit. Il me dit, mais non, mais l'IA, c'est de l'IA, quoi. Je dis, ben, je l'ai pas vu, parce que c'est très bien fait.
0: Ouais. Mais il me semble que c'est un clip qui a été tourné mis avec l'IA, mis en studio, c'est ça?
2: C'est un clip hybride, donc qui a été filmé dans un studio fond blanc.
1: Ok, ah!
2: Et après, on a tout changé, le décor, la maison, les guépards, la voiture, tout.
0: Okay.
2: Et tout ce que je fais, c'est vrai.
1: Ok.
0: D'accord.
2: Toute ma gestuelle, tout ce que le playback, c'est vrai, et tout le reste, c'est l'IA.
0: Donc quand tu dis fond blanc, donc à un moment vous êtes dans une maison, un truc comme ça, vous avez quand même des sièges, des trucs comme ça.
2: On avait des canapés. Ma pote qui faisait la thérapeute, elle était devant sur un canapé.
1: Ouais.
2: Et c'est tout.
0: Ok.
2: Et c'est très bien fait.
0: Ça peut être une bonne alternative, ça, pour faire des clips quand même.
2: Ouais, c'est un gain d'argent.
0: Ouais, grave. Non, mais c'est vrai, parce que aujourd'hui, il y a un peu ce paradoxe où on dit que les clips sont de moins en moins importants aujourd'hui. Ouais. Mais c'est quand même une carte de visite, un clip.
2: Ah oui, mais carrément. Mmh. Il faut. Là, j'ai essayé de me montrer un peu ce que j'aimais, le style. J'aime les Rolls Royce, j'aime le côté Maybach.
1: Le manteau en fourrure.
2: On aime beaucoup, tu vois. Donc, c'est un peu cette liberté.
0: Manteau en fourrure, il est vrai, c'est pas de lire.
2: Lui, il est vrai.
1: Regarde-la. Lee Queen, toi, tu es née à Toulouse, originaire de la Guadeloupe. Le week-end dernier, il y avait le Rose Festival chez toi, à Toulouse.
2: Oui, oui.
1: Je sais que l'année dernière, tu y as participé. Cette année, c'était le cas ou pas?
2: Non. J'étais sur Paris. Okay. Avec vous.
1: Ils t'ont proposé de venir à Big Flo?
2: Cette année, non.
1: Non?
2: Non.
1: Ouais.
0: Et ça s'est passé comment les fois d'avant, alors?
2: C'est trop bien.
0: Ah ouais?
2: C'est trop bien. On avait peut-être eu un souci technique, il y a eu la pluie, et du coup, il fallait arrêter le concert à cause de l'électricité, tout ça. Mmh. Mais sinon, quand ça a repris, c'était incroyable.
0: Ah ouais, grand festival chez toi, en plus.
2: Ah bah oui.
1: Mais c'est où ça, Blagnac?
2: Et pas loin.
1: Ah, c'est pas loin de Blagnac.
2: Pas loin de Blagnac, quoi.
0: Ah, on est avec des gens qui connaissent bien le sud de la France.
1: Ouais, c'est ça.
0: Blagnac.
1: En tout cas, à Toulouse, t'as une belle communauté qui te suit. Là, tu t'es installée. En tout cas, t'es beaucoup plus présente à Paris. Mm-hmm. Quelle est la différence que tu fais entre le public toulousain et le public parisien?
2: Oula, parisien, il est très à l'écoute.
1: Ok.
0: D'accord.
2: On a l'impression qu'il nous écoute pas.
1: Ok.
2: Enfin, on a l'impression qu'ils profitent pas du moment, mais en fait, ils sont très à l'écoute et ils kiffent.
1: Ouais.
2: Qu'ils écoutent. Okay. Alors qu'à Toulouse, ils sont très directs, ils montent tout.
0: Ah.
1: Tu vois, okay. Ils sont plus expressifs.
2: Plus expressifs et à Paris, ils sont plus calmes, ils sont plus en mode.
0: Ok, ils vont être là à t'observer.
2: Ouais.
0: Mais ça peut être perturbant de fou, ça.
2: Mais au début, c'était perturbant quand j'avais commencé il y a quelques années, mais maintenant, je kiffe, quoi. Parce que je sais qu'ils sont en train de kiffer.
0: Ok.
1: Okay.
2: Et tu sais, ils ont ce petit truc où ils font des bruits quand tu fais des notes un peu.
1: Ah oui, l'aspect.
2: J'aime bien.
1: Mais les Parisiens, est-ce qu'ils viennent te voir directement pour dire qu'ils apprécient ton univers, ta musique? Beaucoup plus qu'à Toulouse ou pas?
2: Beaucoup plus, je sais pas, mais en tout cas, j'ai de très très bons retours et j'ai beaucoup de gens qui viennent me voir après pour me dire qu'ils ont passé un très bon moment. Mmh. Donc, c'est pas forcément leur style.
1: Ok.
2: Et qu'ils ont kiffé, quoi.
1: Alright.
2: Donc ça, c'est vraiment l'un des plus beaux compliments que j'ai, quoi.
1: Qu'est-ce qui a changé pour toi artistiquement depuis la dernière fois qu'on s'est vu? Donc depuis la dernière fois que t'avais sorti le projet Chloé et moi? Parce que j'ai l'impression qu'il y a plein de choses qui ont évolué à ce niveau-là, au niveau de ta carrière.
0: C'était il y a un an, ça.
2: C'était il y a un an, j'ai eu un manager.
1: Ouais.
2: C'est important.
1: Mais si, j'ai vu qu'il m'avait écrit, je ne le connaissais pas.
2: T'as compris? Ouais. Je voulais le laisser faire son truc, tu vois, chacun sa place.
1: Oui.
2: Et nouveau manager, nouveau producteur, du coup coproducteur avec qui je travaille ici en studio.
1: Ok.
2: Igor No, avec qui je travaille en studio en ingé. Et quoi de nouveau? Des nouveaux titres, une nouvelle DA, une nouvelle musique, quoi.
1: Yeah. Ok. Tu excelles dans le R&B soul. On a entendu le titre tout à l'heure, qui de nous, et on l'a dit, tu es diplômée en coaching vocal. Alors on te l'a jamais avoué, mais avec James, on veut être des chanteurs reconnus, pouvoir faire des scènes, toucher beaucoup d'argent, aller au Rose Festival, why not?
0: Et donc et plus loin même. Il y a un potentiel, je sens.
1: Et donc on souhaitait qu'aujourd'hui tu nous coaches vraiment.
2: Oh wow.
1: En live, en direct, on est prêt, on est dans le mic.
0: Première étape, qu'est-ce qu'on fait?
1: Qu'est-ce qu'on fait?
2: Oh wow.
1: On est prêt. Vas-y, dis-nous.
2: Moi, j'étais pas vrai. on respire.
0: Okay. On respire.
2: Non.
0: Ah, pardon.
2: Tranquillement.
0: Je suis allé trop vite.
2: Inspiration. Expiration. Ok.
0: Ok.
2: On va essayer de bouger la bouche.
0: D'accord. Bouger la bouche. Ok.
2: Mmh. On reprend. Ok. On reprend.
1: C'était pas ouf.
2: Ok.
0: Ok, il faut faire le bruit.
2: Ok, on va essayer de prendre une note.
1: Alors.
0: Eh, hey, Delia, vas-y.
1: Moi, je ne serai jamais chanteuse.
0: Ok, c'est chaud.
1: Parce que je ne sais même pas bouger les lèvres. La première étape, elle est out.
2: Elle est out.
1: C'est mort.
2: On a essayé.
1: Carrière solo, hein, pour James.
0: Luc, ouais, je crois que je vais partir tout seul. Désolé, on ne fera pas le duo. Faites ton boucan au zénith de je ne sais pas où. Luc Queen, t'es pas venu de les mains vides. On écoutera une exclue de toi. Mais je voulais rebondir sur le titre Encore, qui est tellement sucré. Hein,
2: ouais.
0: Avec un clip où tu t'assumes pleinement dans ta sensualité, dans ta féminité. C'est quelque chose que tu avais du mal à faire, ça, avant, dans ta musique ou pas?
2: Est-ce que j'avais du mal? Je pense pas que j'avais du mal, c'était pas le moment.
0: D'accord.
2: Ouais.
0: Pas le moment dans quel sens?
2: Dans le sens où j'explorais d'autres choses.
0: Mm-hmm.
2: Et là, comme je grandis et que je deviens un peu une adulte, quoi.
0: Ok.
2: Okay. Ben, je voulais montrer ce côté sensuel que j'ai et que j'ai de plus en plus.
0: Mmh. Ça y est. J'adore ce rire. Non, maintenant, t'assumes pleinement le...
2: J'assume pleinement.
0: Okay.
2: Je l'assumais avant, mais pas au-delà des caméras et tout, mais là, oui.
0: Mmh. Ok. J'ai vu que t'avais été à l'aise aussi d'aborder ça en musique, seulement maintenant. Ouais. En partie, par rapport à ton père aussi, parce que ce serait pas passé avant ça.
2: Ouais, non.
0: Ouais.
2: Non, parce que papa, il a cette pudeur.
0: Mmh.
2: J'ai des Antillons, dans cette pudeur. Et papa et maman, c'était beaucoup... En plus, encore aujourd'hui, maman...

0: Alors pour comprendre, ça c'était la voix de notre invité Lee Quinn et Chloé Moi, donc une amie à toi avec qui tu as fait un projet en commun. L'extrait où on entendait vos deux voix, c'était Piano 65 tiré de ce projet. C'était donc des discussions que vous avez eues entre vous, sur certains sujets. On aborde plein des sujets dans tes titres. Là, c'était l'amour. Donc, ça t'arrive souvent d'avoir des discussions pour pouvoir le mettre ces discussions en musique?
1: Ben là, pour ce projet, c'était important pour nous d'apprendre à se connaître, elle et moi, et de passer du temps. Elle venait à la maison.
0: Ouais. D'accord.
1: Le projet s'appelle 65 Avenue, c'est là où j'habitais à Toulouse. Et elle venait tout le temps, et avant qu'on écrivait, on prenait à manger, on se faisait à manger, ou on commandait, et on s'asseyait sur notre canapé, et on parlait des dernières histoires. Et puis, c'est bizarre, mais on vivait les mêmes choses.
0: D'accord.
1: Les séparations, les flirts, les doutes, et c'était que ça. Et c'était même pas réfléchi.
0: D'accord, c'était juste spontané.
1: C'était vraiment en mode, tiens, là, tu m'as dit ça, viens, on écrit sur ça, tu vois.
0: Ok. Mais ça inspire justement d'avoir le discours de l'autre.
1: Ça inspire tellement, mais on n'a pas ce truc de oh viens on parle là, c'est pas mécanique.
2: Ok.
1: Viens on parle là pour écrire ensemble. Okay. C'est vraiment on se voit, on est des amis, on est des humaines et on vit des choses et fortes. Et après let's go, viens on met une instru et viens on parle quoi.
0: Vraiment, ça me rappelle justement Tiakola qui disait récemment que il avait beaucoup l'habitude de parler avec je sais pas ses compositeurs ou je sais pas quoi, de tout et n'importe quoi pour pouvoir le mettre en musique.
1: Ça,
0: et puis j'ai l'impression que après ça tu tires je sais pas une musique tout en authenticité où il y a des choses vraies qui sont racontées. Ouais. En tant que chanteuse R&B, Lee Quinn, j'ai envie de te faire écouter ça.
3: Je sais que les rappeurs, vous aimez bien chanter vos refrains, etc. Mais laissez les go faire le taf. Parce que regardez ce que ça donne quand vous appelez une chanteuse de R&B pour faire le côté chant. Regardez ce que ça donne.
4: Chantez.
3: Non, mais il faut attraper leur colle parce que vous voulez pas comprendre. Et c'est pas tout le monde qui est autodidacte. Et c'est pas grave. Le travail de groupe, quand c'est bien fait, c'est encore mieux que quand tu fais tout seul.
0: Big up à Frappe Media et Pookie, qui dit qu'elle veut le retour des chanteuses R&B dans les refrains rap. C'est vrai qu'en ce moment, le R&B revient en force, j'ai envie de dire, en France en tout cas. Qu'est-ce que t'en as pensé, toi, de ce qu'elle vient de dire, Pookie?
1: Pookie, big up à elle. Comment dire? Elle a ni tort et ni raison.
0: Okay.
1: J'aime bien dire c'est la vérité de chacun.
2: Ok.
1: Moi j'aime bien entendre des hommes chanter.
0: Okay.
1: Ça me rappelle Neo, ça me rappelle Le Cher.
0: Carrément.
1: Ça me rappelle T-Pain, qu'on oublie beaucoup là. Mais quand c'est vous qu'ils arrivaient sur des sons, c'était incroyable. Je pense qu'il y a de la place pour tout le monde. C'est vrai que on entend moins des meufs dans les sons des rappeurs. Et avant c'était un délire avec Aina, avec Lincha.
0: Ouais. Ça pouvait faire aussi un peu cliché, non?
1: D'avoir
0: la meuf R&B qui vient dans ton titre.
1: En vrai, non, parce que c'est ça la culture. En fait, de base, c'était ça. Mais moi, ça me dérange pas de voir les deux, en tout cas.
0: Ok.
1: Ouais. C'est vrai que ça manque.
0: Le débat reste ouvert. Lee Quinn, j'ai dit, t'es pas venu les mains vides. On a une exclue à écouter, Follow Me. J'ai pas écouté, moi. Donc, je sens que je vais apprécier.
1: Écoute.
0: Déjà la voix. Ça sort demain. T'as dit quoi?
1: T'es en couple ou pas?
0: Ouais.
2: Mais écoute.

0: Ouais,
1: de ouf. Mais écoute, je sais pas ce que tu fais après, mais moi je te propose de monter avec moi. Tu viens pas?
0: Let's go. Le titre Follow Me de notre invité Liquid, yeah. En exclusivité, je le rappelle, sur les ondes des RFI. Très rapidement, et ça va faire partie, ce titre, d'un nouveau projet, Liquid.
2: Ouais.
0: Ok.
2: Un nouveau projet qui arrive bientôt.
0: Ok, très bientôt.
3: Bientôt, on n'a pas de date.
0: Semaines. Non, je l'ai dit pour
3: ça reste sacré.
0: Ouais. En tout cas, tu reviendras pour nous en parler de
2: oui,
0: ce projet-là.
2: Bravo.
0: Ok, t'es la bienvenue, tu le sais.
2: Merci.
0: Merci, Malili.
2: Merci à vous
0: d'être passé dans les studios.
2: Merci.
0: Gros bisous. Et puis, vous pourrez réécouter Follow Mood dès demain parce que ça sort demain. Salut.

0: la Drezo, la Guadeloupe en force hein, aujourd'hui quand même.
1: Merci hein. De le préciser.
0: C'est un titre qui reprend justement un chanteur traditionnel de là-bas, un hein, Tille Céleste avec les tambours Boka. C'est beau, c'est l'héritage remis au goût du jour. Hein, ça, c'est tout ce qu'on aime hein, dans cette émission.
1: Et ben là, on va changer d'ambiance, mon cher okay. James, avec trois figures du rap sénégalais. On a Samba Pesi, Dip Doundougui, c'est BMJ avec Full Baka.

0: On adore ce genre de truc. Pourquoi tu rigoles? Mais je te regarde. Laisse-moi parler. Mais c'est fou, elle se fout de ma gueule alors que. J'allais dire que j'adore ce genre de sonorité avec. Sonorité Mbalar hein, qui viennent du Sénégal mélangée avec le rap.
1: Vous écoutez Foot Barra sur RFI avec Samba Pesidip, Dourdouguis et BMG. Il est l'heure de se quitter. Demain, on reçoit Aliou Nifra Ndiaye. C'est l'auteur d'une compile qui rassemble plusieurs artistes maliens. La battle est de retour également demain avec le thème de la méchanceté.
0: La méchanceté.
1: La méchanceté. Comme James. La méchanceté.
0: Arrête, comme.

0: c'était pour moi, j'avais mis ça à voter pour moi.
1: Tu sais que je suis toujours sur le choc de Silver qui m'a planté hier.
0: Non. Ah, c'était dur.
1: Faut être juge, mais faut être bon juge. Allez, on se sépare et comme dirait ma mère.

0: bientôt fini ce boucan. Hein?
1: Fais ton boucan.
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7: Jérôme Bastion.
6: Au sommaire de cette édition, la guerre aérienne barbare de la Russie en Ukraine, comme l'a qualifié le Premier ministre canadien, en offrant au président Zelensky des systèmes de défense antimissiles, continue de faire des victimes civiles quotidiennement. Pour se protéger, l'école se fait maintenant dans des abris souterrains. Au Yémen, les rebelles houthis prennent le contrôle de la ville de Mocha sur la mer Rouge, ce qui leur permet d'avancer vers le détroit stratégique de Bab el-Mandeb, malgré une campagne massive de frappe par l'Arabie Saoudite. Des progrès sensibles dans la lutte contre le virus Ebola dans la province de l'Ituri, à l'est de la République démocratique du Congo, redonnent de l'espoir aux équipes médicales engagées dans la lutte, car la propagation du virus recule désormais, vous l'entendrez. Enfin, dans le bras de fer des fédérations nationales contre la réélection de l'actuel président de la FIFA, Gianni Infantino, c'est au tour de la France de choisir son camp et de se mettre en quête d'un candidat alternatif. Au moins 5 personnes tuées et 67 autres blessées jeudi dans une frappe russe sur un centre commercial dans la ville de Pavlograd, dans le centre-est du pays. Au même moment, Volodymyr Zelensky est en visite au Canada, où il a reçu la promesse d'une aide cruciale pour sa défense aérienne. Ottawa débloquera en effet une nouvelle enveloppe de 218 millions d'euros pour fournir des missiles intercepteurs à Kiev. Un accord sur la production de drones a également été conclu entre les deux pays, à l'heure où, malgré les dires américains, Moscou intensifie ses frappes. Et à Kiev, on s'interroge comment maintenir un semblant de normalité à l'école alors que les attaques aériennes se multiplient. Jour et nuit, la Russie harcèle la capitale ukrainienne avec ses drones à réaction, plus rapides et plus difficiles à intercepter. Certaines alertes durent désormais des heures, presque parfois toute la journée, bouleversant profondément la scolarité des enfants. Dans cette école, par exemple, à l'est de la ville, les cours se déroulent maintenant en grande partie sous terre, dans des abris. Reportage de notre correspondant à Kiev, Luc Alazo.
8: Dans les sous-sols de l'école Winston Churchill, il a fallu pousser les murs pour faire rentrer les pupitres des élèves de primaire. Les classes ne sont séparées les unes des autres que par un drap tendu par un fil.
9: Bien sûr, faire des cours dans ces conditions, c'est une véritable torture pour les enfants. Une véritable torture.
8: 10 jours à peine après la rentrée, Yulia, l'institutrice, est épuisée.
9: Si vous regardez la carte des alertes aujourd'hui, vous verrez que nous n'avons pas la possibilité de faire cours dans les salles de classe. Ce n'est possible que lorsqu'il n'y a pas d'alerte, ce qui est devenu improbable aujourd'hui.
8: Avec cette menace constante, le quotidien s'organise sous terre à la lueur blafarde des néons.
9: On est même arrivé à faire de l'éducation physique et à chanter doucement. On peut aussi sortir dans un petit couloir et prendre un peu de repos à l'écart du bruit général.
8: Dans l'abri, l'air est étouffant. Dès que l'alerte prend fin, les enfants remontent profiter d'un rayon de soleil sous l'œil inquiet de leur enseignante.
9: Ils sont extrêmement fatigués. Ils ont mal à la tête. Tout cela affecte évidemment leur état psychologique. Ils deviennent très agités.
8: Faute de place dans les abris, les élèves les plus âgés alternent entre cours en présentiel et enseignement à distance. Luc Alazo, Kiev, RFI.
6: Les rebelles houthis du Yémen ont donc pris jeudi le contrôle de la ville de Mocha sur la rive de la mer Rouge, continuant de progresser vers le détroit de Bab el-Mandeb qui relie l'Asie à l'Europe via la mer Rouge donc et le canal de Suez. Un détroit de plus en plus stratégique avec le verrouillage du détroit d'Ormuz par l'Iran. Et selon le commandement rebelle, l'Arabie Saoudite a mené des dizaines de frappes aériennes au Yémen ce jeudi, 64 en tout ces dernières 24 heures. Car les rebelles mènent de front un conflit aérien avec l'Arabie Saoudite et cette offensive éclair vers le détroit de Bab el-Mandeb contre les forces gouvernementales yéménites. Des positions qui risquent cependant d'être difficiles à tenir, estime la chercheuse Maïssa Shouja al-Din du Centre pour les recherches stratégiques de Sanaa.
1: Le conflit avec l'Arabie Saoudite n'est pas très coûteux pour l'instant. Il s'agit surtout de tirs de missiles qui ne demandent pas un grand engagement militaire et ne mobilisent pas beaucoup de ressources. Mais ce qui les épuise réellement, c'est le conflit intérieur. Il a commencé il y a 10-15 jours et il risque de durer longtemps. Le détroit de Bab el-Mandeb n'est pas qu'un enjeu national. Ni l'Arabie Saoudite, ni le reste des pays du Golfe, de la région et du monde ne peuvent accepter qu'une nouvelle zone soit sous le contrôle de l'Iran, allié des Houthis. D'autre part, la région de Mocha est faite de plaines, ce qui est un atout militaire pour les forces gouvernementales, car tout appui aérien pourrait leur permettre de reprendre le dessus. À mon sens, c'est ce qui est en train de se préparer. Ce n'est pas fini.
6: Et d'après des sources militaires locales, les rebelles houthis se sont également emparés de l'île de Soukhar, dans le sud de la mer Rouge, après des attaques à la roquette et un assaut terrestre mené à l'aide d'embarcations transportant des combattants. Un pas de plus, donc, vers le verrouillage du détroit de Bab el-Mandeb. À noter que ce conflit arabo-yéménite faisait l'objet ce jeudi d'une réunion d'urgence du Conseil de sécurité des Nations Unies à l'initiative du Bahreïn et du Royaume-Uni. L'envoyé spécial de l'ONU pour le Yémen, Hans Grundberg, a réclamé l'engagement actif de chaque membre pour s'éloigner de ce qui pourrait être le précipice vers un conflit bien plus dangereux. Fin de citation. 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Il est 3h06 ici à Paris, 1h06 en temps universel et 2h06 à Kinshasa, où on se demande où en est exactement l'épidémie d'Ebola qui sévit dans le pays depuis presque 4 mois. 6 provinces sont touchées avec plus de 6843 cas enregistrés, 3310 décès confirmés et plus de 900 malades actifs. Sur le terrain, la situation reste difficile, notamment dans le Nord Kivu, où on contacte une augmentation des cas. Petit ralentissement, en revanche, de la progression dans l'Ituri, épicentre de l'épidémie, ce qui donne une bouffée d'air au coordinateur du Centre d'opération d'urgence de santé publique, Christian Ngandou, à la tête de Riposte Ebola dans le pays. Écoutez-le.
10: Quand on regarde la tendance épidémiologique par rapport à la situation d'Ebola, nous avons une tendance de la confirmation des cas vers la baisse. Et cette tendance ne veut pas dire nécessairement que nous avons atteint les pics. Et donc cette tendance doit être maintenue et confortée avec les efforts des équipes à tous les niveaux pour que nous puissions garder cette tendance vers la baisse. Et on va s'apercevoir avec le temps, dans quelques semaines, que nous aurons probablement atteint le pic. Nous sommes très optimistes parce que les interventions ont au moins montré que nous pouvons avoir au moins des résultats par rapport aux différents piliers. Nous pensons aussi qu'avec le nouveau plan de 180 jours, on pourra arriver à contrôler l'épidémie si tout marchait bien. Et nous pensons aussi que tous les financements vont être aussi orientés de façon à ce qu'il y ait cette adéquation entre les financements exprimés au niveau global avec l'effectivité, n'est-ce pas, des opérations sur terrain. Donc, tous les financements doivent se traduire par des interventions sur terrain efficaces.
6: Des propos recueillis par notre correspondante à Kinshasa, Paulina Zidi. Et puis, la question de la gouvernance de la Fédération internationale de football, l'association, la FIFA, n'est toujours pas réglée. Depuis le projet avorté de vente des droits de la Coupe du Monde à des investisseurs privés il y a quelques semaines, Gianni Infantino est très critiqué. Et alors qu'il cherche à se présenter pour un nouveau mandat, il compte de moins en moins de soutien. Ce jeudi, c'est la Fédération française de football et son président Philippe Diallo qui ont clarifié leur position. Ils ne soutiendront pas l'actuel président de l'instance lors de la prochaine élection. Cédric de Oliveira.
11: Depuis quelques semaines, ce n'était plus un suspense. Encore fallait-il l'acter officiellement. Philippe Diallo avait décidé d'attendre le comité exécutif de la FFF ce jeudi. Et à l'unanimité, ses membres ont donc choisi de lâcher Gianni Infantino. La bascule a eu lieu lors de la décision du président de la FIFA de vouloir céder les droits de la Coupe du Monde à des investisseurs privés cet été. Un projet avorté, mais qui a tout changé, selon Diallo.
12: Avec mes collègues du comité exécutif, nous considérons que la confiance placée dans le président de la FIFA a été rompue. Et c'est la raison pour laquelle, à l'unanimité de ses membres, la Fédération française de football a décidé de retirer son soutien à la candidature de Gianni Infantino.
11: Comme plusieurs présidents de fédération, Philippe Diallo n'apprécie pas d'être tenu à l'écart des grandes décisions prises par Infantino. Mais son retrait peut aussi s'expliquer par sa position de membre de comité exécutif de l'UEFA, dont le président, le Slovène Alexander Čeferin, est en guerre ouverte avec la FIFA. Désormais, la France, qui a rejoint l'Angleterre et l'Italie, va se mettre en quête d'un candidat à même de concurrencer Infantino pour un scrutin qui s'annonce de plus en plus indécis.
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1: Bonjour à toutes et à tous. La santé mentale s'est imposée ces derniers temps comme un sujet majeur, bien sûr, lorsque l'on s'intéresse aux questions de bien-être et à la santé des populations. Mais au-delà, elle a pris une place plus importante dans les médias, dans l'éducation, y compris dans les discours politiques. Au-delà des intentions, des promesses et de la communication, quand on parle santé mentale, il faut évoquer sans tabou une complication tragique de la détresse psychique. Il s'agit du suicide. Le 10 septembre, c'est la journée mondiale de prévention du suicide. Agir avant, accompagner, écouter, se faire aider. Cette prévention d'un mal-être fatal, elle prend plusieurs formes. La sensibilisation, sans tomber dans le sensationnalisme et en évitant surtout toute stigmatisation. Améliorer l'écoute, renforcer, faire évoluer les prises en charge. Parce que les chiffres parlent d'eux-mêmes. Chez les 15-29 ans, le suicide est aujourd'hui la troisième cause de mortalité d'après l'OMS. Dans un pays comme la France, on recense plus de 150 000 tentatives de suicide chaque année, avec plus de 9 000 issues fatales. Le suicide, c'est un problème de santé publique face auquel il ne faut pas avoir peur des mots. Si vous souhaitez témoigner, poser des questions, le numéro de l'émission, c'est le 33 7 71 18 46 41, numéro WhatsApp. Prévention suicide, c'est pas simplement l'affaire des médecins ou des soignants, on va le comprendre. On vous retrouve dans les studios d'ICI Normandie en duplex. Professeur Priscille Girardin, bonjour.
2: Bonjour.
1: Vous êtes chef de pôle de psychiatrie de l'enfant et de l'adolescent au centre hospitalier du Rouvray et des unités universitaires du CHU de Rouen. On remercie nos confrères de Radio France pour leur accueil. On retrouvera tout à l'heure en ligne du Togo le professeur Damega Wenkurama. Il est médecin psychiatre, addictologue, chef de service de psychiatrie au CHU de Kara. Le professeur Wenkurama qui est aussi le président de l'association des psychiatres du Togo.
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1: Alors je disais, c'est pas simplement une formule, hein, ne pas avoir peur des mots quand on parle du suicide, parce que parmi les préjugés, ils sont nombreux quand on en parle, il y a le tabou, le silence autour de ces comportements autodestructeurs, un peu comme si professeur Priscille Girardin parlait du suicide, c'était une forme d'incitation, alors que c'est pas du tout le cas.
2: Exactement. Malheureusement, on continue à penser que le silence vaut mieux qu'un échange de paroles. Or, c'est exactement l'inverse. Quand on permet à quelqu'un qui a des idées suicidaires, qui est envahi de plus en plus par des idées suicidaires, de lui permettre de formuler ses idées, de lui poser la question et effectivement qu'il puisse se sentir entendu, eh bien, il y a une diminution en règle générale importante de l'effet de pression interne pour le sujet. Donc, et puis par ailleurs, pour celui qui reçoit effectivement cette inquiétude, eh bien, il y a la possibilité, du coup, de pouvoir mettre en place un certain nombre d'aides auprès de cette personne à risque. Donc, aujourd'hui, il est évident et tout le monde doit avoir en tête qu'il est important, quand on est inquiet pour quelqu'un dans ses comportements, dans les ruptures de comportement, dans les troubles du sommeil, vous allez avoir une émission sur le sommeil, c'est extrêmement important par rapport à la santé mentale, eh bien, de pouvoir poser la question et de ne pas avoir peur d'échanger autour de cette question du risque suicidaire.
1: Mais vous êtes soignante, professeur, et même outillé pour ça, mais quand on reçoit cette parole, des fois on est complètement perdu.
2: Alors oui, effectivement, on peut être inquiet, mais en même temps, il faut pouvoir se faire confiance et se dire vraiment que le fait d'avoir formulé avec quelqu'un, d'avoir eu la sollicitude vis-à-vis de quelqu'un de poser cette question va l'aider, ceci dit, a priori, et en tout cas ne va pas aggraver les choses. Donc déjà, si on sait qu'on n'aggrave pas, on peut être plus tranquille sur le fait de le poser. Et puis ensuite, quand on a reçu cette information, eh bien, en fonction effectivement de ce que nous dit de la personne, de l'intensité dans laquelle et la détresse dans laquelle il est, eh bien, il faut pouvoir l'accompagner vers ses parents, si c'est un mineur, vers les parents et aussi un professionnel, médecin généraliste, maison de l'adolescent, enfin, évidemment, suivant les lieux, les structures, les pays, on va se retourner vers des gens de la communauté ou des gens soignants, etc. Mais on va aller chercher de l'aide, on va pas rester seul avec la personne, on va aller chercher des appuis suivant l'endroit où on se trouve et les ressources que l'on a.
1: Donc, écouter, demander, poser des questions, c'est vrai dans la famille, à l'extérieur, dans les médias, mais même en consultation chez le médecin, mais aussi quand on se sent vulnérable oser franchir le pas du silence, du repli pour en parler, parce que c'est vrai que dans beaucoup de cultures, on peut dire même partout, être vulnérable, être fragile, c'est un signe de faiblesse. Donc c'est pas évident non plus de le dire.
2: Ben c'est là aussi où il faut inverser la donne et globalement autour de la question de la psychiatrie et de la santé mentale, déstigmatiser. En fait, il faut voir la capacité à pouvoir avoir une parole vraie en ce qui concerne sa santé psychique comme une force. Être en capacité de pouvoir parler de ce que l'on vit, pouvoir avoir un dialogue interne autour de ses enjeux psychiques, en fait c'est une force. Et donc il faut le poser comme ça. Et c'est une faiblesse que de vouloir cacher les choses et de vouloir donner une fausse image. Donc il faut vraiment pouvoir permettre de parler de pathologie mentale, de parler de la question du suicide comme quelque chose qui fait partie de la santé globale et de même on ne doit pas avoir honte d'avoir potentiellement un cancer, un diabète, et bien on n'a pas honte d'être dans un épisode de dépression, un épisode d'anorexie mentale ou un risque suicidaire à un moment donné. Et donc on a vraiment un travail collectif, culturel, dans toutes les sociétés et les religions aussi, à pouvoir changer le regard sur cette question de la santé mentale et des idées suicidaires en l'occurrence.
1: Précisément, vous avez cité un certain nombre d'atteintes, bipolarité, schizophrénie, troubles borderline aussi. Est-ce qu'on doit considérer, d'une certaine manière, le suicide comme un symptôme ou une complication majeure d'un certain nombre de maladies mentales ?
2: Alors attention, il y a effectivement une prédominance dans les pathologies mentales d'un risque suicidaire et le plus souvent le risque suicidaire est effectivement en lien avec une pathologie mentale, mais il y a des situations où le suicide et le risque suicidaire n'est pas directement en lien quand on est dans des sujets quand on subit des maltraitances, quand on est dans des situations extrêmes, on peut tout à fait avoir des idées suicidaires sans avoir une pathologie mentale associée, même si encore une fois c'est plus fréquemment le cas.
1: Alors, on essaye de lutter non seulement contre les tabous, ça aussi au long cours, mais aussi les jugements, les idées reçues. Vous, en tant que soignante, spécialiste, à quel type de clichés en santé mentale sur le suicide vous êtes encore confrontée ?
2: Bien, vous l'avez dit, cette question de la faiblesse, alors qu'encore une fois, c'est une force de pouvoir être en capacité de pouvoir gérer son intérieur psychique. Et puis, dans les autres choses caricaturales aussi, c'est, et en particulier pour les adolescents, l'idée que c'est une crise adolescente, ouais. Que finalement, c'est une manière de se mettre en scène. Et ce qui est très important peut-être à retenir par rapport à ça, c'est que, et c'est vrai aussi en adulte, hein, plus une personne fait des gestes suicidaires, plus il est à risque, malheureusement, que effectivement un suicide finisse par l'emporter. Donc, ne pas voir la répétition de gestes suicidaires comme on l'entend trop souvent, y compris au niveau des soignants, des urgences, ah, on le connaît, ah, on sait qu'il vient souvent pour un risque suicidaire, et donc on banalise, on va pas dramatiser, on va pas évaluer et on va pas prendre les dispositions nécessaires. Donc, il faut vraiment avoir en tête, plus le geste se répète, plus le risque augmente, et donc ça, c'est un élément important, ne pas banaliser, ne pas mettre sur le compte finalement d'une interpellation qui ne serait pas un vrai risque en soi.
1: Et même si c'était un appel à l'aide, il mérite toute l'attention.
2: Tout appel à l'aide doit nécessiter une attention et plus il se répète, plus il nous dit finalement la gravité potentielle dans laquelle est le mal-être dans lequel est cette personne.
1: Professeur Girardin, tout de suite, un témoignage.
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1: Ce témoignage, c'est celui de Camille. Elle a aujourd'hui 20 ans. Camille revient sur sa tentative de suicide à l'âge de 15 ans et raconte le chemin parcouru jusqu'à aujourd'hui au micro de notre reporter Raphaël Constant.
3: Tout du long de mon enfance, j'ai connu un mal-être croissant, beaucoup un mal-être existentiel et général lié à ma relation de moi-même à moi-même et de moi avec les autres et moi avec le monde. Ça faisait déjà très longtemps que j'avais le désir de mettre fin à mes jours et sur le moment, je n'avais plus la peur de faire mal à mes proches par cet acte. Je suis allée dans la salle de bain, j'ai ouvert la boîte de médicaments. Bah, j'ai avalé probablement une quarantaine de médicaments. Et quand mon père est rentré, il a vu les plaquettes, il m'a emmené à l'hôpital. Le lendemain, dans l'après-midi, on m'a emmené voir le psychologue de l'hôpital. La question se posait de est-ce qu'on me laissait sortir et partir en vacances avec ma famille. Et à la fin de l'été, comme ma mère avait découvert l'association Phare,
4: qui est une association de prévention du suicide.
3: Donc j'ai vu une psychologue de l'association Phare. Désormais, ça fait 5 ans que je vois cette psychologue. Déjà, converser avec d'autres gens, ça permet de mettre des mots sur nos ressentis et d'avoir d'autres perspectives. Ça m'a un peu aidée, mais le déclic, il est vraiment arrivé 2 ans après, lors d'un appel avec un ami, où moi, j'étais dans une situation de détresse émotionnelle et on a parlé pendant 1h30. Et donc, je me suis rendu compte que, en fait, ça faisait très longtemps que j'étais dans la zone de confort que formait mon malheur, parce que je n'avais pas vraiment connu autre chose. Et me rendre compte que, en fait, ça faisait 2 ans que je pensais essayer d'aller mieux et qu'en fait, je faisais pas les efforts pour, ça m'a vraiment cliqué.
4: Et en fait, ce que vous décrivez, c'est que ce mal-être que vous ressentiez, c'était comme une forme de cocon pour vous à ce moment-là, c'est ça ?
3: Oui, exactement, parce que j'avais jamais connu autre chose que ce constant désir de ne pas être là. Progressivement, c'est une évolution de la manière de penser, la perception qu'on a de soi, du monde et des autres, qui petit à petit m'a amené à avoir de moins en moins d'idées comme ça. De temps en temps, ça revient, mais c'est plus quelque chose qui est tout le temps dans un coin de ma tête, comme c'était le cas auparavant.
4: Est-ce que vous aviez l'impression qu'en fait, vous n'essayiez pas jusque-là de changer les choses, mais juste de stabiliser la situation ?
3: Oui, exactement. En gros, je voyais une psy, je savais que l'objectif était quand même d'aller mieux. Mais aller mieux, qu'est-ce que c'est ? Quand j'ai eu le déclic que j'étais dans ce concours de malheur encore à l'heure actuelle, un des sujets qui a le plus fait sens, c'est le fait que le bonheur, en fait, c'est pas une histoire de aller bien tout le temps. C'est une histoire de quand ça va pas et trouver des moyens de relativiser, réussir à appréhender les situations. C'est d'essayer de progressivement construire une vie qui m'apporterait du plaisir quotidiennement.
4: Et aujourd'hui, Camille, vous en êtes où ?
3: Quand le futur est flou, c'est difficile d'avoir envie de rester un jour de plus sur Terre, alors qu'en soi, il n'y a rien qui nous motive à rester plus longtemps. Et donc là, j'ai plein de projets qui sont en train de se concrétiser petit à petit, de voyages. Je pense que dans les prochains mois, je réussirai à avoir le permis. Je suis en train de me réorienter pour essayer de passer un CAP en charpente marine. Ça m'aide encore plus à avoir envie du futur, en fait. Et justement, j'apprécie beaucoup le fait de pouvoir faire les choses à mon rythme, étape par étape, et de quand même voir les choses évoluer et se construire. Je sais qu'à l'heure actuelle, je suis fière de mon parcours. Et donc, j'ai hâte du mois du futur qui pourra raconter tout ce que j'ai pas encore vécu. Voilà.
4: Ça veut dire qu'il y a un horizon. Et ça vous donne envie de vivre ?
3: Oui, clairement. Mon entourage, il joue beaucoup là-dedans, parce que une des choses qui me faisait peur dans le fait de mourir, c'était les conséquences sur mon entourage et le malheur que ça pourrait apporter dans leur vie. Moi, à l'heure actuelle, ce qui me donne envie de vivre, c'est passer du temps avec ceux que j'aime et de faire ce qui me rend heureuse.
1: L'itinéraire et les projets de Camille avec Raphaël Constant vous retrouve à Rouen, professeur Priscille Gérardin. Il y a beaucoup de choses à dire, hein. Il y a de la douleur, mais il y a aussi demain qui s'éclaire un petit peu.
2: Oh, c'est un témoignage formidable. Merci beaucoup pour le courage de celui-ci. Et puis d'emblée, on retrouve des tas de choses extrêmement importantes. Alors d'un point de vue pratico-pratique, limiter l'accès aux moyens, même si on ne sait pas effectivement quels étaient les signaux avant, mais ne pas mettre, dans nos pharmacies, il faut absolument avoir que le nécessaire et qu'elle soit sous clé quand on est avec des gens à risque. Ce que j'entends aussi d'extrêmement important, c'est comment elle est sortie de l'isolement et donc combien parler, y compris avec un ami. On voit bien que c'est pas un soignant là simplement, et sûrement que la trajectoire avec sa psycho de 2 ans lui a permis ce déclic dont elle parle et le trajet dans lequel elle s'engage, mais c'est aussi la rencontre avec cette écoute formidable, avec cette amie qui pendant 2 heures lui fait continue à lui faire prendre conscience d'un certain nombre de choses. Et puis l'autre point important que j'aurais voulu souligner d'emblée, c'est aussi comment est-ce que on aide ces jeunes à trouver finalement un sens à l'existence. Mmh. Donc nous-mêmes en tant qu'adultes, comment on lutte contre des propos toujours pessimistes, contre l'éco-anxiété. Donc il y a un vrai sujet d'écologie, on l'entendait aussi dans vos reportages là tout récemment, mais et ça a été notre réalité de cet été. Mais au-delà de cette réalité, comment est-ce qu'on a des discours positifs sur le fait qu'on peut s'engager, qu'on peut faire des choses. Mmh. Et c'est ça qu'on entend chez cette jeune fille, c'est que tout d'un coup l'horizon se réouvre, l'optimisme revient parce qu'elle trouve un sens à son existence, parce qu'elle trouve de quoi s'engager, parce qu'elle trouve des raisons de vivre dans l'amour des siens autour d'elle et à quel point cela compte pour elle. Et donc je crois que là aussi c'est un message extrêmement important pour nous adultes. Et puis il y a la question plus globale de sortir de l'isolement, hein. Quand on voit qu'il y a des ministères de créer pour ça, qu'il y a eu un rapport de l'OMS sur cette question de lutter contre la solitude et qu'on en va maintenant à des prescriptions médicales de lien social, enfin où en est-on de nos sociétés pour en être à prescrire du lien social? On a une responsabilité collective les uns vis-à-vis des autres pour nourrir le lien social et être attentifs aux uns aux autres.
1: Et c'est pour ça qu'on disait tout à l'heure que c'est pas simplement l'affaire des soignants. Professeur Girardin, on va poursuivre cet échange, on va donner la parole à des auditeurs, des auditrices, le regard d'un de vos confrères au Togo. On revient juste après ce titre de Joy Rhodes, Suppose Tout sur RFI.

0: Priorité santé sur RFI, 10 septembre, journée mondiale de prévention du suicide. Toujours avec nous dans les studios de nos confrères de Radio France, d'ici Normandie, la chef de pôle de psychiatrie enfants et adolescents au centre hospitalier du Rouvray et des unités universitaires du CHU de Rouen, professeur Priscille Girardin. Professeur, la prévention, l'accompagnement, un aspect essentiel qu'on n'a pas encore abordé, c'est le retentissement pour l'entourage, qu'il s'agisse d'ailleurs d'une tentative de suicide ou d'un acte fatal.
1: Oui, alors effectivement, à la fois il y a évidemment la personne concernée, mais il y a aussi tout l'entourage sur lequel il faut, avec lequel il faut pouvoir travailler, inclure, et d'autant plus qu'on a vu avec justement le témoignage précédent, hein, l'importance de l'entourage aussi dans les raisons de vivre pour une personne. Et puis souligner aussi que si malheureusement, effectivement, nous avons encore du chemin à faire pour lutter contre le risque suicidaire, on n'arrivera sûrement jamais à ce qu'il n'y ait zéro suicide. C'est des trajectoires de vie aussi, et je pense que c'est très important de déculpabiliser aussi l'entourage, hein, qui en particulier ont eu à se confronter au cataclysme d'un suicide d'un de leurs proches. Hein. À la fois, on peut faire des choses en termes de prévention, effectivement, mais à la fois, il y a aussi des trajectoires de vie qui, malgré tous nos investissements, quelles que soient nos places, eh bien, on n'arrivera pas à déjouer finalement cette trajectoire qui, effectivement, peut être pour certains fatale. Et dans ces moments-là, il est extrêmement important que l'entourage puisse être soutenu, accompagné. Il y a des lieux, évidemment, là aussi, suivant les pays, mais qui se sont développés de post-vaution, donc d'accompagnement après un décès. Et c'est extrêmement important que l'entourage ne reste pas seul. Et puis, on sait aussi, et c'est la responsabilité des médias, mais aussi de tout à chacun quand on est confronté à un drame, c'est que il y a un risque pour l'entourage immédiat aussi de contamination, de risque de passage à l'acte aussi. Donc, il faut à la fois être prudent pour que ceux qui sont autour finalement ne soient pas contaminés par finalement cette issue et l'idée que ça peut être une réponse aux détresses de la vie, et à la fois accompagner ceux qui restent pour les déculpabiliser, puisqu'il n'y a pas de responsable, il n'y a pas de coupable quand on est face à un drame comme celui-ci, et c'est tout à chacun aussi qui doit être accompagné, et on a un rôle chacun pour accompagner ceux qui sont confrontés à ces drames.
0: Alors tout de suite un nouveau témoignage. Alors c'est vrai, il faut le souligner, hein, pendant cette émission, les récits, les confidences peuvent être extrêmement éprouvants. C'est peut-être nécessaire d'avertir celles et ceux qui sont à l'écoute, mais encore une fois, il faut pas avoir peur des mots. On vous retrouve en ligne de Belgique, à Lille. C'est vous, Jolie. Bonjour, Jolie.
2: Oui, bonjour.
0: Alors, vous avez aujourd'hui 30 ans, Jolie, et vous avez souhaité participer à notre émission sur la prévention du suicide après un parcours, on va dire, extrêmement douloureux. Donc ça va être vos mots à vous. Qu'est-ce que vous souhaitez nous dire sur l'antenne de RFI de ce qui s'est passé dans votre vie et qui un jour vous a conduit à vouloir vous ôter la vie? Qu'est-ce qui s'est passé?
2: Alors bonjour, moi c'est Jolie, j'ai 30 ans, je suis mariée, j'habite en Belgique. Alors mon histoire est celle d'une femme qui a vécu des violences extrêmement difficiles à raconter.
0: Oui.
2: Donc je suis née à Kinshasa et je suis arrivée en Belgique quand j'avais 14 ans parce que mes parents ont divorcé et c'était un divorce assez difficile. Donc maman est venue vivre en Belgique et ensuite elle nous a fait venir, ma petite sœur et moi. Et quand je suis arrivée en Belgique, j'ai trouvé un ami à mon grand frère. Mon grand frère aussi était déjà ici en Belgique avec ma mère. J'ai trouvé un ami à mon grand frère qui habitait chez nous. C'était comme un membre de la famille. Il faisait vraiment partie de la famille. Et maman nous a dit que c'était notre grand frère. C'est comme ça que les abus ont commencé. Il a commencé à abuser de moi quand j'avais 15 ans. Et il était plus âgé que moi d'une vingtaine d'années. Mais à cette époque, je ne connaissais pas son âge. Bon, je savais qu'il était adulte, mais voilà, je connaissais pas son âge.
0: Ces violences sous le toit de cette famille qui a déménagé, ça a duré combien de temps?
2: Ça a duré presque 2 ans.
0: Oui.
2: Jusqu'à ce que je tombe enceinte. D'accord. Parce que je n'avais jamais connu d'homme avant. Mmh. Et c'est avec lui que j'ai eu mes premières relations intimes. Et je suis tombée enceinte quand j'ai eu 17 ans.
0: D'accord. Donc vous parlez de relations intimes. Vous avez pensé à un moment donné porter plainte ou c'était impossible dans le contexte familial?
2: Je n'avais jamais pensé à porter plainte à ces moments-là. Non. J'ai, J'en ai parlé à personne.
0: Vous n'aviez pas conscience que c'était un crime ce qu'il commettait sur vous ?
2: Non, sur le moment, non.
0: D'accord. Aujourd'hui, les choses sont claires pour vous. C'était un crime.
2: Exactement. Oui. Oui. C'était un crime parce que aujourd'hui j'ai déposé plainte.
0: D'accord. Et ce crime, il a un nom, hein ?
2: Oui.
0: Il a un nom.
2: Oui.
0: Il a un nom.
2: Oui.
0: Je force jamais personne. Je dis jamais le nom quand la femme n'a pas envie de le dire. Mais en tout cas, les auditeurs savent exactement de quoi nous parlons. Oui. Après ça, j'imagine que ça a été terrible pour vous. Finalement, aujourd'hui, vous êtes là. Vous avez une très très jolie voix. Qu'est-ce qui vous avait permis de dépasser ça ? Et qu'est-ce qui vous a fait finalement ne pas sombrer dans une issue fatale ?
2: Quand je suis tombée enceinte, donc je vais juste dire un peu. Il m'a fait subir un avortement. J'ai subi un avortement clandestin. Donc à ces moments-là. Quand je suis tombée enceinte, voilà, c'est là que j'ai eu des pensées suicidaires parce que c'était les poids de ces secrets étaient tellement lourds à porter. J'avais peur du regard des gens. Je suis dans une communauté où les jugements est tellement facile et que dans notre communauté, on parle pas de ces choses, on parle pas de tout ce qui est.
0: Ça veut dire que vous ne vous êtes pas confiée à votre maman là-dessus, par exemple.
2: Non, je me suis pas confiée à maman.
0: Ok.
2: Je me suis confiée à personne.
0: Mais aujourd'hui, il y a quand même quelqu'un qui vous a entendu aujourd'hui.
2: Oui, aujourd'hui, oui.
0: C'est
2: oui.
0: qui ?
2: Mais à cette époque-là, non. Aujourd'hui, c'est mon mari.
0: Ouais.
2: À l'époque, c'était mon fiancé, et aujourd'hui, il est mon mari. Donc, j'ai subi un avortement. C'est après l'avortement. Et quand j'ai subi l'avortement, en fait, je savais même pas que c'était un avortement clandestin. Comme je disais, je venais d'arriver en Belgique. Pour moi, tout était légal. On est dans un pays, je sais que l'avortement
0: est autorisé par la loi, absolument.
2: Autorisé par la loi. Donc, c'était dans un vrai cabinet. C'était pas comme si c'était dans un garage ou quelque chose. C'était vraiment dans un vrai cabinet. Et les médecins étaient complices de cet ami, mon grand frère qui a abusé de moi. Il était complice, il a pratiqué l'avortement clandestin.
0: Excusez-moi de vous interrompre, Jolie. Avec une histoire comme la vôtre, on pourrait échanger extrêmement longtemps pendant toute l'émission. Mais aujourd'hui, je disais tout à l'heure, hein, sans vous faire de compliments, de flagornerie, c'est pas le but, ça m'intéresse pas. Vous avez une belle voix. Parce que aussi, vous vouliez partager de l'après. On s'en sort et vous en êtes le témoin aujourd'hui, c'est ça?
2: C'est ça. Et donc voilà, j'ai rencontré mon mari plusieurs mois après, donc presque plus ou moins un an. Il m'a aidée, j'ai lui raconté l'histoire. Et ensuite, je me suis fait accompagner, j'ai fait une thérapie.
0: Ouais. Pour vous, ça a changé les choses. Ça, pour vous, c'est quelque chose d'essentiel.
2: Exactement. Exactement.
0: Et c'est important de le dire parce que vous disiez, vous êtes originaire du Congo Kinshasa. Des fois, la santé mentale, l'accompagnement psy, c'est un petit peu vu comme quelque chose de négatif. Pour vous, ça a été décisif.
2: Oui. C'est ça, exactement. Ça m'a pris du temps même avant d'aller toquer à la porte de la psy parce que pour nous, c'est quand même, ça reste tabou.
0: Ouais,
2: on n'en parle pas. C'est ça. Donc, j'ai eu le courage parce que ça n'allait pas dans ma vie. J'étais mariée, mais ça n'allait toujours pas.
0: Ouais.
2: Et donc, je suis allée. Et c'est là que je me suis rendu compte que tout ce que j'avais vécu a vraiment eu un impact dans ma vie. Et j'ai commencé à la thérapie. Et ensuite, voilà pourquoi je suis aujourd'hui. J'ai écrit, j'ai sorti un livre qui parle de mon histoire.
0: Ouais, parce qu'il y a un mot qui résume, hein, quand je vous écoute, moi, c'est le courage. Professeur Priscille Girardin, on a entendu Jolie. Vous disiez justement tout à l'heure, ça illustre ce que vous disiez, des fois il n'y a pas de pathologie mentale, il y a des traumatismes, et là, chez Jolie, les traumatismes, ils sont multiples.
1: Tout à fait. Alors, je voulais justement reprendre ces deux aspects, le courage, hein, c'est ce qu'on disait tout à l'heure, hein, le courage de pouvoir remettre des mots, de pouvoir parler, de pouvoir aller ouvrir des portes, aller voir des thérapeutes, des psychologues, des professionnels, et puis rappeler qu'effectivement, hein, la première cause évitable de troubles psychiatriques dans leur fréquence et ou leur gravité est d'issue potentiellement fatale autour de la question du suicide, hein, c'est la question des violences. Et donc là, on a typiquement une situation de violence intrafamiliale, enfin autour de quelqu'un quelqu'un qui a un rôle de à ce titre-là, et que malheureusement on voit que c'est la victime qui a une double peine, puisque non seulement elle est victime, mais ça serait elle finalement, c'est contre elle que la violence du coup se répète, puisque elle fait des actes suicidaires alors qu'elle est déjà victime de maltraitance, de violence, de etc. Donc on voit que là il y a une violence à finalement retourner contre l'extérieur, contre la personne, à aller porter plainte, et combien c'est important d'avoir le courage là aussi de pouvoir nommer qui sont les auteurs, qui sont les victimes, et de pouvoir effectivement porter plainte, aller vers la justice pour que quand il y a violence, eh bien les choses puissent être dénoncées, et que ça soit non pas la victime qui soit de nouveau victime, mais que ça soit bien l'auteur qui soit jugé. Et donc là il y a vraiment toute une trajectoire importante, dont je remercie beaucoup notre auditrice de ce témoignage.
0: Je partage les remerciements. Jolie, merci beaucoup pour toute cette confiance que vous venez de nous accorder. Bon courage pour la suite et pour votre livre. Surtout, c'est maintenant un auditeur qu'on va retrouver en ligne du Bénin, c'est Piaka. Sa voix a été modifiée pour préserver son anonymat. On l'écoute.
3: Je m'appelle Piaka, j'ai 45 ans. Je vis à Parakou, dans le nord du Bénin. Il y a 7 ans, en 2001, j'ai eu des problèmes très sérieux qui m'ont fait basculer dans la dépression. À l'époque, mon épouse avait été diagnostiquée séropositive et moi aussi j'ai dû faire le test. Heureusement, le mien était négatif. Elle était même enceinte. Il y avait aussi des problèmes financiers très sérieux que je traversais. Si bien qu'un jour, je me suis dit que franchement, j'allais mettre fin à ma vie. Mais ce qui s'est passé, c'est que cette semaine-là où j'avais ces idées suicidaires-là, je me demandais comment est-ce que j'allais faire pour m'ôter la vie, pour me suicider. Je me posais ces questions. Mais ce qui m'a dissuadé, bizarrement, je suis allé sur Internet et j'ai fait quelques recherches sur le suicide. Bon. Et bizarrement, heureusement, je me dis, j'ai vu des vidéos de beaucoup de gens, des jeunes qui avaient essayé des tentatives de suicide. Et certains ont été gravement blessés. Certains ne sont pas allés à la fin de leur envie suicidaire. J'aimerais connaître en fait les statistiques dans le monde.
0: Ce parcours de Piaka qu'il nous raconte, moi, alors Piaka, je suis allée chercher des informations pour vous du côté de l'Organisation Mondiale de la Santé, puisque vous vouliez savoir s'il y a des chiffres qui existent. Alors l'OMS indique déjà que parmi ses membres, seuls 80 pays sur 194, c'est-à-dire une petite minorité, ont des systèmes d'enregistrement d'état civil qui permettent d'évaluer le taux de suicide. Donc ça veut dire, là aussi, c'est tabou, y compris du côté des statistiques. Donc c'est difficile de se faire une idée. Néanmoins, en 2024, l'OMS chiffrait à 720 000 le nombre de décès par suicide à l'échelle planétaire, 73% dans les pays les moins développés. Et donc, cette indication qu'on donnait tout à l'heure en début d'émission, pour les jeunes, les risques, troisième cause de mortalité chez les 15-29 ans. Voilà côté chiffres. Et côté témoignages, on part au Mali. On retrouve à Dabia un auditeur. C'est vous, Idrissa, bonjour. Idrissa avec nous. Idrissa, bonjour.
4: Bonjour, Priorité Santé. Bonjour à tous.
0: Alors Idrissa, vous avez 33 ans, vous êtes au Mali et vous avez quitté votre pays d'origine pour fuir un certain nombre d'épreuves. Alors pourquoi est-ce que vous avez souhaité participer à notre émission aujourd'hui, Idrissa?
4: Oui, j'ai voulu participer à l'émission puisque j'ai quitté le Burkina, c'est à cause de cette dépression que j'ai vécue qui allait mal tourner. Et à chaque fois que j'y pense à un potentiel retour, les idées me reviennent en tête. Donc,
0: Ça veut

0: Et d'autres même me disaient qu'ils se nourrissaient de viande de pelle en brousse. Donc je ne pouvais pas digérer ce.
1: Donc vous avez eu des mots d'une grande, vous avez reçu en plein visage des choses d'une immense violence, absolument épouvantable. Je vais juste redire un mot. Tout à l'heure, vous avez dit que j'étais la honte de la famille et mes résultats scolaires lui donnaient raison. Là, je me permets de vous contredire. C'est pas parce qu'on a des mauvais résultats scolaires qu'on est la honte de la famille. On peut avoir des difficultés à l'école, on peut avoir des maîtres ou être trop dans la classe ou être fatigué ou avoir des problèmes d'alimentation. C'est un enfant et ça peut arriver, c'est pas la honte en aucun cas, c'est une honte. En tout cas, Idrissa, vous êtes extrêmement courageux de témoigner aujourd'hui parce que, y compris ces insultes à caractère ethnique ou tribal, c'est quelque chose dont souffrent beaucoup d'auditeurs. On en témoigne souvent, notamment à l'encontre de la communauté Peul, c'est une réalité. Est-ce que vous avez déjà pensé à en parler à un médecin de toutes ces choses?
0: Non, je n'ai pas parlé à un médecin, mais j'ai parlé à mon neveu qui fréquente les États-Unis.
1: D'accord. Quelqu'un qui avait une éducation et qui vous a aidé, c'est ça?
0: Voilà, celui m'a aidé, oui.
1: Est-ce que vous considérez que c'est un peu votre sauveur, ce neveu?
0: Oui, si je parle, je suis là, je parle aux autres, c'est à cause de lui. Sinon, j'avais écrit un testament, j'étais prêt à passer à l'acte.
1: Si je vous demandais aujourd'hui comment ça va, Idrissa, qu'est-ce que vous me répondez?
0: Bon, aujourd'hui, ça va mieux, même si je n'ai plus envie de me retourner, mais ça va mieux aujourd'hui.
1: Donc, votre vie, elle est au Mali et ça va bien comme ça? Pas besoin de retourner au pays, pas besoin d'être à nouveau confronté aux critiques et à la méchanceté des autres? Il faut faire votre chemin, c'est ce que vous pensez aujourd'hui?
0: Oui, pour le moment, oui.
1: Ben, en tout cas, tout notre soutien dans ce parcours. Professeur Priscille Girardin, autre témoignage d'Idrissa qui en dit long sur le poids, la pression, l'exil comme solution et peut-être aussi, ça nous ramène à ce qu'on disait au début, une personne ressource dans l'entourage qui a changé, qui l'a sauvée.
2: Bah oui, quand même dans les différents témoignages là qu'on entend, hein, on a des amis, on a des neveux, donc on voit bien que au-delà de la question des professionnels qui évidemment se pose à un moment donné, il y a quand même encore une fois le rôle de chacun dans la proximité immédiate et donc la possibilité de chacun d'être attentif à l'autre pour éviter des drames, pour être à l'écoute, pour poser des questions autour du suicide et on voit que de l'évoquer finalement n'enclenche pas des passages à l'acte, mais au contraire pour un certain nombre de ces témoignages, on voit à quel point ça réouvre des chemins, ça redonne des perspectives et puis souligner aussi que quand on arrive à des idées suicidaires, c'est que c'est souvent une accumulation, c'est pas une seule chose qui arrive, hein, c'est souvent des stress, des traumas, des trajectoires de vie, des migrations, des ruptures et que on l'a entendu aussi beaucoup dans ces témoignages, hein, l'accumulation au bout d'un moment peut être aussi très compliquée à vivre et on a besoin d'être entendu, accompagné pour pouvoir évoquer ces traumatismes, pour pouvoir les dépasser, ne pas rester seul et puis savoir nommer aussi quand il y a violence qui nécessite d'interpeller la loi encore une fois par rapport à l'autre témoignage.
1: Et c'est vrai, en faisant simplement preuve de compassion, ce qu'on a entendu, ça relève tout simplement de l'insupportable.
2: Oui, oui, oui, tout à fait.
1: Alors, on va prendre maintenant la direction du Togo.
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1: Et avec nous, c'est le président de l'Association des psychiatres du Togo, le docteur Damega Wenkurama. Bonjour docteur.
6: Oui, bonjour.
1: Vous êtes chef du service de psychiatrie au CHU de Kara, maître de conférence agrégé de psychiatrie d'adultes à la Fac des sciences de la santé de l'université, toujours à Kara. Est-ce que vous avez, docteur, des chiffres pour comprendre si chez vous, au Togo, le suicide peut être considéré comme une question de santé publique?
6: Oui, effectivement, nous n'avons pas des chiffres officiels, mais nous avons quelques données hospitalières. Prenons l'année 2000.
1: Docteur, on a une ligne qui est très très mauvaise. Je ne sais pas si vous bougez avec votre téléphone ou si vous êtes bien posé à un bureau. On va essayer de poursuivre cet échange. Alors, quelles sont ces données hospitalières dont vous nous parlez?
6: Oui, je disais en 2021, nous avons eu 21 cas de suicide dans la région de la Kara et nous avons eu 43 tentatives de suicide. Et avec ces chiffres, nous voyons bien que le suicide est

0: C'est un problème de santé publique dans la région de l'Akara. Alors, la région de l'Akara est une des 5 régions sanitaires du Togo et une des autres régions sanitaires du Togo, c'est la région des savanes, où les conduites suicidaires ont une grande ampleur. La région des savanes, c'est l'extrême nord du Togo, où pratiquement, on peut dire tous les jours, il y a des cas de tentatives de suicide et de suicide.
1: Excusez-moi, on a parlé depuis le début de l'émission du tabou de la stigmatisation. Dans votre contexte, si on vous demande comment le suicide est perçu, qu'est-ce que vous répondez?
0: Chez nous, le suicide normalement est perçu comme...
1: On a des silences. Oui, excusez-moi.
0: Oui.
1: Sur cette perception?
0: Oui, c'est le suicide est perçu comme l'acte des comme c'est des gens qui sont qui idée. Oui.
1: Excusez-moi, c'est parce qu'on a des interruptions, la ligne est vraiment mauvaise, c'est parce que c'est vrai qu'avec certaines régions, c'est très très compliqué. On va essayer une dernière chose, parce qu'on est le jour de la journée mondiale de prévention. Vous, s'il fallait faire passer quelques messages, quels sont les messages que vous souhaitez faire passer?
0: Bon, le message que je souhaiterais passer, c'est que nous devons savoir que le suicide ou les conduites suicidaires, ce n'est pas une question des faibles. Ça peut arriver à tout le monde. Nous tous, on peut à un moment donné de notre vie rentrer en souffrance et penser que le suicide est la dernière solution qui soit.
1: On a compris, docteur. On est vraiment navré pour vous et pour les auditeurs qui n'ont pas pu profiter de l'échange et de tout ce que vous nous aviez à nous apporter en termes de regard et d'éclairage dans votre contexte du Togo. Professeur Priscille Girardin, c'est un message fort qu'a transmis votre confrère du Togo, c'est-à-dire le suicide n'est pas un signe de faiblesse, c'est la conclusion d'un chemin de souffrance et c'est bien à cette souffrance-là qu'il faut remédier.
2: Tout à fait, et c'était un peu aussi le fil directeur de cette émission et des témoignages qu'on a eu, hein, c'était la question du courage, c'est-à-dire qu'en fait, pouvoir nommer ce qu'on vit, pouvoir effectivement dire que dans certaines situations extrêmes de vécu pour différentes raisons, eh bien on peut penser aux idées suicidaires, il faut avoir le courage de pouvoir en parler, il faut avoir le courage de pouvoir l'entendre, il faut avoir le courage de pouvoir l'accompagner, et finalement, toutes ces personnes qui ont témoigné, je pense qu'elles peuvent être fières au final de ce parcours. Et c'est bien ça qu'on a entendu aujourd'hui. Donc c'est vraiment comme on le disait en introduction, on inverse le regard, ce n'est pas une faiblesse de penser aux idées suicidaires, comme le disait très bien notre confrère psychiatre. C'est effectivement quelque chose qui peut arriver à chacun d'entre nous. Et donc il faut avoir le courage, l'honnêteté de dire que chacun peut être confronté à cette idée-là, que chacun a le devoir de pouvoir en parler et de pouvoir questionner les autres et être attentif aux autres sur cette dimension-là. Et c'est un message très fort aussi qu'on a entendu dans les témoignages, hein, c'est que c'est avant tout l'entourage proche qui a été des soutiens importants, et ensuite évidemment les soignants et la trajectoire qu'on peut faire avec les soignants, parce que souvent les trajectoires de vie nécessitent effectivement un temps long pour pouvoir avancer au milieu de cette détresse et de cette souffrance.
1: S'interroger sur nos propres comportements, professeur Girardin, du côté des médias dans la prévention du suicide, est-ce que vous avez des conseils, peut-être pour nous ici à RFI, mais au-delà?
2: On sait effectivement, c'est toute la problématique de l'effet sensationnaliste, parce qu'on parle du suicide que sur ce mode-là, ou trop souvent sur ce mode-là, dans les médias. Or, on sait qu'à ce moment-là, on va démultiplier le risque de passage à l'acte pour des gens qui sont en interrogation quand on en fait finalement du suicide lui-même quelque chose de finalement glorieux, parce que valorisé par les médias. Donc non, ce qui est important et ce qui doit être valorisé, c'est la déstigmatisation. C'est de pouvoir parler des pathologies psychiatriques, c'est de pouvoir parler du risque suicidaire, c'est de pouvoir accompagner, mais attention à la manière de traiter ces événements de manière à ne pas finalement entraîner ce qu'on appelle l'effet Werther qu'on connaît depuis longtemps, c'est-à-dire finalement inciter au passage à l'acte plutôt que de prévenir, et c'est vraiment l'objet de cette émission, c'est prévenir, accompagner ce risque-là.
1: Accompagner, on le comprend bien, situation douloureuse pour les familles qui cohabitent par exemple avec un jeune, un proche qui exprime ses idées noires. Et une fois arrivé dans la structure de soins, il n'y a pas de place, il n'y a pas d'hospitalisation Et il y a même des listes d'attente pour une prise en charge. Aujourd'hui, c'est ce qu'on voit en psychiatrie, en pédopsychiatrie en France. Alors j'imagine, professeur Priscille Girardin, santé mentale, priorité nationale, mais c'est un secteur en crise et ça, ça fait du mal à tout le monde.
2: Oui. Là, je crois qu'il faut un courage politique pour en faire. On est dans une année d'élection pour en faire véritablement un enjeu, pour véritablement qu'il y ait des moyens en France comme partout dans le monde, hein, parce qu'on a quand même la chance d'avoir des dispositifs comme vigilance, un certain nombre de dispositifs quand même en France qui existent. Soulignons-le, il y a des pays qui n'ont même pas de politique nationale en ce qui concerne la prévention du suicide. On est sur un quart des pays en gros qui ont vraiment une politique. Donc il y a vraiment un effort mondial autour de cette question-là et l'OMS a fait de très beaux rapports sur ces sujets. Mais nous, en France, effectivement, on manque de moyens par rapport, et en particulier depuis la Covid, hein, où il y a eu une explosion des tentatives de suicide et des crises suicidaires pour les jeunes en particulier, on manque de moyens pour effectivement répondre et accompagner les familles à la hauteur de leur détresse.
1: Et c'est très important, les associations, les lignes d'aide, tout ça, ça existe, professeur, il faut le souligner.
2: Tout à fait. En fait, c'est comme on le disait, c'est un maillage, c'est-à-dire qu'il y a la proximité immédiate, la famille, les amis, etc. Et puis il y a des lignes d'écoute, des SOS amitié, un certain nombre de structures qui vont être là et disponibles. Et puis après, il y a effectivement le réseau de soins en tant que tel. Et donc c'est tout ce maillage qui doit effectivement être organisé et être très attentif quand il y a un passage à l'acte suicidaire, à suivre les jeunes et les personnes concernées au moins 6 mois à 1 an après le passage à l'acte. Puisque on sait que c'est la période de risque maximum où il va falloir être très attentif autour des personnes qui sont concernées, quelles que soient nos places, amis, famille, soignants, on doit être attentif quand il y a eu un passage à l'acte auprès de ces personnes pendant 6 mois à 1 an au moins.
1: Et aux dates anniversaires en particulier. Professeur Priscille Girardin, un grand merci pour cet échange. En parler, s'adresser aux urgences, aux lignes d'aide quand elles existent, en tout cas en famille, maintenir le contact, la discussion, aller en parler à un ami. Les dispositifs existent dans le cadre de la prévention. Et on va se laisser en musique, maintenant avec ce titre de Orch et Parlor Tapes, Smiling, c'est sur RFI.

0: Priorité Santé, c'est fini. Merci à toute l'équipe qui prépare et réalise votre émission. À la réalisation, justement, Pauline Berthélémy, Guillaume Buffet à Rouen, dans les studios d'ici Normandie, Benjamin Wagon. Demain, nous aurons nos auditrices dans l'émission Questions de femmes, questions de parents, pour parler du sommeil des enfants et des adolescents. Endormissement, durée du sommeil, développement, apprentissage, c'est à 9h10, temps universel. D'ici là, portez-vous bien.
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0: Roberto Cicogna.
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3: Bienvenue à l'écoute de RFI Radio France Internationale. Il est 4h ici à Paris, 2h en temps universel et c'est l'heure de votre rendez-vous avec l'actualité.
0: Jérôme Bastion.
3: Au sommaire de cette édition, 25 ans, un quart de siècle s'est écoulé depuis les attentats du 11 septembre contre les tours jumelles du World Trade Center à New York. Et ces témoins les plus directs n'ont bien sûr rien oublié. Donald Trump, lui, a choisi de ne pas participer aux célébrations à Ground Zero. Alors que drones et missiles russes continuent de pleuvoir sur l'Ukraine, le Canada promet une enveloppe de plus de 200 millions d'euros pour fournir à des missiles intercepteurs à Kiev et de fabriquer des drones en coopération avec les Ukrainiens. L'Algérie rompt ses relations diplomatiques avec les Émirats Arabes Unis, disant répondre à des agissements provocateurs dans la région et même sur son territoire, et ferme son espace aérien aux avions civils et militaires des Émirats. Enfin, nous reviendrons sur l'événement culturel que représente à Londres la présentation de la célèbre tapisserie de Bayeux, racontant la conquête de l'Angleterre par le Normand Guillaume le Conquérant, et prêtée pour la première fois par la France. Il y a 25 ans, les États-Unis subissaient la plus importante attaque terroriste de leur histoire. À New York, en début de journée, deux avions de ligne détournés ont foncé dans les tours jumelles dans le sud de Manhattan, provoquant leur effondrement. Et à Washington, un autre avion s'est abattu sur le Pentagone, le siège de l'armée américaine. 2763 personnes y sont mortes, les habitants des tours et des buildings et les passagers des avions. Gwendal Lavina a rencontré une habitante du Financial District, le quartier des finances de New York, qui a vécu les attaques terroristes et considère désormais que c'est une mission pour elle que de partager son 11 septembre.
4: That is where we were living during 9/11.
5: Depuis l'esplanade où s'élevaient les deux tours, Christina Stanton montre au groupe les fenêtres de l'appartement tout proche où elle habitait en 2001. Cette guide, depuis 30 ans, a vu les avions frapper les tours avant d'être évacuée. Le raconter n'était pourtant pas une évidence.
6: Quand les touristes ont commencé à revenir pour voir Ground Zero et plus le World Trade Center, c'était dur. Lorsque j'ai repris, ils voulaient que je parle du 11 septembre. J'ai essayé et ça m'a fait pleurer.
5: Mais en mémoire des victimes, elle s'est décidée à décrire la poussière et le chaos de cette matinée.
6: C'est peut-être une thérapie, mais je le vois comme une mission de raconter mon expérience, car les gens ne savent pas vraiment ce qui s'est passé ce jour-là.
5: C'est le cas notamment des plus jeunes, parmi les visiteurs Henry, né en 2003, venu du Texas.
7: Évidemment, on nous en parle à l'école, mais en évoquant les bâtiments qui s'effondrent et les personnes à l'intérieur. Christina apporte de la perspective. Il y a plein d'histoires méconnues et elle sait les mettre en valeur.
5: 25 ans après les attaques, Christina veut aussi raconter la reconstruction et le renouveau d'un quartier qu'elle ne quitterait pour rien au monde. Gwendal Lavina, New York, RFI.
3: Et puis je vous le disais en titre, le président américain a fait le choix d'assister à une cérémonie au Pentagone, le quartier général du ministère de la Défense, également ciblé ce jour-là par un avion détourné par des pirates de l'air de l'organisation djihadiste Al-Qaïda, alors que le vice-président J.D. Vance sera lui à New York aux côtés des quatre anciens chefs d'État américains encore en vie, les démocrates Joe Biden, Barack Obama et Bill Clinton, ainsi que le républicain George Bush, qui présider le pays ce jour où les attentats ont tué près de 3000 personnes. À leur côté figurera le premier maire de la ville à avoir prêté serment sur un Coran, puisque Zoran Mamdani, 34 ans, issu de la gauche du Parti démocrate, est de confession musulmane. En Ukraine, une frappe russe sur un centre commercial de Pavlograd dans l'est du pays a fait ce jeudi au moins 5 morts et 67 blessés. De nouvelles frappes russes meurtrières alors que le président Zelensky ne cesse de demander plus d'aide européenne pour les contrer. Le président ukrainien qui était en visite à Calgary au Canada ce jeudi, Volodymyr Zelensky a reçu la promesse d'une aide cruciale pour sa défense aérienne. Julien Chavanne.
8: Des intercepteurs, l'Ukraine en a désespérément besoin pour faire face aux missiles balistiques russes. Eh bien, le Canada va débloquer plus de 215 millions d'euros pour en acheter. Une aide cruciale, les frappes russes s'intensifient et Kiev manque de missiles patriotes. Autre annonce du Premier ministre canadien, Mark Carney. Ottawa veut accélérer sa production de drones. L'objectif est d'en fabriquer plusieurs millions dans les deux prochaines années. Un tiers de cette production sera destinée à l'Ukraine. La marge de progrès est énorme. L'armée canadienne ne possède aujourd'hui que 2000 drones, a reconnu Mark Carney. Temps fort de cette visite de Volodymyr Zelensky, la signature d'une déclaration dans laquelle les deux pays s'engagent à sceller un partenariat en matière de sécurité et d'économie pour une durée de 100 ans. Seul le Royaume-Uni avait signé une telle alliance avec Kiev jusqu'à présent.
3: Merci Julien Chavanne. Pour rappel, membre de la coalition des volontaires, le Canada a apporté depuis le début du conflit 26 milliards de dollars canadiens, soit environ 16 milliards d'euros d'aide, notamment militaire, à Kiev. Le Canada qui va aussi rejoindre le projet Freya, initiative portée par l'entreprise ukrainienne Firepoint, à laquelle participent plusieurs pays européens et qui se veut une alternative moins coûteuse aux patriotes américains ou aux missiles franco-italiens. 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L'Algérie a annoncé ce jeudi la rupture de ses relations diplomatiques avec les Émirats Arabes Unis. Une annonce qui fait suite à des années de tensions entre les deux pays, Alger accusant Abu Dhabi d'interférence dans les affaires régionales et même sur le territoire algérien. L'annonce a été faite à la télévision publique algérienne et confirmée dans un communiqué du ministère des Affaires étrangères, qui en a informé l'ambassadeur émirati qui a 48 heures pour quitter le pays. Lisa Fabian.
9: L'Algérie dénonce la multiplication des agissements provocateurs et hostiles de la part des Émirats Arabes Unis. Ces actes auraient atteint les limites de ce qui est admissible ou tolérable dans le cadre de relations entre deux États souverains, selon un communiqué du ministère des Affaires étrangères algérien. Le gouvernement dit avoir pris cette décision après avoir épuisé toutes les voies permettant de préserver les relations bilatérales entre les deux pays. Pas de précision sur la nature exacte des interférences qui sont dénoncées, mais le ministère a indiqué avoir déjà reçu l'ambassadeur des Émirats et l'avoir notifié de cette décision. Un délai de 48 heures lui a été donné pour s'y conformer et quitter l'Algérie. Par le passé, le président Abdelmadjid Tebboune a régulièrement accusé les Émirats d'ingérence dans plusieurs pays de la région, qu'il s'agisse du Mali, de la Libye ou du Soudan. Lors d'une récente interview, le chef de l'État algérien avait qualifié les Émirats de pays minuscules et affirmé que là où ils mettent les pieds, le sang coule, une situation qui a forcé Algérie à acter un éloignement puis à consommer la rupture.
3: Lisa Fabian pour le service Afrique de RFI. En Grande-Bretagne, c'est l'événement culturel le plus attendu de l'année. Le British Museum de Londres a inauguré jeudi son exposition consacrée à la tapisserie de Bayeux. Il faut dire qu'en près d'un millénaire, c'est la première fois que cette tapisserie brodée de 70 mètres de long, décrivant la conquête de l'Angleterre par les Normands en 1066, revient sur le sol britannique. Autant dire que l'ouverture de cette exposition était un moment à ne pas manquer pour les centaines de visiteurs qui ont fait le déplacement dès les premières heures. Envoyé spécial à Londres, Léa Boutin-Rivière.
10: Wonderful. I think it was fantastic.
11: It's very emotional.
12: Incroyable, fantastique, fabuleux et même émouvant. À la sortie du British Museum ce jeudi, les visiteurs de la tapisserie de Bayeux semblent tous conquis. Cassidy en a des étoiles plein les yeux.
13: It's so awesome. Elle est tellement vieille. Elle a survécu toutes ces années, et ce malgré ses conditions de conservation assez douteuses au cours des siècles. Et maintenant, de la voir en personne, c'est vraiment passionnant.
12: Et même les habitués de la tapisserie sont subjugués. Chris a déjà vu à plusieurs reprises à Bayeux cette immense broderie, mais c'est la première fois qu'il la découvre dans la disposition inédite imaginée par le British Museum.
14: Par rapport au moment où je l'ai vue à Bayeux, elle est exposée à plat, et c'est la première fois. Donc on peut vraiment la voir de très près, et en même temps, au début de l'exposition, on la voit d'une plateforme. C'est incroyable, vraiment super de pouvoir l'observer à la fois de loin et en étant tout proche. Ça me rend fier d'être britannique et même anglais.
12: Une fierté partagée par de nombreux visiteurs et une première journée réussie pour le musée. Et pour permettre à autant de Britanniques que possible d'en profiter, une jauge a été mise en place, 2000 visiteurs maximum chaque jour. Léa Boutin-Rivière, Londres, RFI.
3: Et sachez que les premiers billets mis en vente en juillet se sont arrachés. Il n'y a plus de place jusqu'au 31 décembre. Une nouvelle mise en vente est prévue le 21 octobre. La tapisserie reviendra à Bayeux en juillet prochain, où elle sera à nouveau exposée après une restauration. 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
18: Bonjour, bienvenue, 8 milliards de voisins et de voisines. Aujourd'hui, tous à table avec une pizza aux quatre coins du monde, partout où les Italiens sont passés. En fait, la pizza se réinvente sans cesse. Aux États-Unis, berceau de l'immigration du Mezzogiorno, mais avec à l'arrivée une pâte qui est souvent plus épaisse et puis beaucoup, beaucoup de fromage, plus grande aussi, même pliable. Au Brésil, avec du maïs, des petits pois, du poulet. Au Mexique, avec les saveurs Tex-Mex, de la viande épicée, des sauces relevées. Alors la Global Pizza a-t-elle oublié son identité napolitaine ? Grand point d'interrogation. Il y a le travail de la pâte, le dessus de la pizza avec des ingrédients de haute qualité, très simple. Ou bien le voyage permet au contraire à la pizza de rester contemporaine, de rester vivante. Et chez vous les voisins, qu'est-ce qu'une pizza réussie à votre avis ? Respecter Naples ou inventer la pizza à l'africaine par exemple ? Ou encore tout simplement bien se caler l'estomac pour retourner travailler ensuite. Vous nous contactez, surtout n'attendez pas la fin de l'émission. 33 6 11 80 41 89. Bonjour Anto Cocagne.
19: Bonjour Emmanuel.
18: Soyez la bienvenue. Vous êtes le chef Anto sur les réseaux sociaux chez nous. Vous êtes chef à domicile et on vous retrouve sur vos réseaux, mais aussi on retrouve vos recettes dans Mon Afrique, produits phares, savoir-faire, recettes chez Mango Édition. Et puis vous avez fondé Baraka by le chef Anto. Ce sont des petites tables et une épicerie fine de haute qualité qui met en valeur les saveurs africaines à Paris, dans le 15e arrondissement. Marc Brejon, bonjour.
20: Bonjour.
18: Merci d'être avec nous en direct. Vous êtes chef indépendante, pizzaiola, on peut le dire comme ça.
20: Oui,
18: un peu féminisé.
20: Je le revendique.
18: Ah, oui. Oui. Formée à Naples. Et également en ligne avec nous, du Gabon, Regina Rose Manga, bonjour.
21: Bonjour.
18: Vous venez d'ouvrir une pizzeria à Libreville avec des créations originales, les pizzas du feu de Dieu, et bien sûr, on va en parler. Vous nous appelez les voisins et les voisines, et puis en fin d'émission, ce sera la chronique Il y a débat de Thibaut Matta. Et aujourd'hui, si vous êtes enseignant, écoutez bien la fin de l'émission et la chronique de Thibaut. Comment repérer les élèves qui font travailler l'IA plutôt que leur cerveau? Mais tout de suite, allez, c'est parti, on lance la pizza party.
22: Buongiorno, amici di Italia Squisita, benvenuti a Napoli.
23: Della tradizione della vera pizza napoletana.
24: Oggi pizza in teglia da fare per i bambini, non di farina.
25: Aujourd'hui, direction Hawaï, on se fait une pizza hawaïenne. Alors oui, quelqu'un a eu l'idée de créer une pizza avec de l'ananas dessus.
26: Non, non.
27: Mon chéri, tu sais de quoi j'ai envie?
25: Non, de quoi?
27: J'ai envie de manger une pizza à l'ananas.
28: Une pizza, des steaks, il y a de la sauce fromagère, il y a de la sauce au cheddar.
29: Coucou, aujourd'hui nous allons faire la pizza tant aimée au Gabon, nommée la Vosgienne.
30: Benvenuti in Italia, pizza e techno.
18: Brejon, vous avez vécu en Tunisie, tout près des côtes de l'Italie du Sud. Est-ce que c'est là que vous avez découvert la pizza napolitaine ou pas?
20: Non, alors en Tunisie, on mange la pizza thon, qui est vraiment un patrimoine du pays tunisien.
18: Et avec du thon, donc.
20: Avec du thon, ouais, du thon, parce qu'il y a des très belles marques de thon en Tunisie, El Manar notamment, qui est vraiment un produit national. Et au début, j'étais un peu interloquée, et c'est excellent, c'est addictif. Elle me manque, la pizza tunisienne.
12: Et donc, comment avez-vous découvert la vraie pizza napolitaine, l'art de faire la pizza napolitaine?
20: Je me suis formée donc au sud de Naples, à Paestum, il y a déjà 6 ans, et j'ai appris donc ce savoir-faire avec une pizza en fermentation avec de la levure, une cuisson très rapide à très haute température, et j'ai beaucoup aimé en fait ce mélange. L'art de la pizza, c'est un mélange en fait entre un travail de boulanger et de cuisinier.
12: Donc, travail de la pâte, d'abord.
20: De la pâte.
12: Tout commence par la pâte.
20: Par la pâte, la fermentation, la sélection des farines. J'ai beaucoup aimé apprendre un nouveau métier. C'est vraiment un métier comme de boulanger. Et d'ajouter par-dessus, des bons produits, une cuisine. Donc, le métier de cuisinier. C'est ça qui m'a beaucoup séduit.
12: Mais là, vous nous parlez de fermentation, avec du levain?
20: Alors, la pâte fermente, quoi qu'il arrive, que ce soit avec de la levure boulangère ou du levain. À Naples, par tradition, c'est toujours de la levure boulangère. Mais après mon apprentissage, moi j'étais passionnée par le levain qui est vivant. On dit que c'est vivant, c'est un mélange de levure et de bactéries qui fermentent ensemble. Pendant des millénaires, on a fait du pain avec du levain. L'invention de la levure boulangère est tout à fait récente. Et du coup, j'ai voulu essayer de faire ce retour aux sources et d'allier le levain avec la pizza, la pâte à pizza.
12: Aujourd'hui, la vraie pizza napolitaine, elle est pétrie manuellement ou avec des machines?
20: Au pétrin. Au pétrin.
12: Ouais, donc mécaniquement.
20: Mécaniquement. Et moi, je me suis.
12: Qu'est-ce que ça change?
20: Oh, et ça donne, c'est plus rapide, ça donne de la force, ça fait travailler le gluten de la pâte, et donc ça crée
12: parce que c'est de la farine de blé, hein,
20: farine de blé, et ça aide à créer le réseau de gluten. Moi, j'ai commencé à faire du pétrissage manuel, c'était un incident, c'est que je suis arrivée le premier jour dans mon premier job en tant que pizzaiola, le pétrin s'est cassé à Paris, oui, chez Initio dans le 14e arrondissement, c'était il y a 5 ans, et j'arrive le premier jour, le pétrin casse. Et alors là, il faut quand même, un service à assurer. Faut y aller. Donc c'est le patron qui a pétri la première fois, puis le réparateur est venu, et il n'avait pas la pièce de rechange. Donc avec mon patron Bob, on s'est mis à pétrir à la main.
12: Ah ouais, on a adoré.
20: Oui, il faut des muscles. Maintenant, je suis bien musclée. On a adoré ce toucher, avoir une sensibilité manuelle. Quand on est cuisinier, on a toujours entre l'aliment et la main, on a un couteau, on a des outils. Et là, c'est vraiment mettre les mains dans la pâte, littéralement. C'est formidable.
12: Qu'est-ce qui fait une bonne pizza, la pizza napolitaine? Qu'est-ce qui fait une bonne pizza napolitaine? Dans les règles.
20: Alors, dans les règles, une belle fermentation bien conduite, même à la levure boulangère, il faut toujours

0: bon.
1: D'accord. Il y a vous pouvez nous rappeler pour nos auditeurs, qu'est-ce qu'il y a sur la Vosgienne? Vous pouvez nous rappeler la pure Vosgienne, donc Made in Gabon.
2: Alors, ce qu'il faut dire, c'est que la Vosgienne, c'est une version carbo de la pizza. Donc, on a de la crème fraîche, des lardons ou du jambon, des œufs. Bon, déjà, et du fromage, tout simplement.
1: Il y a pas de crème fraîche dans la carbo, oui, mais on va dire c'est une carbo française.
0: Ça, c'est la carbo française avec la crème fraîche. Ouais.
1: Alors, ceci dit, même en Italie, la pizza napolitaine a été déclinée dans différentes régions. Hein. On a de la pizza rossa, de la pizza bianca, qui est une pâte beaucoup plus épaisse, qui rappelle d'ailleurs beaucoup plus une pâte boulangère, mm-hmm. et qui est très différente de la pizza napolitaine.
0: Ah oui, chaque région d'Italie a sa pizza. Hein.
1: Ouais.
0: Et même en Campanie, il y a plusieurs types de pizza, il n'y a pas que la pizza napolitaine.
1: Oui. Est-ce qu'on peut revenir sur les pizzas ratées, si vous le voulez bien? Pourquoi la plupart des pizzas, moi, que je mange à Paris, la pâte est toujours molle, humide, sous le coulis de tomate, comme si elle n'était pas assez cuite? Il y a une explication technique, et ce sont toujours des Italiens qui sont derrière les fourneaux, qui vous servent, qui font les pizzas, etc. Qu'est-ce qui se passe?
0: Ça a été la mode depuis des Big Mama et depuis 10 ans de la pizza napolitaine. Et voilà, ils la font comme ça. C'est cette cuisson qui est à très haute température et qui est très rapide, qui, selon moi, cuit assez mal la pizza, mais c'est leur cahier des charges à eux. Mais je suis d'accord avec vous, c'est pour ça que je cuis plus bas et plus longtemps, pour que la part, quand on la mange, ça se tient.
1: Bon, c'est bien, on a déjà rhabillé pour l'hiver la pizza napolitaine, donc voilà, fermez il n'y a plus rien à discuter. Une pizza commandée en ligne qui arrive aussi dans un carton, avec toujours, vous savez, cette délicieuse odeur de pizza, vous êtes d'accord, oui, on se dit, on va se régaler. Et quand on ouvre, en fait, c'est un peu bienvenue au hammam, hein. Tout est mou, la pizza est molle, beaucoup trop chargée en un fromage caoutchouteux. Qu'est-ce qui s'est passé là aussi?
0: Alors Emmanuel, quand vous la sortez du carton, il faut la remettre au four.
3: Oui.
0: Moi, c'est ce que je dis à tous mes clients.
3: Moi, c'est ce que je fais en tout cas. J'aime manger chaud.
0: Bah oui.
3: Donc je remets au four. Et puis enlever l'humidité. Pour enlever l'humidité. Après, c'est vrai que pour certains ingrédients, parce que par exemple, ces vacances-ci, on était à la montagne, on a commandé des pizzas et il y avait
1: pas
3: des ingrédients. Non, il y avait des ingrédients crus, comme de la roquette, des tomates cerises. Et c'est vrai que quand on passe la roquette au four, elle flétrit. Donc c'est vrai que pour ce genre de pizza, ça peut être contraignant parce que voilà. Mais c'est vrai que quand on va chercher ou quand on est livré, il faut redonner un petit coup de chaud pour la réchauffer.
1: Regina Rosemanga, Escalibreville aussi, la pizza s'est démocratisée, le niveau a baissé, dites-nous en toute franchise.
2: Ah non, elle s'est complètement démocratisée et aujourd'hui, c'est pas du tout un risque d'ouvrir une pizzeria. Pizza se vend très bien.
1: Oui, sur le plan business, mais sur la qualité de l'assiette.
2: Ah, sur la qualité de l'assiette, par contre, mon avis est complètement différent. Je trouve que le niveau de qualité a baissé. Avant, il y a 20 ans à peu près, il n'y avait pas beaucoup de pizzerias à Libreville. La première pizzeria la plus populaire, je pense que c'est le Tivoli. La qualité des pizzas était raisonnable, était acceptable. Et en quelques années, il y a eu une multiplication de pizzerias qui vendaient, j'ai envie de dire, des pizzas à la chaîne. Et pour le coup, la qualité a pris un coup.
1: Donc ça veut dire quoi? Des champignons en conserve et tutti quanti?
2: Voilà, alors des ingrédients de petite qualité, et puis je pense que le fait que les pizzerias font face à une très forte demande, il faut réussir à satisfaire la demande, donc à travailler très vite. Donc c'est plus des pizzas traditionnelles, c'est des pizzas industrielles à la chaîne, oui. Limite.
1: Bon, écoutez, on a posé en tout cas déjà les bases de la pizza italienne. Maintenant, peut-être place à l'imagination, à la réappropriation. On va parler aussi des farines. Est-ce qu'on peut faire des pizzas avec des farines africaines? Grande question. Lâchez-vous, les voisins et les voisines. On ouvre la carte de vos pizzas préférées ou les plus mal détournées, peut-être aussi, les gros bugs. À vous de goûter, à vous de juger. Vous nous appelez 33 6 11 80 41 89. Est-ce qu'avec la pizza, tout est possible ou bien est-ce qu'il faut respecter quelques règles de base? On se retrouve juste après. Quelle chanson? Allez, un bon cliché qui fonctionne, concocté par Maël Guyot. C'est Pino D'Angio, bien sûr, chez 8 milliards. Pero.

0: Vous écoutez 8 milliards de voisins, on est bien sur RFI et bien sûr si vous vous intéressez à la pizza, à ses origines mais aussi à la façon dont elle est détournée aux quatre coins de la planète, vous pouvez réécouter l'émission à tout moment sur l'appli RFI Pure Radio, sur toutes les plateformes de téléchargement et vous nous appelez, dites-nous ce qu'est pour vous une pizza réussie dans votre ville, dans votre quartier, où que vous soyez, 33 6 11 80 41 89. On donne la parole à un message vocal qui a posté, c'est Alfred à Libreville au Gabon.
1: Bonjour à tous les voisins et toutes les voisines, c'est Alfred Ronny depuis Libreville au Gabon. Alors, ici au Gabon, nous avons la pizza star, c'est la pizza à la Vosgienne. Alors, la pizza à la Vosgienne, c'est une pizza ou c'est une pâte à pizza. On met de la crème fraîche, ensuite on y met du lardon et du jambon. Ensuite, beaucoup de fromage, ça peut être de l'emmental ou de la mozzarella. Et on casse un œuf dessus avant de le mettre au four. C'est la pizza la plus consommée au Gabon. C'est la pizza signature du Gabon. Elle est très bonne et très appréciée par tous les Gabonais. Parfois dans les restaurants, il y a eu des restaurants qui ont voulu mettre les pizzas à la saveur locale et qui sont appelés par exemple la gabonaise. C'est une pâte à pizza, on met des feuilles de manioc ou du saka-saka, ça dépend de comment vous l'appelez chez vous. Des champignons et quelques autres des ingrédients typiquement locaux, mais ça n'a pas souvent beaucoup pris, ça n'a pas souvent bien marché. Mais la pizza star du Gabon, c'est la pizza à la Vosgienne, celle que je viens de décrire. Bonne émission à tous.
0: Merci beaucoup Alfred. Alors Régina Rosemanga, vous nous le disiez, la pizza vosgienne, elle est effectivement, elle emporte tous les suffrages dans votre pizzeria qui vient d'ouvrir à Libreville les pizzas du feu de Dieu. Néanmoins, alors c'est vrai aussi que vous faites de gros efforts pour réinventer la pizza et aller bien au-delà de la pizza vosgienne. Si vous faites du copier-coller des pizzas italiennes, ça marche pas dans votre pizzeria, Régina Rosemanga, à Libreville?
2: Bon, j'ai pas essayé de faire du copier-coller sur les pizzas italiennes, mais par contre, ce que je peux dire par rapport à l'intervention du monsieur, c'est vrai que la vosgienne est la pizza la plus vendue, mais nous, on essaye d'introduire des saveurs, des pizzas aux saveurs gabonaises, et je peux pas dire que ça ne marche pas, ça prend. Je pense qu'il faut juste proposer le produit au client, le rendre visible et disponible. Et là, on est juste à un mois d'ouverture, mais je pense que rendez-vous dans 6 mois. Et je pense que les statistiques seront bonnes par rapport aux pizzas gabonaises.
0: Alors, qu'est-ce que vous proposez comme pizza aux saveurs gabonaises, donc?
2: Tout simplement, on utilise des ingrédients locaux. Par exemple, la bagandette. La pizza bagandette, vous avez du foulon, de la sardine, on utilise aussi sur la, il y a une pizza qui s'appelle la porc gentillaise, on utilise des fruits de mer locaux, des crevettes, du poisson fumé, du crabe. Et ça passe très bien, je vous assure.
0: En tout cas, ça donne envie. Ouais. Et vous travaillez avec des farines de blé, Régina Rosemanga?
2: Bon, pour l'instant, on travaille encore avec les farines de blé standard, mais on est vraiment un laboratoire d'essai et on essaie de voir si dans un futur assez proche, on pourra proposer des pizzas avec de la farine de manioc ou même des pizzas avec du garin.
0: Parce que c'est vrai que la pâte à pizza traditionnelle, hein, Marthe Brejon, je parle sous votre contrôle, c'est toujours de la farine de blé, mais vous aussi, vous essayez de travailler avec d'autres types de farine, Marthe?
3: Oui, tout à fait. Moi, j'ai mis au point un blend avec 5 farines différentes. Alors, c'est du blé, mais c'est des farines de blé qui sont différentes parce qu'en fait les farines c'est vraiment un monde à part en soi. Il y a énormément de choses à dire et à apprendre sur cet aspect de ce travail là. Moi ce que je ferais d'abord c'est commencer à faire un mix en gardant du blé avec du manioc et de faire plusieurs tests au fur et à mesure pour voir si l'élasticité reste.
0: Vous avez besoin du gluten pour avoir l'élasticité, tirer la pâte ensuite.
3: Exactement, les tirer, et voilà.
0: Et la décoller facilement, etc.
3: Tout à fait. Ouais. J'avais fait des tests avec des blés dits anciens ou avec du seigle même, et qui sont très pauvres en gluten. Et je me retrouve un samedi soir au restaurant avec une cinquantaine de couverts, et là toutes mes pizzas se trouent. Je l'étalais et ça se trouait. Donc je dois souder, faire de la chirurgie. C'était un enfer. Donc c'est super de faire des tests, mais c'est vrai qu'il faut y aller petit à petit, pas à pas. Mais je trouve que ce travail de recherche et développement avec des farine. Moi, je trouve ça passionnant. J'essaie de mettre au point en ce moment une pizza sans gluten. Ça existe, hein. Il y a des marques de vente, des marques de farine qui vendent déjà des sacs de plusieurs farines sans gluten déjà prêts. Moi, je voudrais mettre au point le mien.
0: Mmh. Il y a des pâtes industrielles, je veux dire, des spaghettis industriels sans gluten maintenant, des grandes marques italiennes, hein.
3: Oui, tout à fait. Donc là, voilà.
0: C'est pas tout à fait le même goût, hein, d'ailleurs.
3: C'est mon futur projet, mais c'est hyper intéressant et je pense que ça peut être, ça plaît au public.
0: Antococaine, la plupart des farines africaines ne comportent pas de gluten. Quelle farine africaine serait susceptible d'être pétrie, d'être travaillée pour en faire une pizza avec de la cuisson, souvent à haute température, du croquant, du moelleux, etc. Qu'est-ce que vous imaginez, vous, Anto?
4: Alors, moi, j'ai goûté, c'était en Martinique, la pizza manioc. En fait, c'était une pizza qui, dont la base était faite avec de la pâte de manioc. Donc, on n'était pas sur de la farine. En fait, c'était le tubercule de manioc râpé qu'on a pressé pour enlever le maximum d'eau et après qu'ils étalaient et qui servait de base pour la pizza. Alors, c'est sûr, on n'est pas sûr parce que je pense que si on veut faire des pizzas avec d'autres farines, il faut sortir de l'image de la pizza napolitaine, donc en termes de texture, en termes de le fait qu'elle soit un peu alvéolée, la pâte et tout, croustillante. On peut avoir le côté croustillant, mais pas forcément le côté alvéolé qui est dû au gluten.
0: Ce sont les fameuses bulles d'air, en fait.
4: Exactement. Donc, moi, j'ai goûté la pizza qui s'appelle la pizza manioc en Martinique et j'ai trouvé ça fabuleux de voir qu'avec du manioc, sachant que nous sur le continent africain on en a en plus savoir quoi faire, qu'on pouvait faire de la pizza avec le manioc, mais on avait vraiment une base et après les ingrédients étaient les mêmes qu'une pizza classique, c'est juste que la pâte était complètement différente avec un ingrédient local.
3: Ouais. Et c'était cuit au feu de bois?
4: C'était cuit, alors c'était
3: un
4: pas le... C'était sur un four à pizza, 3 minutes aussi,
3: ouais.
4: Et donc on avait ce côté croustillant qui se découpe très bien, en plus ça ne dégorge pas et tout. C'était, moi j'ai trouvé ça fabuleux.
0: Regina Rosemanga, et vous, qu'est-ce que vous avez testé comme farines africaines en dehors de la question du coût, parce que ces farines sont plus coûteuses que des farines de blé importées, il faut le rappeler.
2: Ah non, pour l'instant, on n'a pas encore testé d'autres farines. Comme je vous ai dit, on utilise la farine de blé classique. On fait des tentatives. Je vous ai parlé du gari, mais vraiment des tentatives. Là, on n'est pas du tout au point avec la farine de manioc aussi. Pour l'instant, on joue encore dans les grands classiques.
0: Vous nous appelez au 33 6 11 80 41 89. Je voudrais vous lire le message de Boniface, qui est créateur de Bonny Burger, un fast-food qui vend aussi des pizzas à Lomé, au Togo. Donc, on salue les auditeurs à Lomé. Ici, on a beaucoup de fast-food libanais qui vendent des pizzas, mais des classiques à base de sauce tomate et de mozzarella. Si je devais en créer une, elle serait avec une base à la béchamel et de la menthe. Chef Anto, vous validez ou pas?
4: La béchamel et de la menthe, c'est curieux déjà, béchamel et menthe, donc j'aimerais bien tester. Je peux pas dire si j'ai pas goûté.
0: Regina Rosemanga, ça vous inspire?
2: Alors justement, on a testé avec la béchamel, bonne question.
0: Ouais.
2: On a testé avec la béchamel pour rendre la garniture de la pizza plus onctueuse, mais je vous avoue que les retours n'ont pas été très positifs. Donc on a laissé tomber. Voilà. Maintenant la menthe, j'ai du mal à imaginer, à me projeter avec le goût mentholé sur une pizza. Là, je vous avoue que c'est pas du tout dans mon cadre d'inspiration.
0: Bon, ceci dit, le basilic a aussi un parfum très puissant, hein, sur les pizzas.
3: Tout à fait. Moi, j'ai testé du basilic thaï récemment sur une margarita, pour faire une margarita thaï.
0: Et il y a une petite saveur. Racontons-le pour les auditeurs qui ne connaissent pas. C'est un petit goût un peu différent du basilic traditionnel.
3: Ah oui, complètement. Ouais. Ça a vraiment pas le même goût. Justement, je trouve que c'est
0: un peu plus poivré d'ailleurs.
3: Un peu plus poivré, et puis même plus frais. Pas comme la menthe, mais ça se rapproche un peu. Donc
0: pourquoi pas.
3: Après, moi, je le ferai plus avec de la viande et une inspiration asiatique plutôt que de la béchamel.
0: Ah oui, ou orientale d'ailleurs.
3: Oui, tout à fait.
0: 33 6 11 80 41 89. Vous nous appelez. On vous donne la parole dans quelques instants.

0: cuisine qui redonne le sourire. On est en direct chez 8 milliards de voisins et ça tchatche pendant les jingles, pendant les pauses musicales, parce qu'évidemment la discussion continue, vraiment le débat sur cette pizza qui se réinvente sans cesse, mais qui peut-être perd aussi complètement son identité napolitaine à l'origine. Allez, 33 6 11 80 41 89, encore une variante, écoutez le message de cette voisine au Burkina Faso.
1: Bonjour les voisins et les voisines, bonjour Emmanuel Bastide, je m'appelle Khadija de Ouaga. Moi j'aime beaucoup la 4 fromages. En ce moment, ma pizza préférée est la végétarienne, qui varie d'ailleurs d'une pizzeria à l'autre en fonction des ingrédients utilisés. À mon avis, la pizza peut bien se décliner selon les goûts et les us des régions, des localités, mais pas à l'infini. Moi, particulièrement, j'ai du mal avec les ingrédients un peu sucrés, fruités, comme l'ananas, par exemple. Nous avons ici une pizza à la viande hachée qui s'appelle la Ouagalaise, proposée dans les menus des restaurants et des pizzerias. Je pense que c'est une adaptation locale vu son nom. Elle est bien délicieuse à mon avis et je crois que j'invite tous les voisins et les voisines à la goûter si un jour vous êtes à Ouaga. Merci.
0: Merci beaucoup Khadija. Vous connaissiez la Ouagalaise, la pizza Ouagalaise?
2: Ah non, du tout, je ne connaissais pas.
0: Eh ben merci pour ce message. Un auditeur, est-ce qu'on l'a en direct, qui nous appelle Giovanni, qui a 27 ans, qui est professeur de biologie et qui est à Yaoundé. Bonjour Giovanni, soyez le bienvenu.
3: Oui, allô, bonjour.
0: Oui, il faut couper votre radio pour ne pas avoir d'écho. Vous avez un prénom italien, oui. Des origines italiennes ou rien à voir, Giovanni?
3: Non, je n'ai rien à voir.
0: En tout cas, vous aimez la pizza. Je ne sais pas si c'est votre prénom qui vous a influencé. Qu'est-ce que vous aimez comme type de pizza, Giovanni?
3: Bon, j'aime beaucoup la pizza. La pizza qui me plaît vraiment, c'est la pizza à la viande.
0: C'est-à-dire?
3: La pizza italienne à la viande. Bon, la pizza de manière générale, j'aime la pizza à la viande parce que je ne connais pas vraiment les variétés de la pizza, mais je sais que j'aime la pizza à la viande parce que j'ai déjà goûté une fois et ça ne m'a vraiment plu.
0: Mais c'est une pizza avec de la viande hachée? Comment est présentée la viande dessus?
3: Bon,
0: il y a de la tomate, du fromage et de la viande?
3: En effet. En effet.
0: Et la viande, c'est de la viande hachée? Comme pour des pâtes, un peu comme pour des pâtes bolognaises, hein, si j'ai bien compris. D'accord.
3: Exactement.
0: Alors, on a une spécialiste de la pizza italienne, Marthe Brejon. Est-ce que cette pizza avec de la viande hachée, un peu comme des pâtes bolognaises, existe en Italie?
2: Non.
0: D'accord. Donc c'est une variante, une nouvelle variante, comme la Ouagalaise.
2: Qui peut être très bonne si la viande est très bonne et bien cuisinée.
0: D'accord. Vous avez des questions, Giovanni?
3: Étant donné que j'aime beaucoup la pizza et que je la consomme de temps en temps lorsque j'en ai envie et lorsque je reçois parfois ma paix, quand je suis un peu dans la joie, on peut dire ça comme ça, je m'en vais dans la pizzeria de la place.
0: Et ouais. Vous faites plaisir.
3: Et puis je me fais plaisir justement. Maintenant, la question est la suivante. Je veux savoir, est-ce qu'il y a d'autres variétés de la pizza? D'autres variétés de pizza, en fait.
0: Alors, je pense que l'émission est en train de nous montrer qu'il y a une immense variété de pizza.
2: Ah oui, on peut tout faire avec la pizza. Déjà, la base, je le dis sous le contrôle de Marthe, et on a sa pâte à pizza, la sauce tomate, normalement, et le fromage, la mozzarella, et après, on peut s'amuser à mettre les ingrédients.
0: Certains mettent de l'emmental, donc déjà, c'est plus du tout le même fromage.
2: Oui, c'est les Marseillais.
0: Voilà, d'autres mettent du gorgonzola, qui est un autre fromage italien, mais qui n'est pas dans la recette de base de la pizza napolitaine, etc., etc., en fait. Un message, merci en tout cas Giovanni de nous avoir appelé en direct, un message aussi d'un voisin au Tchad qui nous dit, puisqu'on a lancé le débat, est-ce que la pizza perd complètement son identité avec cette globale pizza, il nous dit non, la pizza n'a pas perdu son identité napolitaine, elle a voyagé, elle a rencontré d'autres cultures. Au Tchad, nous avons l'habitude d'adapter les plats qui sont venus d'ailleurs avec nos propres produits, nos habitudes culinaires. Pourquoi ne pas imaginer une pizza à la viande séchée, au gombo, aux épices locales ou même inspirées de nos sauces traditionnelles? La cuisine, comme la culture africaine, elle est vivante, elle se transforme au contact des peuples. Est-ce que vous êtes d'accord ou pas?
2: Ah oui, complètement.
0: Oui.
2: Complètement.
0: Oui.
2: Déjà, nous-mêmes, quand on voyage et qu'on va dans un pays étranger et qu'on réadapte des fois nos propres recettes avec ce qu'on trouve localement. Et donc, j'imagine que la pizza, quand elle a voyagé, ben, elle a fait pareil.
0: Est-ce qu'on continue à l'appeler pizza?
4: Oui. En fait, pour moi, c'est universel. C'est un disque de pâtes, et puis après, voilà, on l'a fait voyager. C'est ça qui est merveilleux. J'ai pu faire des quatre mains avec des chefs d'origine, par exemple, asiatique, comme Priscilla Thiam, qui a le restaurant Thiam 130 à Paris, qui est d'origine vietnamienne. On a fait un quatre mains, et c'est...
0: Alors, ça donnait quoi?
4: Ah, mais c'était merveilleux.
0: Donc, toujours le disque de pâtes?
4: Mon disque de pâtes, et sa cuisine à elle.
0: Et dessus?
4: Chef Anto, quand vous voulez.
0: Et qu'est-ce que vous avez dessus? Qu'est-ce qu'elle a mis?
4: Elle m'a fait un beau qui est un ragoût de viande vietnamien, mais c'était à se rouler par terre.
0: Oui. Anto?
2: Non, mais moi, ce que je trouve, alors je sais que les Italiens, eux, quand ils voient nos pizzas,

0: moment.
1: Mais je peux comprendre ce qu'il dit, parce que c'est vrai que moi, si je vois un plat gabonais visité d'une façon... ce serait compliqué. Je sais pas si Regina a déjà eu des idées, des clients italiens qui ont vu ces pizzas gabonaises.
0: Regina Rosemanga, il y a sûrement des Italiens expatriés. Non, pas encore. Vous redoutez ce moment où des vous redoutez ce moment où des Italiens pourraient venir dans votre pizzeria et découvrir.
2: Non, pas du tout. Je pense que de manière générale, j'ai pas encore eu de clients italiens, mais tous les clients, toutes nationalités confondues, sont toujours intrigués par notre menu, de voir qu'on peut mettre de la patate douce sur des pizzas, de voir qu'on peut même mettre de la pâte d'arachide. Et bien au contraire, ça stimule la curiosité. Hein. Je pense que l'Italie devrait être fière d'avoir proposé ce produit-là qui s'internationalise et qui est très adaptable. Mmh.
0: Mais
2: personnellement, je serais fière de voir un plat gabonais faire le tour du monde et adopter des variantes.
0: Ah oui.
2: Je serais très fière.
0: Pas aussi traumatisée que chez Fanto, donc.
1: Ça dépend des plats.
2: Chez Fanto, soyons ouverts. Moi, j'aimerais voir l'Odica, par exemple. L'Odica, qui pour moi est une pure merveille.
0: Rappelez-nous ce que c'est l'Odica. Rappelez-nous déjà.
2: L'Odica, alors là, chef Anto, tu peux m'aider. Ben, c'est une noix.
1: C'est ce qu'on appelle chocolat indigène, qui est une amande, l'amande du manguier sauvage qu'on va torréfier, un peu comme le chocolat, et réduire en pâte, et dans laquelle on va faire une sauce qui est brune, qui va avoir l'odeur et la couleur du chocolat. Et donc, qui est très appréciée chez nous, parce qu'on l'a fait avec des plats en sauce, enfin, avec plutôt du poisson fumé, du poisson frais, de la viande fumée ou fraîche. Et qui est, pour moi, qui est le plat national gabonais. Mais j'ai vu des gens essayer d'adapter l'Odica, et pour moi, à chaque fois, c'était hors sujet. Donc, je comprends les Italiens qui pensent que on fait du hors sujet avec leur pizza.
0: Regina Rosemanga, pour vous, c'est pas hors sujet. Vous aimeriez qu'on adapte l'Odica, par exemple?
2: J'aimerais bien que ça se fasse. J'en serais très fière, en tout cas.
3: Marthe, bonjour. Oui. Sur les Italiens, je voulais juste vous dire, à chaque fois que j'ai des clients un peu, parfois, mes stress en cuisine, c'est quand la famille vient, ensuite c'est les journalistes, et mon plus gros stress au-dessus de n'importe quel journaliste gastronomique, c'est les Italiens. Je peux vous dire
4: Ils vous disent quoi, les Italiens, quand vous faites une pâte au levain, par exemple?
3: Et parfois, ils sont interloqués, ils disent « Ah, c'est pas comme ça qu'on fait chez nous, oui. C'est de la levure. » Mais je dois dire que la majorité des cas, ils me disent « Elle est excellente. » Et là, je suis évidemment aux anges.
4: Oui,
3: Mais c'est vrai qu'avoir un Italien dans son restaurant, c'est un stress.
0: Vos meilleures réussites de pizza dévoyées, Marthe Brejon?
3: Au kimchi.
1: Ah oui,
0: c'est-à-dire
1: le chou fermenté.
3: Le chou fermenté coréen.
1: Oui.
3: Pimenté et fermenté en Corée. Et je pense qu'il y a 2 ans, Emmanuel, vous m'auriez dit votre pizza kimchi serait un best-seller. Je vous aurais pas cru, je vous aurais rionné, je pense.
4: Et là, c'est ce qu'on vous demande souvent.
3: Oui, je l'ai fait avec une chef, Malika, qui a écrit un livre sur la fermentation et qui a une très bonne recette de kimchi. C'était encore une fois un 4 mains. Et en fait, avec du fromage très fondant, ça a donné la pizza kimchi.
4: Mais il y a de la tomate ou pas?
3: Non.
4: On a oublié, exit la tomate. Là.
3: Non, exit la tomate. Fiordi latte, le kimchi, du taleggio, qui est un fromage italien, pour moi, un des meilleurs, qui est très fondant, très cheesy. Ça passe au four. Ouais. Je peux vous assurer que c'est excellent.
4: Là, il y a quand même du traumatisme pour les Italiens, je pense.
3: Oui, je vais leur en parler.
0: Regina Rosemanga, dernière question. Vous réfléchissez à une pizza avec des huîtres locales. Là, on est passé vraiment dans une version beaucoup plus luxueuse. Alors que la tradition napolitaine, c'était un plat simple, avec pas beaucoup d'ingrédients et de très grande qualité.
2: Oui, tout à fait. Alors, il y a une pizza sur notre menu qui s'appelle la Mayumba. Et pour ceux qui connaissent, Mayumba est réputée pour ses huîtres fumées. La problématique, c'est que le produit n'est pas tout le temps disponible et il est très cher. Donc, proposer à nos clients une pizza avec des huîtres fumées de Mayumba va nous obliger à considérablement augmenter le prix. Et toujours est-il que c'est une option qui sera disponible.
0: En tout cas, vous nous avez toutes ouvert des portes, mais alors à l'infini sur cette pizza, sur cette Global Pizza. Merci à vous toutes, Anto Cocagne, Marthe Brejon, Regina Rosemanga pour les pizzas du feu de Dieu à Libreville. Merci beaucoup à toutes les trois. À suivre dans cette émission maintenant, l'intelligence artificielle dans nos vies avec Thibaut Matin.

0: vient de nous rejoindre.
1: Bonjour à tous.
0: En cette période de rentrée, vous nous parlez de l'IA dans les salles de classe, Thibault.
1: Oui, tout à fait. Et au lieu de parler de l'utilisation de l'IA par les élèves, on va plutôt s'intéresser aux usages des enseignants.
0: Ça sera juste après cette sélection de la playlist RFI, le rappeur nigérian Falls, qui est très très bien entouré. Vas-y.

0: 8 milliards de voisins, c'est sur RFI bien sûr. Et on retrouve maintenant Thibaut Matta pour la chronique IA Débat.
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0: Thibaut Matta, cette semaine, vous nous parlez des enseignants et de leur utilisation de l'intelligence artificielle.
6: Exactement. En France, près de 80% des enseignants ont déjà questionné l'intelligence artificielle au moins une fois. Et parmi eux, eh bien, près de 40% le font quotidiennement selon un baromètre de l'Observatoire Ecolumap publié fin août.
0: Et donc, c'est l'IA qui prépare donc les cours des profs désormais, c'est ça en fait. Ils travaillent beaucoup moins donc.
6: Pas forcément. 59% d'entre eux font appel à elle pour créer des activités ou des séquences destinées à faire travailler leurs élèves. L'IA permet également d'accompagner les élèves à besoins éducatifs particuliers, c'est-à-dire les élèves qui sont atteints de troubles autistiques, de dyslexie, de TDAH ou encore de dysorthographie. Et pour comprendre les demandes précises des enseignants, j'ai rencontré Florence Rizzo. Elle est fondatrice et co-directrice de l'Observatoire Ecolumap.
7: L'enjeu, c'est de voir dans quelle mesure on peut adapter les cours pour ces besoins particuliers. Ça demande parfois de transformer le langage, la consigne, d'être en langage simple, changer de police, etc. Et donc tout ça, l'IA peut assez rapidement faire des adaptations pertinentes.
6: Alors l'IA aide les enseignants, elle leur permet donc, vous l'avez compris, d'adapter leurs cours. Ouais. Mais elle est aussi une source de crainte, surtout quand il s'agit de l'utilisation que peuvent en faire les élèves.
7: Avoir recours à l'IA sans chercher à comprendre, il y en a plus de 92% qui considèrent que c'est un usage problématique, évidemment, les devoirs faits à la place de l'élève, et puis un désintérêt aussi pour les études, car l'IA ferait mieux, donc pourquoi apprendre finalement si l'IA sait faire mieux que nous.
0: Bon, alors Thibaut, vous savez qu'il y a beaucoup d'enseignants qui écoutent notre émission.
6: Oui,
0: comment détecter un devoir maison qui est en fait fait par l'IA?
6: Alors, il y a différentes astuces. Par exemple, à la fin juillet 2026, aux États-Unis, un professeur de l'université d'Alcorn a donné un devoir à ses étudiants. Et dans l'énoncé, il a glissé une phrase avec une police de couleur blanche, ce qui l'a donc rendu invisible à l'œil nu. Et cette phrase demandait d'insérer le mot Madagascar au hasard dans le devoir, sauf que le sujet était sur la révolution industrielle et sur les réseaux sociaux.
0: D'accord, rien à voir,
6: exactement. Et donc, si cette phrase, elle a échappé aux yeux des étudiants, eh bien, l'intelligence artificielle, elle, l'a bien lue. Résultat, 32 copies sur 35 contenaient le mot Madagascar. Signe donc que ces étudiants ont tout simplement envoyé le PDF à une IA. Alors ça, donc c'est pour la première astuce, mais il existe aussi une méthode un petit peu plus simple.
7: Alors ça, c'est très facile. Il y a certains enseignants qui demandent effectivement de faire le devoir à la maison. Et puis après, le lendemain, ils refont exactement le même devoir sur table. Et je me souviens d'un professeur de mathématiques qui avait fait l'exercice et la moyenne générale est passée de 18 à 2.
0: Oh là là là là, c'est la catastrophe. Alors on fait comment en fait?
6: Alors pour Florence Rizzo, il faut adapter le système éducatif pour intégrer l'IA tout en préservant l'esprit critique des étudiants.
7: Un type d'évaluation qui peut être explicitement avec l'intelligence artificielle, et on assume en fait de l'utiliser, mais du coup on va être beaucoup plus exigeant sur le fait d'avoir une lecture critique des réponses qui sont formulées. Des exercices qui sont explicitement sans IA sur table pour voir quelle est la maîtrise des compétences par l'élève, parce qu'on a besoin en fait de savoir comment la pensée s'est structurée, comment l'élève a appris à organiser sa tête, et puis des examens oraux où là évidemment on voit si la personne a compris et intégré vraiment les connaissances au point de formuler une pensée propre sur la base des connaissances qu'elle a acquises.
0: Est-ce que certains systèmes éducatifs aujourd'hui, Thibaut Matta, autorisent officiellement l'IA lors des contrôles sur table?
6: Alors, eh bien, figurez-vous que c'est la nouveauté de cette rentrée au Danemark. Certains lycéens seront autorisés à utiliser l'IA au baccalauréat.
0: Un peu comme la calculette, sauf que là, c'est quand même, on n'est pas dans la même dimension.
6: Exactement, on va un petit peu plus loin. Et ce sera en particulier lors de l'épreuve orale d'anglais.
0: Ah oui.
6: Ils pourront s'en servir, en fait, pendant l'heure de préparation qui précède l'oral. Ils ont une heure pour le préparer. Et ce mode d'évaluation hybride, eh bien, il n'est pas prêt d'arriver partout, car tous les enseignants ne se réjouissent pas de l'arrivée de l'IA.
7: On a un certain nombre d'enseignants qui sont, je dirais, réticents et critiques. Ils représentent seulement 13%, donc c'est plutôt une minorité. Et leur source d'inquiétude, ça va être la question de la protection des données, ça va être les questions environnementales aussi. Donc c'est pas tant la crainte qualitative que une crainte éthique.
6: Alors en France, l'intelligence artificielle n'est pas encore présente dans toutes les salles de classe, soyez rassurés. Alors les enseignants, pour le coup, de tous les niveaux scolaires, peuvent sensibiliser et faire travailler l'esprit critique de leurs élèves sur l'IA. Mais l'utilisation de cet outil en classe est interdite jusqu'en quatrième.
0: Merci beaucoup Thibaut Matta. Je pense que vous avez bien retenu les enseignants qui nous écoutent. Le petit piège a glissé dans l'énoncé d'un sujet. La police de couleur blanche. Et là, ça va être une hécatombe. Vos chroniques sont à retrouver sur le YouTube de RFI dans la playlist Il y a débat et sur la page des 8 milliards de voisins. Merci à l'équipe Delphine Cachin, Maëlle Guyot, Juliette Brault, Pauline Berthélémy, Inès Semprin. Vous nous retrouvez bien sûr sur nos réseaux sociaux, sur Instagram. Les sujets sont annoncés sur la chaîne WhatsApp. Et demain, 8 milliards de voisins, Lucie Bouteloup présentera l'émission. Les colères de femmes, autrefois qualifiées d'hystérie, sont-elles de vrais sujets, des vraies colères de société? Peut-on parler de la colère des femmes comme d'une ressource plutôt que comme d'un problème? Quel changement aussi dans une société où les femmes peuvent être en colère sans être discriminées? Contactez-nous au 33 6 11 80 41 89 pour réagir. Dans quelques instants, ce sera le journal sur RFI, bien sûr.
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10: Julien Coquel-Rohem.
9: Bonjour à toutes et tous. À la une de l'actualité, l'arrivée de la flamme olympique cette nuit à Dakar, à 50 jours de l'ouverture des Jeux Olympiques de la jeunesse. Première compétition olympique à se tenir sur le continent africain. La flamme qui entamera dès demain une tournée de 3000 km à travers le pays. À la une également les États-Unis et le monde. 25 ans après le traumatisme et la bascule du 11 septembre 2001, le point dans ce journal sur les conséquences économiques à long terme des attentats. On parle aussi de cette tentative de sabotage révélée hier par Reuters, des câbles sous-marins en mer du Groenland visés par la Russie au printemps dernier. Et puis Céline à Paris, le retour de Céline Dion sur scène demain en France après 6 ans d'absence. Rencontre à la fin de cette édition avec une fan venue de l'autre bout du monde pour l'occasion. Ce sera une grande première dans tout juste 50 jours au Sénégal. L'ouverture le 31 octobre prochain de la toute première compétition olympique organisée sur le continent africain. Les Jeux Olympiques de la Jeunesse de Dakar se rapprochent et c'est un moment d'histoire. La flamme olympique est arrivée cette nuit dans le pays. Allumée à Athènes à l'aide des rayons du soleil comme le veut la tradition, elle a pris l'avion jusqu'à Dakar où elle sera présentée tout à l'heure au président Bassirou Diomaye Faye avant une cérémonie officielle demain. Place du souvenir africain, la capitale sénégalaise vibre déjà à l'approche de la compétition. Parole de sportif dakarois sur la corniche au micro de Léa Lisa Vesterhoff.
11: On regardait ça à la télé, maintenant c'est ici. On a envie de découvrir qu'est-ce que c'est réellement. C'est un honneur d'accueillir ça ici. Parce que le sport, c'est la vie, c'est la santé, c'est tout.
12: Je pense que c'est quelque chose de bien pour la jeunesse. Ça fait longtemps qu'on attendait ça, ce genre de moment. Parce que au Sénégal, il y a beaucoup de talents, vous savez. Comme par exemple, il y a des basketteurs, des footballeurs.
13: Avec les JO, j'ai remarqué qu'il y a beaucoup de travaux qui sont en cours. Comme vous le constatez, ils sont en train d'arranger la corniche. Vous le voyez, il y a assez de jeunes sur la corniche. Il n'y a pratiquement pas de vieux. La jeunesse aime le sport, vit pour le sport, donc pratique le sport. Tout ce qu'il faut, c'est les bons espaces pour l'évolution de la jeunesse sénégalaise.
14: Je pense que Dakar sera à la hauteur de nous offrir un beau spectacle et puis une fierté surtout pour nous les Africains surtout. Montrer qu'on peut aussi être au devant de la scène, donner de l'exemple. C'est ça.
15: En tout cas, c'est une bonne nouvelle pour l'Afrique et pour le Sénégal parce que c'est pour la première fois que les Jeux Olympiques se déroulent dans le continent africain. C'est une fierté. Ça fait longtemps qu'on attend ça.
9: Ça fait longtemps qu'il l'attendait et elle est là, la flamme olympique à Dakar, avant d'entamer une tournée de 3000 km en 30 étapes dans les 14 régions du Sénégal. Elle sera de retour au stade Abdoulaye Wade pour la cérémonie d'ouverture de ces Jeux Olympiques de la jeunesse le 31 octobre. À la une également, c'était il y a 25 ans, jour pour jour, aux États-Unis, la mort de 2977 personnes dans les attentats du 11 septembre 2001 commis par Al-Qaïda. Les images des tours jumelles du World Trade Center percutées par des avions sont toujours dans toutes les têtes. Un traumatisme mondial et un moment de bascule qui devait entraîner un an et demi plus tard le début de la guerre en Irak menée par les États-Unis. On connaît le bilan humain et géopolitique des attentats et de la guerre contre le terrorisme lancée par Washington, mais comment mesurer leur impact économique? Les attentats du 11 septembre avaient provoqué la panique sur les marchés, la bourse de Wall Street était restée fermée pendant plusieurs jours, mais le coût réel des attentats se mesure dans les années qui ont suivi. Alice Froussard.
0: D'abord, il y a eu le coût matériel. À New York, la destruction du World Trade Center, le nettoyage du site, les pertes de revenus et puis la reconstruction du complexe est chiffrée à 50 milliards de dollars. Ensuite, il y a eu le choc sur le trafic aérien lié à la peur qu'inspire l'avion, puis l'effondrement du tourisme, mais le coût le plus vertigineux, c'est celui des guerres et des opérations américaines lancées au nom de la lutte contre le terrorisme depuis 2001. Plus de 8 000 milliards de dollars. Une estimation du Cost of War Project de l'université Brown. Il est question de dépenses militaires directes, le prix de l'invasion de l'Irak, de la guerre en Afghanistan, mais aussi de dépenses concernant toutes les nouvelles procédures pour la sécurité intérieure des États-Unis. Ils sont calculés aussi dans cette somme le coût des soins et futurs soins aux vétérans, leur pension d'invalidité s'ils ont été blessés, une addition salée, largement financée par la dette, avec donc des intérêts. En 2001, la dette américaine était estimée à 5 000 milliards de dollars. Aujourd'hui, elle dépasse les 40 000 milliards de dollars.
9: Et les attentats du 11 septembre 2001, dont le bilan a continué de s'alourdir bien après. Plus de 9400 personnes sont mortes après coup des suites des maladies liées à leur exposition aux attentats. Le maire de New York, Zoran Mamdani, a annoncé cette semaine la publication de dizaines de milliers de documents révélant, selon lui, les dissimulations des autorités new-yorkaises de l'époque sur la toxicité de l'air après les attaques du World Trade Center. Le premier maire musulman de New York qui assistera tout à l'heure au cérémonie de commémoration, alors que plusieurs voix conservatrices avaient demandé sa mise à l'écart. Donald Trump ne sera pas à New York, il assistera lui à une cérémonie au Pentagone, touché lui aussi il y a 25 ans par un avion kamikaze. Dans l'actualité ce matin, le Moyen-Orient et cette nouvelle agression israélienne dans le sud du Liban. Malgré le cessez-le-feu, l'armée israélienne a fait sauter hier des tunnels situés sous une ancienne position stratégique du Hezbollah, une gigantesque explosion qui a provoqué une secousse équivalente à un petit séisme de magnitude 4,1 selon l'agence américaine de sismologie. Son onde de choc a été ressentie jusque dans la ville de Saïda, située à une quarantaine de kilomètres de Beyrouth. Du côté de l'Ukraine, un incendie dans un immeuble résidentiel à Kiev cette nuit après de nouvelles frappes menées par la Russie. Hier, le bombardement d'un centre commercial du centre du pays a tué au moins 5 personnes et fait 67 blessés, alors qu'une frappe ukrainienne a tué une personne dans la région frontalière de Belgorod en Russie. Volodymyr Zelensky était ce jeudi au Canada pour engranger plusieurs centaines de millions de dollars de nouvelle aide. Il annonce aussi une rencontre avec Donald Trump fin septembre à New York. Et c'est dans ce contexte que l'agence de presse Reuters a révélé hier une tentative de sabotage menée par la Russie au printemps dernier dans la mer du Groenland. Des alliés de l'OTAN ont surpris des sous-marins russes déployant une arme d'un nouveau type pour neutraliser des câbles sous-marins. sous-marin, Franck Alexandre.
16: Le Googie était à la manœuvre. C'est une unité top secrète russe spécialisée dans l'espionnage et le sabotage des fonds marins. Les cinq navires à sa disposition déploient des robots pouvant atteindre 4000 mètres de fond. Mais cette fois, les navires russes n'ont pas échappé à la surveillance des forces britanniques et norvégiennes. Selon Reuters, Moscou testait alors une arme nouvelle capable de neutraliser des câbles sans laisser de traces. Des fibres optiques hautement stratégiques relient le Svalbard à la Norvège et l'exercice de la marine russe visait, semble-t-il, à simuler le déploiement de cette nouvelle technologie en cas de conflit avec l'OTAN. Les Européens notent que l'an dernier, dans le Grand Nord, les activités suspectes ont augmenté de 50%. Les analystes du renseignement américain s'inquiètent ouvertement de cette pression russe sur les alliés de l'OTAN. On vous voit, aurait même dit John Ratcliffe, le directeur de la CIA, lors de sa rencontre avec ses homologues à Moscou en août dernier.
9: Franck Alexandre, et puis cela faisait 6 ans que ses fans l'attendaient, après 6 ans d'absence marquée par la maladie. Le retour sur scène de Céline Dion, c'est pour demain à Paris. La chanteuse québécoise entamera ce samedi une série de 26 concerts à la Plénitude Arena devant 40 000 spectateurs. Les billets se sont arrachés en quelques heures, les fans viendront du monde entier. Et depuis l'arrivée de Céline Dion à Paris, ils sont chaque jour très nombreux rassemblés devant son hôtel pour tenter de l'apercevoir. Carlotta Morteo.
17: Je l'ai vue ce matin et je vais la voir ce soir. Elle a fait une petite danse tout à l'heure.
0: Avec son tabouret pliable, sa gourde et son sandwich, Thanatea n'a pas raté une miette des échanges quotidiens entre Céline Dion et ses fans.
17: Cette nuit, elle est rentrée à 3h du matin. Céline, en vrai, on peut rigoler, on peut faire des petites blagues. Elle échange beaucoup avec ses fans quand elle a le temps. Elle prend le temps surtout.
0: Cette quadragénaire arrive de Tahiti, 22 000 kilomètres parcourus et plusieurs milliers d'euros dépensés pour assister au retour de son idole.
17: D'autres peut-être font le tour du monde pour aller voir le PSG ou pour aller voir Mbappé. Et donc après, les gens qui ne comprennent pas, c'est qu'ils n'ont pas de passion.
0: Thanatea a vu, tenez-vous bien, 300 concerts de Céline Dion.
17: On est allé à Taïwan, on est allé à Tokyo, on est allé en Australie, en Nouvelle-Zélande, Canada. C'est jamais le même concert. Vous savez, Céline, elle chante, elle fait des variations dans les tonalités, elle joue différemment avec son public selon la chaleur du public à ce moment-là. Ce soir, elle peut nous épater, comme elle pourrait même s'asseoir et puis juste faire a cappella et on serait très contents. Moi, je l'ai vu en tournée avec juste l'acoustique, une guitare, des fois juste un piano, ça vous prend le trip. Et puis Céline à Paris, en France, avec des francophones, je vous dis, c'est vraiment autre chose. Tout le monde va chanter, tout le monde connaît ses chansons et ça va être magique.
0: 500 000 personnes ont réussi à avoir des places pour cette résidence parisienne de Céline Dion, mais 9 millions d'autres sont toujours sur liste d'attente.
9: Carlotta Morteo et une pensée pour les voisins. Il est 5h10 à Paris. 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
18: Usually, lors de l'élection du gouverneur qui a lieu tous les 4 ans, il y a deux grands sujets. Le premier, c'est l'économie. Le deuxième, ce sont les bases américaines. Toujours.
19: US base, always.
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20: Au Japon, Okinawa, dans le Grand Sud, vote pour son gouverneur le 13 septembre. En question, la présence stratégique américaine face à la Chine et à deux pas de Taïwan. Le sortant Tamaki est contre ces fameuses bases d'Okinawa. Son rival Koja, du parti de la première ministre, est pour. Un débat qui dépasse largement la petite île japonaise et que la population doit endurer. Okinawa vote, bases américaines en question et ombres chinoises. Un grand reportage d'Adrien Guillaume Padovan.
21: Les panneaux et les vitrines en disent déjà beaucoup sur la route, avec la friperie MB Vintage et ses briques rouges, ses terrasses en fer forgé, Chicago ne semble pas loin. L'American Village, centre commercial américain, est encore moins loin. Des panneaux open bord de la chaussée, les drive-in sont pris d'assaut. Le tout est éclairé par une affiche, l'esprit de l'Amérique pour vous et toute la famille, avec une vieille Cadillac rouge. Léger parfum d'Amérique à Okinawa, les bouchons n'en finissent pas, ils cachent des pick-up et des chantiers. Ce soir-là, c'est le festival du 4 juillet à Camp Foster. Les premiers feux d'artifice résonnent. Cette plateforme des marines dans la région Pacifique ouvre souvent ses portes, cernée de points de sécurité gardés par des forces japonaises employées et formées par l'armée américaine. Cette année, le parking est noir de monde pour fêter le 250e anniversaire de l'indépendance américaine. ce parking devenu le point de départ de la fête. Tout le monde affiche la même légèreté. C'est le cas de Yumi, la quarantaine, avec un style rock punk. Adepte de festivals et de hip-hop japonais, elle n'est pas étonnée de voir autant de monde.
0: Il y a aussi des fêtes de Noël, des fêtes d'Halloween. Tout le monde fait la fête ensemble ici. Avant, des amis de la base venaient participer à des marathons. C'est une question d'amitié. Bien sûr, tout le monde a une histoire triste. Mon père, ma mère, mon grand-père. Cette guerre, c'était vraiment, vraiment... Mais les Américains ont aidé, alors ça va. Et puis aujourd'hui, leur musique et leur énergie, ça change de l'ambiance d'ici.
21: Une allusion discrète à la bataille d'Okinawa lors de la Seconde Guerre mondiale, l'une des plus meurtrières du Pacifique. Un quart de la population civile tuée, d'autres reviennent année après année. Pour eux, ces portes ouvertes sont une rare fenêtre sur l'autre côté des barbelés. Un jeune homme aux cheveux noirs livre aussi son avis.
2: L'événement était agréable, il y avait du hip-hop, beaucoup d'artistes d'Okinawa sont venus pour faire des concerts. Je suis venu plusieurs fois. Comme c'est une occasion rare d'interagir avec les personnes de la base, je trouve que c'est une bonne chose.
21: Food truck, drapeau étoilé, fumée de barbecue, karting et exclamation en anglais, le cliché parfait du 4 juillet. Relevé par quelques treillis. La country chasse le hip-hop. À l'arrière, des logements en construction et des grues témoignent de l'agrandissement de la base. Un projet soutenu par des investissements massifs, au milieu duquel des marines continuent de guider les véhicules qui affluent. La base s'ouvre comme un morceau d'Amérique en modèle réduit, entre église et fast-food, cerné par des chantiers permanents. Bière à la main, Santiago et chapeau blanc de sortie, des marines en permission profitent de leur 4 juillet et acceptent de témoigner. Le premier afro-américain est venu avec sa famille, le second blond a l'accent très prononcé.
7: Je suis ici depuis quelques années maintenant, j'adore Okinawa, l'atmosphère est vraiment agréable, c'est très sympa.
22: Je suis ici jusqu'en 2028, cela fait un an et demi que je suis arrivé, je suis actuellement avec ma fiancée. C'est juste que l'on en a beaucoup parlé, mais en réalité, ce n'était pas aussi enthousiasmant que l'on me l'avait décrit. Je pense qu'une fois arrivé ici, il n'y a pas d'autre choix que de se mettre au travail et d'enchaîner.
21: Au cœur de la fête, une surprise. Du matériel militaire est exposé aux côtés des membres des forces japonaises d'autodéfense. Cette présence veut illustrer la coopération militaire quotidienne entre les deux pays. Il pose pour des photos avec les familles. L'un d'eux, moustachu, entre deux véhicules, détaille son rôle.
23: Nous venons du camp de Naha, de la 50e brigade, de la 50e unité de reconnaissance. C'est juste une Jeep, une Mitsubishi Pajero. C'est une moto, une Kawasaki KLX 250. Oui, je sais que certains pensent que ce sont des marines américains. Oui, nous sommes de la JGSDF. Nous sommes japonais. Nous faisons juste de l'assistance pour le festival. JGSDF, Japanese Army. We just support
21: the festival. De quoi brouiller la distinction entre alliés et partenaires, sous les yeux des civils qui ce soir semblent surtout profiter du spectacle et de cette générosité américaine. Camp Foster, en plein jour, sous une température et une humidité insupportables, c'est un autre vacarme qui commence, non pas de la musique, mais des avions de chasse au-dessus des baraquements blancs et beiges de la base. Une détonation qui monte en crescendo et finit par s'installer dans les oreilles. Il faut de longues minutes en voiture pour rejoindre le cœur administratif de la base. Le long de la route, les drapeaux du Japon et des États-Unis flottent ensemble. C'est ici que se déroule chaque matin le Morning Color, un rituel incontournable. Vers 8h, marines et militaires japonais hissent leurs drapeaux au son de leurs hymnes. Ici, la 3e force expéditionnaire des marines collabore étroitement avec l'armée de terre japonaise pour coordonner tactique et procédure. C'est là qu'on retrouve Wesley Hayes, responsable de la stratégie et des opérations de Camp Foster. Chauve, accompagné du rythme régulier de sa canne de grimpeur qui résonne sur le sol gris du complexe.
24: Nous avons plusieurs Marines ici. Nous avons aussi des civils américains qui travaillent ici, ainsi que les personnes relevant de notre accord de main-d'œuvre, c'est-à-dire des civils d'Okinawa.
21: Une béquille qu'il ne quitte jamais, un peu son uniforme, souvenir de ses nombreuses ascensions du Mont Fuji. Tout le monde le salue. Son parcours détonne, il a rejoint les Marines comme musicien, avant de devenir instructeur puis major du Marine Band de San Diego. Un chemin qui l'a amené à son poste actuel, Dans ses couloirs, aux allures de campus américain, il évolue en terrain connu.
24: Alors je voulais juste présenter brièvement et rapidement une vue d'ensemble des installations du corps des Marines dans le Pacifique. Comme nous l'avons ici sur la carte d'Okinawa, les installations sont réparties partout, de camp Kinser jusqu'à camp Gonsalves, en passant par Foster, Hansen et Schwab. Bref, beaucoup d'éléments en mouvement pour l'installation ici à Okinawa.
21: Okinawa concentre à elle seule près de 70% des bases américaines au Japon, pour moins de 1% du territoire, avec environ 31 installations militaires qui occupent plus de 8% de l'île. Un déséquilibre historique qui alimente la contestation locale et l'expansion continue. Près de 1100 marines s'apprêtent à intégrer Camp Hansen dans un complexe flambant neuf de 320 millions de dollars financé par Tokyo. Environ 30 000 militaires américains seraient aujourd'hui stationnés sur l'île, un chiffre que l'armée américaine ne rend plus public avec précision.
24: Ce qui est vraiment important, c'est que les installations dont nous avons discuté sont colossales. Nous concentrons ici tous les équipements, les Marines et la force interarmée. Nous avons l'Air Force, la Navy et des membres de la Space Force sur toutes ces installations. Il y a aussi les milliers de Japonais. Plus de 5 000 Okinawaïens travaillent rien qu'ici pour soutenir notre mission chaque jour.
21: La base affiche une autonomie totale, doublée d'une stratégie d'image assumée, multiplier les gestes envers la population locale malgré des protestations.
24: Il n'est pas rare d'avoir des manifestants aux portes des stations. Nous respectons leur opinion. En fin de compte, nous sommes ici pour protéger et défendre le Japon. Beaucoup vivent ici depuis toujours. Ils sont habitués aux militaires depuis longtemps. Ils pensent peut-être que les bases sont là pour une raison, mais que ce n'est pas la meilleure utilisation possible du terrain.
21: Un discours rodé qui rappelle la place stratégique de l'île.
24: Ce n'est pas une question de pays en particulier, c'est une question de préparation face à quiconque menace la région. La préparation, la protection et l'alliance sont le plus important. Lorsque vous parlez aux jeunes générations, elles sont très favorables à la présence militaire. Nous avons leur soutien, ils nous font confiance et nous respectent.
21: Dehors, un jet militaire redécolle et déchire le ciel, le même vacarme qu'à l'arrivée à Camp Foster. Une chaleur liquide, une concentration urbaine extrême et le bruit. Okinawa n'est pas l'île paradisiaque qu'on imagine. Le bourdonnement militaire s'impose et surprend les touristes qui sortent leur téléphone pour filmer. Dans un café à Naha, une Française à la silhouette fine, Gwenaëlle Kerneret, étudiante en histoire venue rédiger son mémoire sur les bases militaires américaines de l'île. Le vacarme des bases, elle ne l'entend plus.
1: Alors moi déjà, je vis à Ginowan, donc juste à côté de la base de Futanma. Et c'est vrai qu'elle est très bruyante. Tous les jours, peu importe où on est, on entend des avions décoller, des hélicoptères en permanence toute la journée, tout le soir quand ils reviennent de leurs entraînements. Parfois, ils frôlent les bâtiments. Et c'est vrai que c'est très perturbant de voir ça. En fait, les bases sont en plein cœur des villes et bah, les habitants sont obligés de vivre avec ce bruit permanent depuis leur enfance pour certains.
21: En quittant Naha vers le nord, les bases sautent aux yeux. Depuis presque 30 ans, on devait déplacer cette base aérienne en pleine ville et rendre le terrain aux habitants. Le projet devait prendre 7 ans, rien n'est réglé, un mur borde la route par endroit, il n'y a même plus de clôture, les avions décollent à quelques mètres d'une école et des maisons. À force, les habitants s'y sont habitués, malgré les accidents. Ce dimanche-là, près de l'école, des habitants réparent leur voiture sous la chaleur. Dès l'évocation du sujet, ils dégainent leur téléphone et montrent des vidéos sans même chercher à comprendre. Rizzo, débardeur blanc rempli de tâches et de cela.
3: Je me mets là, je filme d'ici. Je filme de temps en temps quand il y a beaucoup d'avions qui volent.
21: Le bruit de l'avion entendu à travers le téléphone est tel qu'un réflexe s'impose. Baisser le son d'un geste brusque. Loin, très loin de l'indifférence de cet homme, Rizzo, pour qui ce vacarme fait partie du quotidien.
3: Comme ça fait partie de mon quotidien depuis ma naissance, je n'y prête pas tellement attention. C'est presque tous les jours. Mais le bruit qui me dérange le plus, c'est quand même celui des avions et des hélicoptères. La nuit, en revanche, ils ne volent pas.
21: Les accidents sont fréquents. Le 13 décembre 2017, la fenêtre d'un hélicoptère CH-53 est tombée en vol. Elle s'est écrasée sur le terrain de sport de cette même école, blessant légèrement un enfant. Deux mois plus tôt, un autre appareil avait pris feu dans un champ voisin.
4: Malgré cette gêne quotidienne, Rizzo et sa voisine restent sceptiques face à un possible départ des bases. Cette ambivalence, elle traverse toute l'île.
5: Si on perd la base, on perd les emplois. Les gens ne souhaitent pas tous que la base disparaisse à cause des emplois. Et c'est simple, si la base ferme, les emplois disparaissent avec elle.
4: C'est toute l'économie locale qui dépend des bases. Certaines communes, comme Ginoza, en tirent jusqu'à un tiers de leurs revenus. Les mouvements de protestation, eux, ont tranché, farouchement contre. Devant Canchoab, la contestation ne s'est jamais arrêtée depuis le lancement des travaux en 2014. Un panneau planté face à l'entrée principale égrène chaque jour le nombre de jours de mobilisation, plusieurs milliers désormais. Le rituel est presque immuable. Chaque matin, avant l'arrivée des camions de chantier, les manifestants s'installent devant les portes de la base, parfois délogés par la police anti-émeute, pour laisser passer les convois. Un accident avait suspendu ce rituel. Deux bateaux d'un groupe de citoyens opposés au transfert avaient chaviré au large de Enoko, transportant des lycéens de Kyoto. Un élève de 17 ans et le capitaine, 71 ans, y avaient laissé la vie. Le groupe organisateur avait suspendu toute action. Ce jour-là, pourtant, première manifestation depuis le drame, à la tribune, l'organisateur, visage masqué, l'évoque sans détour.
6: Ne pas répéter la tragédie est le meilleur hommage que nous puissions rendre aux personnes disparues. Au nom de la sécurité nationale du Japon tout entier, une charge excessive de bases militaires est imposée à Okinawa et les incidents et les accidents se répètent. Les habitants en souffrent sans répit. Nous ne pouvons plus tolérer cette situation absurde.
4: Un mouvement pour la paix comme il en existe beaucoup au Japon, surtout porté par les plus âgés, mais rassemblant un agglomérat de causes très hétérogènes. Les discours s'enchaînent à la tribune, chacun portant une revendication différente, contre la guerre, contre le réarmement, contre le déploiement militaire américain, pour une révision de l'article 9. Mais tous se rejoignent sur un point, non à la nouvelle base de Enoko, applaudie à chaque fois par la foule. D'autres sont même venus de l'archipel principal, convaincus que la cause les concerne directement.
8: La question des bases à Okinawa nous concerne aussi, nous qui vivons sur l'archipel principal. Ce n'est pas seulement l'affaire d'Okinawa. Nous devons nous aussi nous engager dans cette lutte contre les bases. C'est dans cet esprit que je suis venu.
4: Pour d'autres, l'enjeu dépasse le seul cadre militaire.
11: Ce n'est pas une question de droits humains ou de personnalité de chaque individu, mais la réalité, c'est que cette menace de devoir partir au combat fait basculer le regard sur les civils. La présence de la base pèse aussi notamment sur les droits des femmes, et cette situation écrasante est un problème structurel.
4: Des affaires d'agression sexuelle se sont multipliées à plusieurs reprises ces dernières années. Dernièrement, en 2024 et 2025, l'inculpation de plusieurs marines américains pour des viols sur l'île a été révélée, des crimes parfois gardés secrets un temps par la hiérarchie militaire. Environ 600 personnes, majoritairement âgées et motivées par des raisons diverses, font face à l'entrée principale de la base américaine. Quelques jeunes portés par des causes environnementales se joignent à eux. Autour d'eux, forces de sécurité japonaises et militaires américains masqués observent le rassemblement qui reste pacifique, en ce 4 juillet, sans marine. Hideki Yoshika, anthropologue, est l'un des leaders du mouvement.
25: Je suis originaire de la région de Nago. Je m'estime chanceux d'avoir fait mes études aux États-Unis, ce qui me met, je pense, en position d'être utile dans ce combat contre la construction de la base. Mais fondamentalement, je suis d'ici. C'est mon combat, ma lutte.
4: Le sentiment d'injustice revient dans la bouche de Hideki Yoshika, de la plupart des Okinawaïens et des manifestants.
25: On a l'impression, oui, enfin, pourquoi on doit subir ça? Évidemment, les gouvernements américains et japonais répondent toujours qu'Okinawa a une position géostratégique importante près de la Chine, ce genre d'argument. Mais pour nous, c'est injuste. L'île est trop petite et les bases militaires sont trop grandes. L'impact est juste gigantesque.
4: Cette omniprésence nourrit un regard sévère sur les États-Unis.
25: Pour beaucoup de gens à Okinawa qui ne connaissent pas vraiment la société américaine dans son ensemble, leur vision de l'Amérique se résume à la base militaire. Ça représente ce qu'est l'Amérique, non ? Une entité surpuissante, destructrice pour l'environnement, avec toutes ces images négatives de la plus grande armée du monde. Mais personnellement, je sais qu'il y a aussi beaucoup de gens aux États-Unis qui se préoccupent des impacts de l'armée sur leur propre territoire, comme les pollutions au PFAS, le bruit et les dégâts environnementaux.
4: À Okinawa, la contestation ne se limite plus à Enoko.
21: Elle gagne aussi les îles du Sud, où le Japon a ouvert depuis 2016 de nouvelles bases de ses forces d'autodéfense face à la Chine, avec le même mot d'ordre pacifiste, Nuchi Tu Takara. La vie est un trésor. Sur Enoko, même le rejet est ancien. En 2019, 72% des habitants avaient déjà rejeté ce transfert par référendum. En vain, ce mouvement reste pris entre deux écueils, être ignoré par le pouvoir central ou instrumentalisé par Pékin. Ce sentiment d'abandon, Yoshi Fukumoto, rond secrétaire général du mouvement d'Ol Okinawa, l'exprime sans détour dans un café au cœur du plus grand centre commercial d'Okinawa. Impossible d'échapper au bruit ambiant.
12: Je ne pense pas être instrumentalisé. J'ai déjà été critiqué par l'opposition pour être trop indulgent envers le Parti communiste chinois. Non, je ne pense pas.
21: Fukumoto assume ses interviews aux médias d'État chinois. Une diplomatie, dit-il, propre à Okinawa, tournée vers ses voisins historiques. Cette lecture est loin de faire l'unanimité. Akiko Yamamoto, en robe et talons, nous reçoit dans son bureau gris et encombré de dossiers, à l'université des Ryukyu. Professeure et conseillère du gouverneur Tamaki depuis 2019, elle est l'une des références sur ces questions à Okinawa. Pourtant, pour elle, le discours de certains militants anti-base sur la Chine pose un vrai problème.
13: Ils sont extrêmement influencés. En gros, les membres des groupes qui mènent actuellement le mouvement contre les bases à Okinawa affirment que la Chine souhaite la paix et n'a aucune intention d'envahir Taïwan. Selon eux, ce sont plutôt le Japon, les États-Unis et Taïwan qui renforcent leur puissance militaire et provoquent la Chine. Ils soutiennent sérieusement que la Chine ne fait qu'étendre sa présence maritime et accroître ses forces militaires par nécessité. C'est le résultat concret des contacts de la Chine et de ses opérations d'influence. Par conséquent, ces opérations d'influence auprès des organisations civiles, la Chine les a réussies à merveille.
21: Naïveté ou manipulation avérée, une enquête du Weekly Post apporte des éléments concrets. Le 3 avril, devant une sous-base des forces d'autodéfense, des militants manifestaient, banderoles en chinois, slogans en mandarin. Selon cette enquête, des responsables du mouvement Ol Okinawa se seraient aussi rendus à Shanghai. Des structures liées au Parti communiste chinois leur auraient proposé un soutien financier. Le gouverneur Denis Tamaki est fragilisé par les attaques de l'opposition et les élections qui approchent. Soutenu par Ol Okinawa, il subit des pressions politiques intenses en raison des ingérences liées aux bases.
20: Okinawa vote, bases américaines en question et ombres chinoises. Un grand reportage d'Adrien Guillaume Padovan. Réalisation Pauline Leduc.
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16: Bonjour à tous, bonjour à toutes, bienvenue dans cette première édition africaine sur la radio du monde. Elle commence à l'ouest du continent, à Dakar donc, où le jour n'est pas levé mais où brille quand même une flamme d'un autre genre, la flamme olympique qui est arrivée au creux de la nuit. Elle marque la dernière ligne droite avant le début des Jeux de la jeunesse. Notre correspondante nous attend dans la nuit dakaroise. L'actualité africaine à Madagascar aussi, des centres d'arnaque en ligne démantelés après une enquête internationale. Des ressortissants chinois y menaient des escroqueries à grande échelle. Le front de la guerre au Soudan, toujours aussi violent pour les civils du Nil bleu à la frontière avec l'Éthiopie, des milliers de personnes poussées à fuir en catastrophe. Quel bilan pour Ebola en République démocratique du Congo après quasiment 4 mois d'épidémie? Le centre d'opération d'urgence donne son dernier point d'étape. On parle technologie au pluriel aussi dans ce journal, avec le sommet sur l'espace qui s'est refermé à Paris, avec aussi les rencontres économiques qui se poursuivent en Corée du Sud. L'Afrique bien représentée de part et d'autre. Il y a un peu moins de 5000 kilomètres à vol d'oiseau entre Athènes et Dakar. Elle les a parcourus dans la soirée d'hier. La voilà arrivée donc en terre sénégalaise. Elle, c'est la flamme olympique, celle des Jeux olympiques de la jeunesse qui commence dans un mois et demi, fin octobre, le premier événement olympique organisé sur le continent. Vous étiez à l'aéroport tout à l'heure, Pauline Le Troquier, pour le débarquement de cette passagère un peu spéciale. On vous retrouve donc en direct. Comment s'est passée son arrivée ?
1: bien la flamme allumée à Athènes quelques heures plus tôt a été très discrètement réceptionnée dans une aile sécurisée de l'aéroport, sans dispositif officiel, sans public et sans autorisation de filmer la scène. Sous nos yeux, dans une camionnette blanche, nous avons pu voir le feu olympique contenu dans deux lanternes. Le véhicule était entouré par les gardiens de la flamme, ces personnes chargées de la protéger et de la maintenir allumée. Elle a ensuite quitté l'aéroport pour un lieu tenu secret. Elle était escortée par la brigade d'intervention polyvalente, une unité d'élite de la police nationale. En principe, la flamme ne sera pas visible à Dakar avant sa présentation au chef de l'État Bassirou Diomaye Faye ce samedi matin. Le même jour suivra la cérémonie d'accueil officielle, moment fort de l'histoire olympique. Pour rappel, la flamme n'est passée que très rarement par le continent, en Égypte et en Afrique du Sud, le temps de quelques heures seulement. C'était en marge des Jeux Olympiques d'Athènes en 2004. Et bien cette fois, la flamme entamera lundi une grande traversée de 3600 km qui la conduira dans toutes les régions du pays, de Dakar et sa banlieue à la Casamance, en passant par Kédougou à l'extrême sud-est du pays.
16: Pauline Le Troquier, correspondante de RFI en direct avec nous. Merci beaucoup. Vous retrouvez aussi sur notre site internet l'émotion de la ministre sénégalaise de la Jeunesse et des Sports, émotion qu'elle ne parvenait mal à masquer hier soir à Athènes. On reparle du parcours attendu de la flamme à travers le Sénégal et de la dernière ligne droite des JOJ dans nos éditions et dans nos journaux des sports. Le premier, c'est dans un peu plus d'une heure et ce sera avec Victor Missistrano.
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16: 13 centres d'arnaque en ligne démantelés à Madagascar, annonce du ministère de la Justice américain, qui précise que ces centres étaient gérés par des ressortissants chinois où ils pratiquaient le scamming, des techniques d'escroquerie par lesquelles les internautes sont trompés et dépouillés de leur argent ou bien de leurs données personnelles. Ce sont donc les Américains qui l'annoncent, mais l'opération a été menée conjointement avec les autorités malgaches et chinoises. Opération mondiale d'ailleurs, puisque 500 personnes ont été arrêtées simultanément dans plusieurs pays, dont une centaine sur la Grande Île. Correspondance RFI, Guillaume Fabry.
0: La présence d'Américains parmi les victimes de ce réseau criminel transnational a poussé les États-Unis à enquêter conjointement avec les autorités malgaches et chinoises. Plusieurs agents du FBI et un représentant du ministère de la Justice américain sont venus à Madagascar en août, indique à RFI Tainj Prosper Ranaïvosson, directeur de la coopération judiciaire internationale au ministère de la Justice. Selon ce magistrat, 160 ressortissants chinois ont récemment été condamnés par la justice malgache dans cette affaire avant d'être incarcérés à la maison centrale d'Avaradjan. Mais tous devront purger leur peine, s'échelonnant de 2 à 10 ans de prison dans leur pays. Ceci est le résultat d'une coopération menée avec Interpol et l'ambassade de Chine à Antananarive. Un premier transfèrement de 50 détenus vers la Chine a été organisé lundi. Deux autres suivront dans les prochains jours. Cette coopération judiciaire est profitable à Madagascar, assure Tainj Prosper Ranaïvosson, car elle nous permet de bénéficier du savoir-faire d'entités reconnues mondialement en matière d'investigation. Autre intérêt revendiqué, les opérations de transfèrement permettent de désengorger les prisons malgaches. Guillaume Fabrion, Tananarive, RFI.
16: La guerre au Soudan pousse toujours plus de civils à fuir l'état du Nil bleu. Cette région se situe au sud du pays, près de la frontière avec l'Éthiopie. Elle est devenue ces derniers mois l'autre point névralgique du front militaire, en plus des régions centrales du Kordofan. Au Nil bleu, l'armée régulière affronte les FSR, paramilitaires du général Emeti, ainsi que le mouvement de libération du Soudan du Nord, faction d'Abdelaziz Elilou. Et une fois encore, Ouday Ibrahim, ce sont les civils qui payent le prix le plus lourd de ce conflit.
2: Cette nouvelle vague de violence au Nil bleu a poussé, selon une ONG locale, 175 000 personnes à fuir leur village vers d'autres localités. 20 000 familles se retrouvent à Damazine. Hier, l'OIM a, dans un communiqué, déclaré qu'en un seul jour, plus de 3 315 personnes ont fui leur village autour de Geysan, passé sous contrôle des FSR après y avoir subi des exactions. De son côté, le Haut Commissariat des Nations Unies pour les réfugiés a mis en garde contre la croissance inquiétante du nombre des exactions contre les civils effectuées par les FSR au Nil bleu. S'exprimant devant la presse, le gouverneur de Kormok a renouvelé ses accusations contre Addis Abeba, aide majeure au FSR au Nil bleu. Un nombre important de mercenaires ont été entraînés sur son territoire avant d'entrer au Soudan, a-t-il déclaré. L'Éthiopie et les Émirats Arabes Unis ont toujours nié leur implication alors qu'ils sont mentionnés dans des rapports d'experts des Nations Unies.
16: Ouday Ibrahim à 5h36 ici à Paris, 4h36 à
3: à Kinshasa. Cela va pratiquement faire 4 mois, le 15 mai dernier, que la République démocratique du Congo fait face à une nouvelle épidémie d'Ebola, cette souche dite Bundibugyo, qui touche 6 provinces. 6843 cas du virus ont été enregistrés, 3310 décès confirmés selon les derniers chiffres. L'épidémie n'est pas encore sous contrôle. La situation inquiète notamment dans la province du Nord Kivu, où le nombre de cas augmente. L'Ituri reste la province la plus touchée par le virus, mais la progression d'Ebola semble ralentir, ce qui donne un peu d'optimisme au coordonnateur du CUSP. C'est le Centre d'opération d'urgence de santé publique. Pauline Azidi assistait à son dernier bilan.
7: J'ai pas dit qu'on a atteint le pic. J'ai dit c'est une tendance vers la baisse.
9: Pas encore de pic, mais une tendance à l'optimisme pour le coordonnateur du CUSP, le Centre d'opération d'urgence de santé publique. Néanmoins, le professeur Christian Gandou reconnaît qu'il reste de nombreux défis, comme le contexte sécuritaire, l'engagement communautaire, le suivi des cas contacts, mais aussi l'identification des chaînes de transmission avec trop de malades sans cas primaires identifiés.
7: Les chaînes de transmission sont des plus en plus identifié, mais il y a toujours un gap qui est encore très important. Parce qu'on doit savoir un peu, tous ces cas qui n'ont pas de cas primaires, qu'est-ce qui se passerait réellement? Pourquoi est-ce que c'est la limite des investigations? Ou bien ce sont des investigations qui ont besoin d'avoir un peu plus de temps et des ressources pour qu'on puisse continuer. Et surtout, je vais encore le dire, peut-être les secteurs santé animale devraient suffisamment contribuer pour que nous puissions voir aussi si ces secteurs animaux contribuent réellement dans cette épidémie. Donc, ce sont des questions qui sont soulevées, mais qui ne peuvent trouver des solutions que dans les cadres de la recherche.
9: Et le coordonnateur insiste, il faut, aux côtés de la réponse médicale, ne pas négliger la recherche. Et c'est aujourd'hui l'un des piliers de cette réponse, avec des essais sur les traitements et les vaccins déjà en cours. Pauline Azidi, Kinshasa, RFI.
3: La RDC, cet incendie meurtrier qui a fait au moins 27 morts hier dans la ville de Bukavu, dans la province du Sud Kivu. Il s'est déclaré dans la matinée dans le quartier populaire de Kadutu, qui surplombe la ville. Une enquête a été ouverte pour déterminer l'origine de ces flammes. La nouvelle arrestation d'un journaliste au Somaliland inquiète les défenseurs de la liberté de la presse. Hassan Galaïd, directeur de Galaïd Media, a été arrêté il y a 3 jours, mais on ignore encore le motif de son interpellation. C'est la deuxième arrestation d'un professionnel de la presse en quelques jours dans cette république autoproclamée, et certains n'y voient d'ailleurs que la partie émergée de l'iceberg. Correspondance régionale, Gaëlle Lalex.
10: Hassan Galaïd a été interpellé mardi. Selon un communiqué du parti d'opposition Koulmiyeh publié hier, il se trouve actuellement au siège du département d'investigation criminelle à Hargeisa, capitale du Somaliland. Le motif de son arrestation n'a pas encore été communiqué. Cette interpellation intervient après celle d'un autre journaliste, Abdirani Hussein Abokor, de la télévision Egan Media, le 29 août. Il avait alors répondu à une convocation de ce même département d'investigation criminelle, juste après avoir interviewé un poète critique du président du Somaliland, lui-même arrêté 2 jours plus tôt. Dans un communiqué publié hier, le CA, autre parti d'opposition, dénonce un schéma de violation destiné à museler les médias. Muto Kimumo, le coordinateur pour l'Afrique du comité de protection des journalistes, parle d'une longue liste de journalistes au Somaliland détenus pour des motifs douteux ces derniers mois. Dans son rapport annuel publié en mars, le syndicat somalien des journalistes recense 36 professionnels de l'information arrêtés au Somaliland en 2025, dont 5 cas sont des enlèvements. Plus de 90% de ces affaires n'ont jamais été présentées à un tribunal. Gaël Alex, Nairobi, RFI.
3: La suite de l'actualité africaine sur la radio du monde, ça se passe en Corée du Sud. Séoul, qui réunit 45 délégations ministérielles venues du continent pour le sommet QAFEC, rencontre économique, sur le thème du numérique et de l'intelligence artificielle cette année. C'est un secteur en plein développement, pour ne pas dire en plein boom, auquel la Corée du Sud veut apporter son savoir-faire aux économies africaines. Mais c'est aussi un secteur particulièrement très compétitif face à la Chine, déjà très présente sur le continent. Correspondance de Célio Fioretti.
18: La Corée du Sud peut-elle vraiment rivaliser avec la Chine? Pour le ministre des Finances sud-coréen Ko Yoon-chol, il ne s'agit pas d'être le plus compétitif, mais d'apporter ce que la concurrence ne peut pas.
19: La Corée ne peut pas porter à elle seule les progrès de l'IA en Afrique. Certes, la Chine a déjà construit beaucoup d'infrastructures, mais nous pouvons offrir autre chose. La Corée a l'expérience et le savoir-faire d'être passée d'un pays sous-développé, autrefois bénéficiaire d'aide, à un pays classé parmi les nations avancées. Cela, la Chine ne pourra jamais l'acheter. La Corée est la seule à détenir ce savoir-faire du chemin qui mène d'un pays en développement à un pays développé.
18: Un parcours qui résonne bien avec les gouvernements des pays africains, avec plus de difficultés économiques, comme explique Kadiatou Ali, ministre délégué des Finances du Sierra Leone.
5: Bien sûr, il y a d'autres pays que la Corée, mais la Corée a une histoire. Ils se sont catapultés d'un pays très pauvre à un pays développé. Et nous sommes dans cette situation, donc, qui de mieux pour en parler qu'un pays qui a réussi à le faire ces dernières années.
6: So what better person to talk to as one who has the experience and done it over the years.
18: Mais la compétition reste quand même rude entre la Chine et la Corée du Sud pour obtenir les marchés de développement d'infrastructures numériques ou de télécommunications sur le continent africain. C'est le Fioretti, Séoul, RFI.
16: Autre technologie et autres attentes africaines. Le continent entend bien investir l'espace et profiter de son potentiel. Voilà le message passé hier par plusieurs dirigeants au sommet international qui s'est conclu à Paris. Qu'il s'agisse de la défense ou de l'agriculture, des télécommunications ou bien de l'environnement, les domaines d'application des technologies spatiales sont particulièrement nombreux et l'Afrique compte bien en profiter. Elle espère aussi qu'elle parlera d'une seule voix sur le sujet. Charlotte Cosset était sur place.
8: Le Rwanda a fait un bond en avant avec son téléport capable de capter et traiter des données satellitaires. Cependant, le président Paul Kagame alerte, le développement de ces technologies doit se faire de manière inclusive.
22: Le transfert de technologies est tout aussi important. Les restrictions à l'exportation continuent de limiter l'accès aux connaissances et aux technologies modernes. En définitive, nous devons éviter de reproduire dans l'espace les inégalités qui existent dans d'autres secteurs.
23: That exist in other domains.
8: Un secteur devenu incontournable qui demande des moyens humains et financiers importants. Le président congolais, Denis Sassou Nguesso, plaide pour des avancées coordonnées sur le continent.
24: Nous devons, dans ce secteur compétitif, éviter de construire 54 politiques spatiales isolées. Lorsque nous pouvons mutualiser certaines infrastructures, certaines données, certaines compétences et certains investissements.
8: À l'occasion de ce sommet, le président congolais a proposé d'installer un observatoire spatial du bassin du Congo à Brazzaville pour aider à la préservation du plus grand puits de carbone au monde.
16: Les précisions sur place de Charlotte Cosset.
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16: Il est 3h44 en temps universel, un coup d'œil rapide sur la suite du programme. Le journal des territoires français de l'océan Indien avec la galère qui dure depuis près d'un an pour les pêcheurs maorais. La tonne de cuivre qui a encore battu son record cette semaine. Et puis une décision de justice en Afrique du Sud qui soulève plusieurs questions chez les multinationales de l'énergie. Ce sera le dossier Afrique Économie. Mais c'est d'abord le reportage de la rédaction à Bangui pour la 5e édition de la causerie éducative. Jusqu'au 15 septembre prochain, ce sont en fait tout un ensemble de rencontres et de conférences où sont invités les jeunes centrafricains entre 15 et 30 ans, c'est le seul critère pour participer. En face d'eux, des personnalités politiques ou bien économiques qui parlent de leur parcours, de leur formation, de leur engagement. Le but de ces causeries, c'est de susciter des vocations, de créer des opportunités et d'offrir des pistes à ces jeunes. Il semble d'ailleurs que ça fonctionne, vu leur succès depuis 2022. Découverte avec Rolf Steph Domialeux.
26: Stylo en main, et Evouti Sénéping, initiatrice de ce projet, griffonne sur son calepin. Elle prépare sa présentation destinée à plusieurs centaines de jeunes filles et garçons inscrits dans ce programme. Evouti veut faire de cette causerie

0: positives. Aujourd'hui, les femmes ne doivent plus rester au foyer. Moi, j'ai appris à surmonter mes peurs, à sortir de ma zone de confort et surtout à oser faire quelque chose. Devenir une femme leader est désormais mon combat.
1: Le rendez-vous est un carrefour de rencontres entre les jeunes, les dirigeants et les leaders qui sont, grâce à leur parcours, des modèles pour la société centrafricaine. C'est le cas de Hervé Koboma, directeur général du BGF Bank, qui anime un panel consacré à l'importance de la lecture dans la réussite d'un jeune.
2: La lecture reste et demeure le seul moyen pour l'être de grandir. C'est le meilleur moyen, comme disait De Gaulle. La période de la jeunesse, c'est une période de tentation. On veut avoir l'argent, on veut vivre comme on veut. Pour avoir ces choses, comme disait Bill Gates, si vous voulez dépenser de l'argent demain, sans compter, il faut travailler aussi, sans compter l'heure.
1: Aujourd'hui, l'ambition est encore d'aller plus loin et de toucher davantage de jeunes, selon Evodice Nekping, sa promotrice.
3: Et dans 5-10 ans, bon, je vois la causerie du quartier devenir un grand rendez-vous national où les jeunes se sentent à l'aise. Et donc, je vois la causerie du quartier devenir vraiment un lieu où les jeunes vont se rencontrer, transformant en très grand centre de formation pour les jeunes en entrepreneuriat, en innovation.
1: Depuis sa première édition, en 2022, la causerie éducative a déjà réuni plus de 3000 participants. Rolf Estep, Domiale, Bangui, RFI.
4: Il est 4h47 à Bangui.
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4: L'actualité internationale de ce 11 septembre 2026 avec les Houthis pro-iraniens du Yémen qui ont pris le contrôle de la ville de Mokka sur la mer Rouge. Percée notable dans leur progression vers le stratégique détroit de Bab-el-Mandeb. Pour les repousser, l'Arabie Saoudite a mené des dizaines de frappes depuis mercredi. L'impasse au Moyen-Orient, l'extension du conflit vers la mer Rouge et les perturbations continues du trafic maritime dans le détroit d'Ormuz provoquent une nouvelle flambée des cours du pétrole. Les cours du baril de Brent de la mer du Nord, référent sur le marché mondial, ont encore gagné 0,55% à $108 tout à l'heure dans les premiers échanges en Asie. Le Premier ministre canadien Mark Carney qui annonce le déblocage de 218 millions d'euros pour fournir des moyens de défense aérienne à l'Ukraine, avec qui le Canada a par ailleurs signé un partenariat en matière de production de drones. Les deux dirigeants ont enfin signé une déclaration dans laquelle leurs deux pays s'engagent à sceller un autre partenariat en matière de sécurité et d'économie pour une durée de 100 ans. Kiev avait signé un partenariat de la même durée avec Londres au mois de janvier 2025. Afrique Éco, en Afrique du Sud maintenant, où une décision de justice lève plusieurs questions chez les multinationales de l'énergie. La Cour constitutionnelle retire à l'entreprise Shell ses droits d'exploration au large de la Wild Coast, cette côte de l'est du pays qui borde l'océan Indien. Des associations d'habitants et des ONG se battaient en justice depuis des années pour que cette exploration n'ait pas lieu. Et leur victoire donne à réfléchir aux entreprises qui veulent mener ailleurs ce type d'investigation. Est-ce à dire pour autant que l'Afrique du Sud se ferme complètement aux majors pétrogazières? Pas sûr du tout, Claire Bargelès.
6: Cela fait 5 ans que la société civile s'oppose aux explorations sismiques prévues par le géant britannique. Après plusieurs recours, la Cour constitutionnelle a finalement tranché. Les populations n'ont pas été correctement consultées et le juge Jody Colapen a donc confirmé à Shell le retrait de son autorisation.
7: La consultation est une procédure censée permettre de respecter la dignité humaine en faisant une place à la table des décisions à ceux dont la vie et les moyens de subsistance pourrait être affectée.
6: Shell prévoyait de créer des ondes sismiques grâce à l'envoi d'un navire équipé de canons à air afin de pouvoir analyser la structure géologique du sous-sol marin, ce qui n'était pas au goût des militants locaux tels que Nonklim Boutouma.
8: Nous, les populations côtières, dépendons de l'océan et continuons à pratiquer des méthodes de pêche traditionnelles. Mais au-delà de nos moyens de subsistance, nous avons aussi des droits culturels. En tant qu'habitants de la Wild Coast, nous croyons que nos ancêtres résident dans l'océan.
6: L'affaire pourrait créer des remous dans tout le secteur, comme l'explique Otlotlang Mohatle, analyste chez Control Risks.
9: L'une des conséquences de cette décision, c'est de renforcer le sentiment, notamment chez les investisseurs, que le secteur offshore sud-africain est exposé à un ensemble de risques liés à un groupe d'acteurs très actifs et, disons-le, offensifs en Afrique du Sud.
6: Le groupe français Total Energy a déjà connu des déboires similaires lorsque la justice a annulé, en première instance en 2025, une autorisation environnementale pour un ensemble de blocs au large du Cap. Cependant, le bassin d'Orange, à la frontière avec la Namibie plus au nord, est plein de promesses et pourrait continuer à aiguiser les appétits. Et ce, malgré les risques judiciaires, selon Otlotlang Mohatle.

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2: Chères auditrices, chers auditeurs, bonsoir et bienvenue à une nouvelle émission Le Micro du Soir. J'espère que vous avez profité de cette pause estivale ou que vous continuez à en profiter. Et pour cette première émission de la rentrée, nous recevons Ada Lungu, fondatrice et présidente de l'association Volens, Associatia Volens, qui est membre depuis sa création de la Coalition européenne pour l'éducation climatique. Ada Lungu a une longue expérience dans le domaine de la communication et des relations publiques au sein de diverses organisations telles que le British Council, l'Institut européen de Roumanie ou encore la Maison royale de Roumanie. Pendant cet entretien, nous serons un petit peu vers la fin de l'entretien, nous serons également rejoints à distance par Élise Yonot de l'association pour la transition bas carbone qui nous parlera notamment du projet Clicks on Act, une collaboration particulièrement importante aujourd'hui pour Associatia Volens. Mais d'abord, Ada Lungu, bonsoir.
3: Bonsoir.
2: Merci d'être avec nous pour la première fois au micro du soir et d'avoir accepté cette première invitation pour la première émission de la rentrée.
3: Merci.
2: Alors, avant de parler du projet Clic Son Act, je vous propose de commencer cet entretien par les activités de votre association, Associatia Volens. Mmh. Mais d'abord, une question un petit peu personnelle à Ada Lungu. Mmh. Pourquoi vous faites-vous ce que vous faites? Avec votre expérience, vous pourriez être bien rémunéré dans une multinationale en faisant de la communication, du PR. En préparant cet entretien, vous me disiez que financer une structure comme la vôtre, même si elle était tout à fait louable dans ses activités, c'était pas simple. Alors, qu'est-ce qui vous anime?
3: Bonne question. Alors, je voudrais dire dès le début que le secteur associatif est devenu, au cours de ces dernières années, un choix de carrière pour beaucoup de professionnels très compétents. Donc, je ne suis pas la seule à avoir fait ce choix. Je ne le regrette pas. Par ailleurs, même au début, quand j'avais choisi ma spécialité académique pour aller à l'université, que j'ai choisi la communication d'organisation, je ne me projetais pas en travaillant dans le marketing conventionnel. Je me voyais plutôt travailler pour des idées que pour des produits ou pour des marques. Mais en même temps, c'est dans le privé que j'ai commencé. C'est dans les institutions publiques, dans des organisations internationales. Et ensuite, j'ai travaillé pendant 10 ans dans une agence de com qui collaborait avec des associations, des entités de la société civile. Et c'est là que j'ai découvert cette satisfaction énorme de pouvoir voir l'effet de ton travail dans la vie des gens. Quand on a commencé nos campagnes de sensibilisation à la collecte des déchets électriques, par exemple,
2: Au sein d'Association Volens ou avant?
3: Oui, j'étais en agence et on travaillait avec cette association qui s'appelait l'Association Roumaine pour le Recyclage. Et donc, on faisait tout un travail de prise de conscience pour recycler les déchets électriques. Et on commençait à voir comment notre travail, évidemment, les actions de nos volontaires sur le terrain, commençaient à changer des perceptions, des attitudes, des comportements qu'on avait pratiqués pendant des générations. Et c'est extraordinaire, ça, de voir. Et ensuite, quand on a commencé aussi le programme d'éducation au climat, la patrouille pour le recyclage, là, je me suis vraiment sentie partie de cette communauté de profs, de jeunes, animés par cette mission écologique. Et ça correspondait plus à ma nature que n'importe quel autre job. Je suis fille d'un professeur, donc je l'ai un peu dans le sang. Et oui, c'est vrai, c'est compliqué d'assurer le financement d'un organisme non lucratif. Et on ne fait pas fortune dans le milieu associatif.
2: On va en parler un petit peu plus tard.
3: Mais je trouve qu'on s'enrichit sur beaucoup, beaucoup d'autres plans.
2: Très bien. Alors, venons-en donc aux activités d'Associatia Volens. Votre projet phare s'appelle, vous venez de le citer, Patrulla de Reciclare, patrouille pour le recyclage. De quoi s'agit-il exactement? C'est surtout les déchets électriques ?
3: Ça a commencé comme ça, oui. La patrouille pour le recyclage, c'est en quelque sorte, si vous voulez, ça suit l'histoire de l'éducation au climat en Roumanie, puisqu'on l'a commencé en 2011.
2: En 2011, quand ça date de 2011. D'accord.
3: C'est ça, c'est en 2011 qu'on a lancé le projet, lorsqu'on parlait assez peu de recyclage, de la protection de l'environnement, surtout au niveau des écoles.
2: Et excuse-moi, je vous ai pas posé la question, je ne l'ai pas indiqué. Association Volens, elle a été créée en quelle date ?
3: Plus tard. On a commencé en étant l'équipe de cette agence qui coordonnait le projet. Et des années plus tard, on a effectivement repris le programme et maintenant on le continue dans le cadre de l'association Volens. C'est donc un programme national qui réunit des écoles, des professeurs de tout l'enseignement préuniversitaire. C'est gratuit, ils peuvent s'inscrire de tout le pays. Ensuite, ils ont accès, on leur donne accès à des ressources pédagogiques qu'ils peuvent utiliser tant pour faire des activités en classe et surtout on encourage les activités qui supposent la collaboration avec la communauté. Telles que, par exemple, des actions de public de collecte de déchets, de nettoyage des rivières, de protection de la biodiversité locale. Par ailleurs, vous pouvez lire plusieurs de ces exemples de nos équipes qui sont sur le terrain dans ces écoles, dans le guide des bonnes écomanières. C'est une collection qu'on a lancée il y a quelques années, qui réunit ces meilleures pratiques qui ont été lancés par les écoles en Roumanie. Et on a eu trois grandes surprises de la part de ce programme, des choses qu'on n'anticipait pas forcément. La première, c'était l'impact des équipes des maternelles. Vous ne croirez pas la contribution de ces petits de 3-4 ans et de leurs profs, de leurs enseignants, qui veulent frapper à toutes les portes, collecter des batteries. On a toujours, pour tous les concours, pour tous les défis qu'on lance dans le cadre de la patrouille, des gagnants qui viennent des maternelles. Et ça nous a surpris. La seconde, c'était les enseignants du rural. Des villages, des écoles de la campagne qui font aussi un travail extraordinaire en étant non seulement des profs, mais aussi des mentors pour leurs élèves.
2: Alors, pardon, excuse-moi, je vous coupe pas d'allongo, mais ils prennent sur leurs heures d'enseignement ou alors ce sont des heures extrascolaires ?
3: Pendant des années, ils l'ont fait en tant que travail volontaire, évidemment sur leurs heures libres. Mais depuis qu'on a créé la Semaine Verte, voilà, où on a cette opportunité qui crée l'espace de 5 jours dans l'année scolaire pour que les profs se dédient à ce genre d'activité.
2: Ça, c'est
3: il n'y a pas de cours, il n'y a plus de cours.
2: Partout
3: il
2: n'y a en Roumanie, que... oui. Toutes les institutions, écoles, lycées, préuniversitaires, ils ont 5 jours. Oui. Mais oui. C'est obligatoire ?
3: Oui, c'est obligatoire.
2: D'accord.
3: Oui. Mmh, voilà. Les écoles de la campagne sont extraordinaires. Et la troisième chose qu'on a découvert en déroulant le programme, c'était l'impact sur l'inclusion sociale. Il y a eu des professeurs qui ont commencé à nous dire, vous savez, la patrouille a été une chance inespérée pour moi d'intégrer dans la classe les enfants ayant des difficultés d'adaptation, d'apprentissage, les enfants qui ne brillent pas forcément aux maths, mais qui peuvent trouver un sens à faire.
2: Et qu'on a tendance à peu oublier avec cette idée qu'il faut promouvoir les Olympiades et puis et qu'on laisse de côté ceux qui ne sont pas nécessairement les plus brillants. Ouais. Vous avez donc développé de nombreux projets. Hein. Certains d'entre eux perdurent d'année en année, comme par exemple l'initiative Nicho Batterie à Lagunoy, hein, aucune pile à la poubelle, concours que vous organisez depuis 6 ans de façon continue. On en a un petit peu parlé, on n'en a pas parlé, on a juste fait mention des financements qui sont difficiles. Du côté des autorités, est-ce que vous vous sentez soutenu? Et également du secteur privé. Est-ce qu'il est suffisamment à l'écoute? Mais d'abord les autorités.
3: D'accord. Je pense à des chiffres. Mm-hmm. D'accord. Parce que dans le cadre de ces deux programmes, La Patrouille et Aucune pile à la poubelle, on a réussi à recycler, si je ne me trompe pas, à peu près 9 millions de kilogrammes de déchets électriques, dont des dizaines de tonnes de piles, sur 15 ans. D'accord. Dans toute la Roumanie, sur 15 ans. Mmh. Mais c'est quand même, pour un projet éducatif, c'est pas mal, il faut l'avouer. Et alors, ces résultats reposent autant sur nos efforts de l'association, de communication, de sensibilisation et des activités de nos volontaires, que sur l'appui qu'on a eu des institutions, des autorités et du privé. Parce qu'il y a des centaines de petites entreprises qui nous ont soutenus dans cette démarche. Il y a le ministère de l'Éducation, les inspectorats scolaires qui ont légitimé les projets qui étaient importants. Il y a les compagnies chargées de la collecte des déchets sur le plan local qui appuient le programme. Donc, je ne pourrais pas parler de tous ces accomplissements sans reconnaître leurs contributions. Nos projets ne fonctionnent que dans une logique de partenariat avec tout ce qui tient à l'autorité et au privé. Nous avons, je ne sais pas...
2: De façon générale, vous diriez que c'est...
3: Oui, ça va.
2: On se sent appuyé. Quand vous présentez ce que vous voulez faire.
3: Oui. On a de l'ouverture, généralement.
2: Et vous dites petite société plutôt que grande société?
3: Même des grandes sociétés. D'accord. On a, par exemple, on bénéficie du soutien d'une multinationale pour dérouler un projet pour la protection de la biodiversité locale dans des écoles de Dumbovica et de Namts, par exemple. Mais on a aussi les petites supérettes qui donnent des piles aux écoles ou qui nous offrent leurs déchets électriques à recycler, ce qui est une grande victoire pour les enfants. Mais il faut aussi dire quelque chose sur un instrument très important pour la société civile qui a été créé par l'État à la suite d'une initiative des ONG. C'est cet instrument fiscal qui s'appelle la redirection ou réaffectation d'un pourcentage de l'impôt au bénéfice d'un ou de plusieurs organisations à but non lucratif. Et ça, voilà, c'est ça, juste un petit pourcent.
2: C'est 20%, non?
3: Et c'est 20% pour les compagnies, oui. C'est 3% pour les individus.
2: Oui, 3,5, non?
3: Oui, c'est ça, c'est ça. Donc, ça permet autant aux citoyens qu'à l'industrie de soutenir le secteur associatif. Et c'est finalement un geste de démocratique, rendre le pouvoir du choix aux citoyens pour qu'ils puissent choisir où mettre cette petite somme, c'est une petite somme par ailleurs, au bénéfice d'une cause. Et c'est aussi une motivation pour se connecter avec ces causes. Et je salue également la création de cette stratégie nationale pour l'éducation au climat et à la protection de l'environnement, qui a été la base sur laquelle on a créé la Semaine verte.
2: Et ça a démarré quand, cette stratégie?
3: Il y a 3 ans, je pense, ou 4 ans. C'était un procès consultatif entre les autorités centrales et le milieu associatif qui est finalement et a résulté dans cette stratégie. Et ce qui fait, ce qui est très important, ce que cette stratégie fait de très important, c'est de dire, voilà, on a cette priorité. Parce que si l'on n'a pas, si l'on ne situe pas à un niveau de valeur ce genre d'activité, ce genre de projet, il n'y aura jamais assez de temps, assez de ressources pour faire ça. Donc la stratégie, c'est aussi un instrument très important qu'on a mis à notre disposition en tant qu'ONG.
2: Ada Lungu, si vous voulez bien, j'aimerais bien qu'on parle maintenant de cette fameuse transition et écologique, comment éduquer sur la transition écologique. Elle comporte différents dilemmes, cette transition écologique, hein, parce que ce soit les éoliennes ou les panneaux solaires, évidemment, c'est mieux que les hydrocarbures, mais c'est pas non plus la panacée. Il y a des problèmes en termes de recyclage, en termes de pollution visuelle, par exemple. Même si c'est mieux, évidemment, que les hydrocarbures. Maintenant, de notre côté, est-ce que vous voyez, vous aussi, est-ce que éduquer sur la transition écologique, ça veut dire également promouvoir une autre façon de vivre, un autre comportement?
3: Certes. parce que on l'entend souvent, pour continuer à fonctionner de la même manière qu'au présent, il nous faudrait une terre de plus. Donc voilà, on n'a pas une terre de plus, et pour pouvoir continuer à vivre sur la planète qu'on a.
2: Donc on peut pas, excusez-moi, on peut pas simplement compter sur cette transition écologique qui est toujours quand même dans une dynamique de production.
3: Mais non, pas forcément. Ce n'est pas comme ça que je la vois. Mmh. Pour moi, la transition écologique, c'est effectivement établir un objectif de neutralité climatique sur la base, sur des bases scientifiques. Je pense qu'il y a l'autre invité, Élise Yonneau, qui va faire des précisions là-dessus. Mais nous, c'est comme ça qu'on voit les choses. Évidemment, il faut transformer, changer profondément notre manière d'exploiter les ressources de la Terre, notre manière d'obtenir de l'énergie en brûlant les combustibles fossiles. Et pour cela, on a besoin évidemment d'un objectif qui soit basé sur la science et pas sur les politiques, pas sur l'économie. Parce que c'est finalement la science qui nous dit, voilà, on ne peut pas passer plus loin que ça. Et ensuite, créer les politiques, les stratégies, les moyens de le mettre en place. Donc, la transition écologique est un enjeu essentiel à notre survie. Mais du point de vue de quelqu'un qui fait de l'éducation, je dis, ok, mais est-ce que cette transition écologique sera-t-elle uniquement le souci de l'industrie ou des gouvernements? Est-ce que ça vaut la peine pour un citoyen quelconque de savoir quelle est, je ne sais pas, son empreinte carbone de ses habitudes quotidiennes? Est-ce que ça vaut la peine d'introduire les jeunes à ça? Et je dis que oui, et c'est la raison pour laquelle on a ce projet centré sur la transition écologique. Je dis que oui parce que finalement, il ne s'agit pas uniquement des politiques, il s'agit d'un changement profond de valeur. Et je pense que je vais répéter cette notion de changement de valeur au niveau de la société, au niveau du mental collectif. Et c'est pour cela je suis très fière qu'on soit dans ce projet qui s'appelle Clics on Act. C'est un projet européen financé par le programme Erasmus+, initié par 3 organisations de France et qu'on met en œuvre dans 5 pays européens. Nous, en Roumanie, on a 3 écoles qu'on est en train de transformer dans de vrais laboratoires de ce processus de la transition écologique. Et l'on nous demande, mais est-ce que les enfants, ils comprennent, qu'est-ce qu'ils comprennent à ça? Et bon, on les aide à comprendre. Du coup, on a mis, grâce à cette équipe de projet, on a des ressources pédagogiques qui aident les professeurs à enseigner la connexion entre les activités humaines, nos besoins énergétiques et les problèmes du climat. Mais on va plus loin que ça, parce que juste savoir des choses, ça ne sert pas à grand-chose. Alors, ces équipes d'élèves qu'on a des 3 écoles, ils vont, s'être familiarisés à la problématique, ils vont collecter des données d'une manière scientifique. Ils vont parler à l'administration, ils vont parler aux fournisseurs de services, à la communauté, pour calculer la quantité d'émissions de gaz à effet de serre générées par le fonctionnement de leur école au long d'une année scolaire. Mais on n'arrête pas à ça non plus, parce que juste savoir combien de gaz on émet dans l'atmosphère, encore, c'est juste une étape. On se réunit pour les aider à faire un plan d'action. Le plan d'action, ça vise la réduction, voilà, des 2 prochaines années de cette empreinte carbone. Et cette année, on est à l'étape où on discute déjà sur un plan de transition. C'est un peu différent d'un plan d'action qui vise des objectifs à court terme. Le plan de transition, ça vise exactement ce genre de transformation à jamais de la manière dont une organisation fonctionne. Et ça, on peut l'appliquer à notre vie, à notre famille, à notre communauté, à notre entreprise. Donc, c'est un peu ça la vision qu'on a dans le cadre de ce projet. Dont ma collègue Élise, je pense qu'on va dire plus.
2: Très bien, bah oui. Donc je vous propose maintenant de joindre Élise Yonneau de l'association donc pour la transition bas carbone qui va nous parler de ce projet Clics on Act auquel l'association Volens participe activement. Élise Yonneau, bonsoir.
0: Bonsoir.
2: Merci d'être avec nous au micro du soir. Vous nous parlez depuis quel endroit d'ailleurs ?
0: Je vous parle depuis Paris.
2: Depuis Paris, d'accord, très bien. Donc expliquez-nous ce projet Click Son Acte. De quoi s'agit-il ?
0: Oui, alors Ada a déjà très bien commencé à le présenter. Il faut savoir que le projet Click Son Acte, c'est en fait la deuxième partie d'un projet qui s'appelait Click Son, qui est né en 2020. Donc c'est un projet aussi cofinancé par le programme Erasmus+. Donc un projet qui est né un petit peu à la suite de tous les mouvements de marches citoyennes et notamment les SEN, les marches pour le climat. À l'ABC, on porte la méthodologie du bilan carbone en France et on a eu envie d'adapter notre expertise à cette cible-là. On s'est dit que c'était très important de pouvoir outiller les nouvelles générations à cette notion de calcul d'empreinte carbone et surtout de leur donner des outils pour agir ensuite. Comme a dit Ada, c'est très important de comptabiliser, mais la comptabilité, elle sert surtout à savoir comment et par où commencer pour agir.
2: D'accord. Élise Yonneau, excuse-moi, je vous coupe. Est-ce que vous pourriez nous préciser ce qu'est le programme Erasmus+ ?
0: Le programme Erasmus+, c'est un financement de la Commission européenne. Il permet, alors il y a plusieurs types de financement, mais nous on s'inscrit dans le cadre des partenariats de l'enseignement secondaire. Donc ça permet de réunir plusieurs partenaires européens. En l'occurrence, sur le premier projet, nous étions trois. Donc ensuite, on a un projet à construire ensemble en coopération pendant 3 ans.
2: D'accord. Donc excusez-moi, je vous ai coupé, vous pouvez repartir sur ce projet dans Click Son Acte.
0: Et donc l'idée avec le projet Clickson, c'était d'outiller les enseignants et les élèves à l'école de leur établissement. On a fait le choix de pas forcément se focaliser sur l'empreinte individuelle. C'est un choix méthodologique. L'idée, c'était de pas faire reposer un petit peu le poids des actions sur les élèves en tant que personnes, mais plutôt de se demander à l'échelle collective comment ils pouvaient mettre en place des actions. Donc quand je dis à l'échelle collective, c'est les élèves, mais avec leurs enseignants et surtout avec le soutien des chefs d'établissement, qui est très important pour pouvoir mettre en place des actions concrètes par la suite. Et donc c'est un projet qu'on a initialement conçu pour être cyclique. Il y avait une première phase de sensibilisation, donc donner un petit peu les informations qui posent les constats sur les enjeux énergie-climat, ce que c'est l'effet de serre, etc. Ensuite, de passer à la partie collecte et ensuite d'avoir un premier plan d'action. Et dans notre idée initiale, on pensait que juste ce cycle-là suffisait, c'est-à-dire qu'une fois que les élèves ont construit leur plan d'action, il leur suffit de mettre en place les actions et puis de recommencer. Donc de resensibiliser éventuellement une nouvelle classe, de recalculer l'empreinte carbone et puis de constater la baisse des émissions. Dans la réalité, donc c'est un projet qui a duré 3 ans, dans la réalité c'était un petit peu plus complexe que ça parce que finalement les enseignants nous demandaient aussi de l'aide pour l'implémentation des actions. Ça leur suffisait pas d'avoir les ressources. Et donc c'est comme ça que l'idée de Click Son Acte est venue pour à la fois appuyer un peu plus les enseignants et pouvoir aller plus loin. Ada a parlé du plan de transition. L'idée, c'était vraiment d'avoir quelque chose de très robuste et de plus ambitieux, d'embarquer encore plus l'établissement. Et donc, une fois qu'on avait l'idée de la suite du projet, on s'est posé la question des partenaires, parce que le premier projet est avec des partenaires italiens, espagnols et donc français. Et on s'était dit que c'était bien de sortir de la vision Europe de l'Ouest et de se décaler un peu plus à l'Est. Donc finalement, c'est comme ça que j'ai rencontré Ada. On a réfléchi à quel nouveau pays on pouvait intégrer.
2: Pardon, excusez-moi, vous êtes rencontrés comment ?
0: Alors, on s'est rencontrés parce que justement, j'avais la volonté d'intégrer notamment la Roumanie, puisque j'avais eu quelques échanges avec d'autres acteurs roumain, et je me suis dit que c'était une bonne piste. Et donc, je l'ai cherché sur une plateforme qui s'appelle Education for Climate Coalition. Il y a tout un tas d'acteurs qui discutent sur cette plateforme et je suis tombée sur le profil d'Ada. Donc j'ai envoyé un message à Ada pour lui parler un petit peu du projet, lui dire qu'on essayait de monter un nouveau consortium et je voulais savoir si elle était intéressée. Et Ada m'a tout de suite dit « oui, oui, ça m'intéresse, je propose qu'on échange ». Donc on s'est appelé. Et pour être tout à fait honnête, c'était un vrai coup de cœur parce qu'Ada est très très impliquée dans ce projet. J'ai tout de suite senti une grande énergie et du coup ça nous a permis de mettre assez vite en place ce consortium pour lancer ce deuxième projet.
2: Donc pour l'instant c'est il y a que la Roumanie dans les pays de l'Est que vous avez au sein du consortium. Non. Il y en a d'autres.
0: Non, on a aussi la Hongrie, la Croatie et on a un partenaire grec également.
2: D'accord, très bien. Et à terme, c'est quoi l'objectif, je sais pas, dans les 2-3 années qui viennent?
0: Alors, l'objectif des financements européens, c'est de permettre de développer sur un certain temps, donc là c'est 3 ans, de développer toutes les ressources qui sont accessibles et open source pour n'importe quel acteur européen. Donc c'est-à-dire que n'importe qui pourra aller, on a un site qui est en construction, n'importe qui peut aller sur le site et puis télécharger les ressources, les adapter si jamais c'est pas la bonne langue et du coup le projet est un petit peu autoportant. D'accord. À l'issue du programme européen.
2: D'accord. D'accord. Elisiono Adalungu, j'ai maintenant une question un peu plus large hein, par rapport à ce qui se passe aujourd'hui. Quand on repense à la COP21 qui était à Paris, qui était il y a déjà 11 ans, j'imagine que beaucoup d'experts dans votre domaine aujourd'hui sont un petit peu tristes hein, de comment les choses se développent. Mais d'un autre côté, voilà, il y a des projets et vous les expliquez très bien. Et c'est pour ça que je suis très content de vous avoir invité parce qu'il faut parler aussi des choses qui se passent et qui sont positives. Mais de façon générale, c'est vrai que il y a pas mal de recul, que les objectifs qu'on s'était fixés il y a une dizaine d'années, on va pas les atteindre. Comment vous vous sentez d'abord vous et Elisiono par rapport à ce contexte mondial peu favorable avec des politiques et on va pas les citer des hommes politiques qui viennent un peu du passé quoi enfin qui comprennent pas ce qu'il faudrait faire aujourd'hui où vous trouvez l'énergie pour continuer
0: alors pour être honnête c'est pas tous les jours facile quand on écoute la radio qu'on regarde la télé. En revanche, je rejoins Ada sur ce qu'elle disait en tout début d'émission sur l'engagement personnel. Finalement, c'est typiquement ce type de projet où on arrive à créer des synergies à plusieurs, en se concertant entre pays, en adaptant parce qu'on n'a pas toujours les mêmes enjeux. On adapte nos ressources et on voit que ça fonctionne. On voit que les élèves sont intéressés, que les professeurs sont impliqués. Et du coup, je pense que c'est aussi ça qui encourage à poursuivre. Et à se dire que il y a plein d'autres initiatives à droite à gauche et donc on fait notre maximum et on espère que ça pousse aussi les politiques et la société civile dans le bon sens.
2: Oui, bien sûr, on peut pas baisser les bras. De votre côté, Adalungu, comment vous vivez le cadre général, disons?
3: C'est vrai qu'on en parle plus qu'on fait. Et que c'est frustrant de témoigner constamment de la lenteur des décisions à grande échelle par rapport qui ne suivent pas le rythme des changements climatiques. Mais moi, je trouve aussi, je suis d'accord avec Élise, le défaitisme, ce n'est pas un choix. Tout simplement, je m'accroche moi aussi à cette réalité positive qu'on est quand même globalement plus conscient et plus soucieux des problèmes de l'environnement que jamais. Je le constate pas seulement par le biais de nos projets, mais aussi comme membre de cette coalition dont Elisa a parlé, la coalition européenne pour l'éducation au climat, aussi comme membre d'un cercle global qui s'appelle Teachers for the Planet, des enseignants pour la planète. Et là, je vois que le débat, la discussion sur le climat est intense et profonde. Et je vois ces jeunes qui me font penser que quand même la génération née après les années 2000 est la génération la plus éco-responsable de toute l'histoire de l'humanité moderne, disons. Voilà. Et que eux, en tant que jeunes adultes, que jeunes professionnels, ils vont faire les choses autrement. Donc, je trouve qu'il ne faut pas arrêter d'avoir cette conversation, de faire vivre le débat, de chercher les moyens, les solutions dans ce registre de collaboration avec toutes les parties prenantes. Parce qu'il n'y a pas d'autre choix, finalement, que de mettre, si on veut mettre la pression sur les décideurs, il faut déjà former une nouvelle génération de décideurs qui vont intégrer ou qui intègrent déjà ces valeurs dans leur vie quotidienne, dans leur façon de se rapporter au monde, et ensuite continuer ensemble à parler de ces choses-là.
2: Élise Yonot, vous sentez également, de là où vous êtes, chez les jeunes, une plus grande prise de conscience, j'imagine.
0: Oui, nous, on a été, à travers ce projet, on a été très impressionnés, puisque à la fin de l'année, on fait toujours des restitutions de la part des élèves. C'est important pour eux de montrer ce qu'ils ont fait au cours de l'année. Et on a des élèves qui peuvent être relativement jeunes, qui ont 11-12 ans et qui sont capables de tenir un discours sur le niveau d'ambition et de responsabilité à avoir sur ces sujets que ma génération n'avait pas du tout au même âge. Donc oui, on voit que le sujet est pris en compte beaucoup plus tôt. Alors évidemment, c'est pas valable pour tout le monde, mais c'est quand même très inspirant aussi, et il faut savoir les écouter avec beaucoup d'humilité.
2: Mais Élise Yonot, je vous remercie d'avoir été avec nous. Est-ce que vous connaissez la Roumanie? Vous êtes déjà venu à Bucarest?
0: Oui, on est venu dans le cadre du projet l'année dernière. On avait une réunion à Bucarest.
2: Bon, ben très bien. Ben n'hésitez pas à nous faire part de votre prochaine visite. Hein. Éventuellement, on fera le point dans cette même émission sur le développement de votre projet.
0: Avec plaisir.
2: D'accord. Merci d'avoir été avec nous, Élise Yonot. Merci beaucoup et bonne continuation avec le projet Clic son acte. À Dalungu, une dernière question que je n'ai pas, mais je veux simplement vous demander ce que vous aimeriez ajouter à notre discussion pour conclure.
3: En écoutant Élise, je pensais vous dire quelque chose qui puisse, vous donner une idée de cette vision qu'on a de la transition écologique. C'est ce que j'ai pas dit, c'est cette année, par exemple, on a travaillé sur un outil très beau dans le cadre de ce projet Clic son acte, qui s'appelle la fresque de la renaissance écologique. Et on s'est rendu compte pendant des années et des années qu'on disait toujours aux jeunes, ne faites pas ça, il faut remplacer ça par ça, il faut recycler, il faut ne plus jeter des déchets dans la nature. Hein. Mais on les a impulsionnés assez peu à penser ou à se projeter dans cet avenir durable dont on parle tellement. Ça a l'air de quoi, en fait? Une communauté qui fonctionnerait d'une manière durable. Et ben cette année, on a eu cet exercice, cet outil, la fresque de la renaissance écologique. C'est une fresque très grande où on a effectivement comme outil d'apprentissage une communauté, enfin l'image idéale, disons, d'une communauté qui a aussi de la nature, qui a des connexions humaines, qui a ses valeurs comme l'équilibre, comme la responsabilité, comme le soin mis au centre. Et je trouve que c'était très intéressant. On l'a vu, par ailleurs, l'intérêt des jeunes à travailler un peu sur cette vision-là. à se dire, est-ce que mon village, est-ce que ma ville, par rapport à cette vision, elle est comment ? D'où viennent les sources de pollution ? Quelles sont les sources de pollution ? Quelles alternatives faisables est-ce qu'on aurait pour atteindre ce niveau de durabilité ? Ils sont allés parler avec leurs grands-parents. Donc, une génération qui réutilisait tout, qui se rapportait autrement à la nature, qui vivait de la terre.
2: Les grands-parents, pas les parents.
3: Voilà, les grands-parents, oui. Voilà. Et dans ce dialogue intergénérationnel, ils ont retrouvé des choses très intéressantes de la manière de faire l'agriculture, de respecter l'écosystème, de ne plus se sentir comme les maîtres du monde et dispenser de ses ressources comme bien le semble. Donc oui, cette fresque de la renaissance écologique a été une révélation cette année pour nos profs et nos jeunes volontaires. Et je pense qu'il faudrait peut-être faire cet exercice au niveau collectif et individuel également, à se projeter dans une alternative au niveau familial, mais aussi au niveau de la communauté, pour se dire dans quel genre de monde est-ce que je voudrais être, qui soit plus sain, plus propre, plus...
2: Oui, pas simplement interdire, mais aussi essayer de faire rêver.
3: C'est effectivement ça, d'accord. Oui, c'est ça.
2: Ada Longu, merci beaucoup d'avoir été avec nous pour cette émission de rentrée. Bonne continuation dans vos projets. Et d'ailleurs, je crois, je peux déjà annoncer que dans quelques mois, nous recevons une autre collègue qui travaille également pour l'association Volens et on parlera d'autres choses. Donc voilà, je vous ai à l'œil et je reviendrai sur l'association Volens dans quelques mois. Chers auditrices, chers auditeurs, c'est tout pour ce soir. Profitez du week-end. À bientôt, week-end placote. Au revoir.
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2: Bonsoir, ou peut-être bonjour, tout dépend de l'endroit du monde d'où vous nous écoutez. En tout cas, ici à Paris, il est pile 19h.
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2: Bienvenue dans la grande session d'information du soir avec des faits, des commentaires, des reportages et des analyses. Nous sommes le 11 septembre. Dans 10 minutes après le journal, ce sera Pourquoi RFI dit ça, avec des réponses à plusieurs questions. La victoire de l'extrême droite en Saxe-Anhalt valait-elle une édition spéciale sur notre antenne? Pourquoi parler autant de l'attente d'un gouvernement au Cameroun? Et puis les matchs de la Coupe du Monde féminine sont-ils retransmis sur RFI? Dans une demi-heure, ce sera les dessous de l'infox. Au Brésil, l'élection présidentielle qui aura lieu dans moins d'un mois est une nouvelle fois polluée par la désinformation. Et puis la cellule info-vérif de RFI s'intéressera à la guerre au Yémen qui s'accompagne d'une intensification de la désinformation sur les réseaux sociaux. Afrique Soir s'intéressera entre autres à l'inculpation suivie de sa mise en détention de Justin Conan Katinan, un opposant en Côte d'Ivoire. Dans deux heures, sur RFI Le Grand Entretien, je recevrai

0: Eva Bernecke, ancienne directrice générale de Telsat, qui publie pour un réveil spatial européen au lendemain du grand raout à Paris consacré à l'espace et aux ambitions de l'Europe. À 21h40, ce sera ici l'Europe qui accueillera Luc Frieden, premier ministre luxembourgeois, président du Parti populaire chrétien social, présent à Paris pour justement ce premier sommet international sur l'espace. Il parlera de l'importance d'une autonomie stratégique de l'Europe et de la nécessité de s'unir face à un monde de plus en plus menaçant. RFI soir, 17h en temps universel, tout de suite l'essentiel de l'actualité avec un journal, et c'était avec vous Charlotte de Rouen, et le Yémen où les Houthis contrôlent désormais le détroit de Bab el-Mandeb.
1: Ces rebelles alliés de l'Iran ont mené une offensive éclair ces derniers jours contre les forces gouvernementales soutenues par l'Arabie Saoudite. Bonsoir Justine Fontaine.
2: Bonsoir.
1: Une offensive qui leur a donc permis de s'emparer de toute la côte yéménite le long de la mer Rouge.
2: Oui, les Houthis ont pris aujourd'hui le contrôle de deux îles qui leur échappaient encore sur cette voie maritime stratégique. Une voie par où circulent des pétroliers et des porte-conteneurs vers l'Europe et l'Asie. Résultat, les deux détroits majeurs au Moyen-Orient, Hormuz et Bab el-Mandeb, sont désormais aux mains de l'Iran ou de ses alliés. Téhéran parle d'une victoire éclatante. L'avancée des Houthis et puis les nouvelles frappes états-uniennes et iraniennes dans le Golfe ont fait encore grimper les prix du pétrole ces derniers jours, au-delà du cap symbolique des $100 le baril. Les rebelles yéménites assurent que les navires peuvent naviguer en toute sécurité dans le détroit, sauf les bateaux saoudiens qui étaient déjà interdits d'accès par les Houthis. De quoi donc pénaliser surtout Riyad, qui ne peut déjà plus exporter son pétrole via le détroit d'Hormuz. D'après les médias Reuters et Axios, l'Arabie Saoudite de Mohamed Ben Salman aurait demandé hier à Donald Trump que les États-Unis mènent des frappes de représailles contre les Houthis. Refus du président américain. D'un point de vue humain, enfin, les combats au sol ont fait plus de 500 morts en une semaine au Yémen.
1: Merci Justine, Justine Fontaine, pour toutes ces précisions. En Ukraine, une frappe russe sur une station-service a fait 2 morts à Kiev. Des drones russes ont frappé simultanément plusieurs stations essence dans la matinée. Il n'y a aucun objectif militaire à ces attaques. C'est de la terreur contre la population civile, s'est indigné le maire de la capitale ukrainienne, Vitali Klitschko. C'est un avertissement qui a le mérite d'être clair. Le porte-parole du Kremlin met en garde la Lituanie en cas de déploiement d'armes nucléaires sur son territoire. Dmitri Peskov prévient l'État balte qu'il se retrouvera dans le viseur de Moscou s'il franchit le pas. La Lituanie qui envisage depuis l'été dernier de modifier sa constitution pour pouvoir justement stocker des armes nucléaires sur son sol. Daniel Valo.
3: C'est dans un entretien accordé à la télévision russe ce vendredi que le porte-parole du Kremlin a formulé cette mise en garde. Si des armements nucléaires devaient être déployés en Lituanie, déclare Dmitri Peskov, alors le territoire de ce pays sera également dans le viseur de nos armes nucléaires. Dmitri Peskov précise qu'il s'agirait là d'un tournant très grave en termes d'escalade des tensions. Il est évident, ajoute le porte-parole du Kremlin, que ces armes ne seront pas dirigées vers les pays occidentaux, mais en direction de l'Est, c'est-à-dire dans notre direction. Fin de citation. Cela fait plusieurs mois que la Lituanie envisage de stocker des armes nucléaires sur son territoire et des discussions seraient en cours avec Washington à ce sujet, de l'aveu même du ministre lituanien de la Défense. La Lituanie, pour aller au bout de la démarche, doit cependant modifier sa constitution qui interdit le stockage d'armes nucléaires sur son territoire. Un projet d'amendement est à l'étude qui pourrait être adopté par le Parlement lituanien dans les prochains mois.
1: Daniel Valo. Vladimir Poutine a été reçu par le Premier ministre indien Narendra Modi ce vendredi. Allié traditionnel de la Russie, l'Inde a continué à importer du pétrole malgré les sanctions des États-Unis, sanctions imposées depuis que Moscou a lancé son offensive en Ukraine. Cet entretien entre le président russe et le Premier ministre indien intervient à la veille du sommet des BRICS prévu ce week-end. Les BRICS qui rassemblent les économies émergentes, le Brésil, la Russie, l'Inde, la Chine et l'Afrique du Sud en sont les membres fondateur. Au Brésil, une enquête pour corruption vise le candidat à la présidentielle Flavio Bolsonaro. Fils de l'ancien président Jair Bolsonaro, il est au coude à coude dans les sondages avec Lula, le président sortant de gauche. La police enquête sur de possibles infractions commises par Flavio Bolsonaro pour le financement de la production d'un film consacré à son père. Les oiseaux migrateurs sont en grande difficulté. C'est ce qu'indique le dernier rapport de l'ONG BirdLife. 54% de ces espèces seraient en déclin. Les oiseaux migrateurs traversent les océans, les continents, relient tous les pays du monde. Mais aujourd'hui, un oiseau migrateur sur 9 est menacé d'extinction, notamment à cause de la dégradation de leurs habitats, mais aussi du changement climatique. Lucie Haskell est la principale chercheuse qui a contribué à ce rapport de l'ONG.
4: Les oiseaux migrateurs constituent d'excellents indicateurs environnementaux. On les trouve dans tous les pays et dans presque tous les milieux du monde. Ils font l'objet d'études et d'un suivi bien plus approfondi que bon nombre d'autres espèces et ils sont particulièrement exposés à de nombreuses menaces différentes tout au long de leur route migratoire. En conséquence, étudier les populations d'oiseaux migrateurs nous donne une idée précise de l'état de notre planète tout entière. Le fait que les oiseaux migrateurs connaissent de si graves déclins est donc extrêmement préoccupant, parce que cela veut dire que les écosystèmes dont ils dépendent ne sont pas en bonne santé. Et ce sont précisément ces mêmes écosystèmes dont nous, les humains, dépendons également. Or, la nature n'est pas simplement un atout agréable, elle est le fondement de notre économie, de nos moyens de subsistance et de notre santé. Les oiseaux nous lancent donc un signal d'alarme que les choses doivent changer, sinon la situation ne fera qu'empirer, tant pour eux que pour nous.
1: Des propos recueillis par Stéphanie Schuller. En RDC, l'épidémie de fièvre Ebola s'étend à une 7e province. Il s'agit du sud Ubangi qui est frontalier avec la Centrafrique. Près de 7000 cas ont été détectés, plus de 3300 personnes sont mortes. Les investigations doivent remonter le parcours de ce cas parce que le sud Ubangi n'est pas limitrophe de l'une des 6 provinces déjà touchées par le virus. L'ONU réclame l'annulation des peines prononcées à l'encontre de militants taïwanais qui organisaient des veillées en mémoire des étudiants morts place Tiananmen en 1989 à Pékin. 3 militants ont été condamnés ce vendredi à des peines comprises entre 5 et plus de 7 ans de prison. Une décision qui témoigne du durcissement des libertés à Hong Kong. RFI 19h08 à Paris en France. Un nouveau sondage sur la présidentielle place Marine Le Pen à 34% des intentions de vote, loin devant ses adversaires. C'est le cas depuis de longs mois. Maintenant, c'est du jamais vu dans la politique française pour un parti d'extrême droite. Il faut toutefois rester prudent, Raphaël Delvolvé. Il reste 7 mois avant le premier tour.
5: Ne jamais se fier à des sondages réalisés aussi loin d'un scrutin. Le politologue Emmanuel Rivière en veut pour preuve les échéances récentes.
6: Évidemment, les choses peuvent changer. Il y a 5 ans, on avait posé la question au mois de décembre. Il y avait la moitié des électeurs qui nous disaient n'avoir aucune idée du candidat ou de la candidate pour qui ils auraient l'intention de voter.
5: Même si pour 2027, il a une quasi-certitude.
6: C'est celle de la présence de Marine Le Pen au second tour.
5: Le RN peut même l'emporter, selon l'autre politologue Bruno Cotterès du Cevipof. Pour lui, cela est dû au contexte, le mauvais bilan économique après 10 ans de macronisme.
7: Les déficits publics hors de contrôle, ça donne un argument à ceux qui vont dire « j'ai jamais gouverné ». Cet argument qui a longtemps été opposé au Rassemblement National sur son inexpérience devient peut-être aujourd'hui une force.
5: Pas forcément une bonne nouvelle pour les héritiers du pouvoir sortant, mais la situation est inédite et l'hypothèse d'un second tour Le Pen-Mélenchon entretient une forte incertitude sur le comportement des électeurs. Emmanuel Rivière.
6: La logique est devenue de plus en plus d'éviter un scénario catastrophe. Les sondages ne peuvent pas prévoir le vote utile.
5: Et même historiquement, les sondages réalisés plus de 7 mois avant une présidentielle n'ont jamais prédit un résultat final. Alain Juppé, Édouard Balladur ou encore Ségolène Royal peuvent en témoigner.
1: Raphaël Delvolvé du service politique de RFI. Restez avec nous car l'actualité continue dans RFI Soir.
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11: Bonjour. La victoire de l'extrême droite dans la région allemande de Saxe-Anhalt vaut-elle une édition spéciale? Scrutin local mais onde de choc dans l'Europe tout entière. Cette semaine, retour sur le triomphe de l'AFD et la place que nous lui avons donnée sur notre antenne. Le Cameroun et la promesse d'un nouveau gouvernement qui tarde à se concrétiser. Nous vous en parlons régulièrement sur RFI et cela étonne certains d'entre vous qui se demandent pourquoi nous suivons le sujet avec autant d'insistance. Nous parlerons de football et de la Coupe du Monde féminine U20 qui se déroule en ce moment avant de retrouver Frédéric Genot pour Pourquoi RFI dit ça comme ça. Pendant une heure, vous avez rendez-vous avec la fabrique de l'information avec à suivre dans 20 minutes les dessous de l'Infox. Bonsoir Paul Nonsin-Spinelli.
12: Bonsoir Juliette.
11: Cette semaine, vous nous emmenez au Brésil.
12: Oui, pour parler de la désinformation dans la campagne pour la présidentielle. Le premier tour, c'est dans 3 semaines. Et par rapport au précédent scrutin cette année, évidemment, l'IA joue un rôle pivot. Alors on va tenter d'analyser le phénomène et les réponses apportées aussi par les autorités électorales avec notre invité, le politologue brésilien Gustavo Ribeiro.
11: On vous retrouve tout à l'heure, mais d'abord, l'Allemagne. Bonjour Benoît de Solmignac.
13: Bonjour Juliette.
11: Rédacteur en chef du week-end sur RFI. Amat Al-Mansour nous demande cette semaine pourquoi RFI a fait une édition spéciale sur la victoire de l'AFD aux élections qui se tenaient dans la région de Saxe-Anhalt en Allemagne le week-end dernier. Alors nous dit notre auditeur qu'il s'agit d'une petite région. Il ajoute, on comprend la campagne derrière pour le RN. Pourquoi RFI a-t-elle accordé autant d'importance à cette élection en Saxe-Anhalt alors qu'il s'agit d'un land de seulement un peu plus de 2 millions d'habitants?
13: Alors, il y a un peu deux questions en une dans le message de notre auditeur. D'abord, est-ce que cet événement justifiait une couverture exceptionnelle avec une édition spéciale? C'est la question que vous venez de rappeler. Et puis, deuxième question, est-ce que cette couverture poursuivait un objectif politique en France, sous-entendu en soutien au RN, le Rassemblement National, le parti d'extrême droite de Marine Le Pen? Alors sur la première question, très clairement, oui, il y avait matière à couverture exceptionnelle. D'abord parce que les élections régionales ont un poids plus important en Allemagne qu'en France, par exemple, parce que l'Allemagne est un État fédéral. Chaque Land dispose de compétences plus importantes, notamment en matière d'éducation, de culture, de police, d'audiovisuel local, d'aménagement du territoire. Mais surtout, ce qui a retenu notre attention pour l'organisation de cette édition spéciale, ce n'est pas simplement la victoire d'un parti dans une région, c'est l'ampleur du résultat de l'AFD, sa progression, le fait qu'un parti d'extrême droite atteigne un tel niveau dans un land allemand, dans un pays avec l'histoire que l'on sait en raison du passé hitlérien, certes ancien, mais cela donne évidemment à ce scrutin une portée symbolique qui dépasse très largement les frontières de la Saxe-Anhalt.
11: Une portée symbolique, une info importante, mais est-ce que ça suffit à justifier une édition spéciale?
13: Alors ce qui justifie un traitement exceptionnel, c'est pas seulement la taille du territoire concerné, c'est la portée politique, symbolique de l'événement. Ce scrutin était observé dans toute l'Allemagne comme un test de la progression de l'AFD, comme un test aussi de la capacité des autres partis allemands à lui faire face. Un résultat de cette ampleur peut avoir des conséquences sur les alliances, sur les stratégies des grands partis, sur le débat politique national et même sur les rapports de force européens. C'est donc un événement régional, c'est vrai, hein, par son cadre électoral, mais aussi national et européen par ses conséquences possibles. Et c'est cela qui peut justifier qu'une rédaction décide de lui consacrer davantage de temps. Et c'est ce que nous avons fait ici à RFI.
11: Notre auditeur va plus loin, Benoît. Selon lui, donner autant d'écho à cette victoire reviendrait à faire indirectement campagne pour le Rassemblement National en France. Que lui répond-on?
13: Alors il faut distinguer clairement couverture médiatique et soutien politique. Rendre compte de la progression d'un parti, y compris d'un parti d'extrême droite, cela ne signifie évidemment pas en faire la publicité. Le rôle d'un média d'information comme nous à RFI, c'est justement de rendre visibles les évolutions politiques importantes. Et même lorsqu'elles sont inquiétantes ou controversées ou susceptibles de provoquer des réactions, on ne peut pas décider de minorer un événement politique majeur au motif qu'il pourrait être utilisé, interprété ou récupéré dans le débat français. Et il n'y a pas davantage de raison d'établir un lien automatique entre une couverture de l'AFD en Allemagne et une forme de soutien au RN en France. Ce sont deux partis différents, dans deux systèmes politiques différents, avec des histoires, des électorats et des contextes nationaux différents. Alors, ils peuvent être comparés sur certains points, bien sûr, mais informer sur l'un ne revient pas systématiquement à faire campagne pour l'autre.
11: Merci Benoît de Solmignac.
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11: officiel Fabriciano, c'est son pseudo, nous demande si nous sommes devenus RFI Cameroun. Ce qui l'agace, ce sont les papiers, les reportages autour de la nomination promise mais toujours pas concrétisé d'un nouveau gouvernement. Bonjour Amélie Tullet.
14: Bonjour Juliette, bonjour à tous.
11: Vous suivez l'actualité du Cameroun au service Afrique de RFI. Puisqu'il ne se passe rien, pourquoi en parlons-nous autant? C'est de l'acharnement?
14: Alors non, on ne s'acharne pas, on relaie une préoccupation qui émane des discussions qu'on a quotidiennement avec des Camerounaises et des Camerounais. Pourquoi on en parle de cette attente d'un gouvernement camerounais? Bah déjà parce qu'il a été annoncé par le chef de l'État en personne dans son discours pour la nouvelle année, donc c'était le 31 décembre dernier, alors que Paul Biya venait de prêter serment, on le rappelle, hein, quelques semaines plus tôt pour un 8e mandat consécutif, il a dit très exactement ceci aux Camerounais: je n'ai pas de peine à reconnaître qu'en dépit du bilan appréciable que je viens de vous présenter, des efforts soutenus doivent encore être engagés sans délai pour améliorer de manière significative vos conditions de vie. Donc c'est ce qu'il dit aux Camerounais. Et il ajoute, c'est ce à quoi s'attellera en priorité le gouvernement que je mettrai en place dans les prochains jours. Et ce sont ces quelques mots qui ont suscité beaucoup d'attentes dans les prochains jours. Et c'était il y a plus de 8 mois.
11: Certains diraient que la formule dans les prochains jours, ça ne dit pas dans combien de jours.
14: Ça ne dit pas dans combien de jours. Et c'est d'ailleurs l'argument qui est utilisé parfois par les membres des autorités camerounaises à qui nous parlons quand nous les contactons, par exemple au téléphone, ou quand on les rencontrons et qu'on leur demande à quand ce nouveau gouvernement. On nous dit, mais qu'est-ce que vous avez à être aussi pressé? Le président vous a dit un nouveau gouvernement dans les prochains jours. Attendez. Mais c'est comme l'annonce d'un court séjour privé du chef de l'État en Europe, c'est la terminologie officielle, un court séjour privé du chef de l'État qui a duré, on le rappelle, 74 jours, donc plus de 2 mois entre juin et août. Tout ça, c'est des formules qui restent floues, qui entretiennent une attente. Et quand nous, à RFI, en conférence de rédaction, on discute et on décide de ponctuellement parler de cette attente à l'antenne, ce n'est pas de notre attente qu'il s'agit, mais bien de celle dont nous font part les Camerounaises et les Camerounais.
11: Des Camerounais, des Camerounaises qui sont côté pouvoir, côté opposition, côté société civile?
14: Eh bien en fait, partout, de toutes parts, même dans les secteurs économiques par exemple, non pas qu'ils souhaitent tous ce remaniement, non pas qu'ils en attendent tous quelque chose, mais un nouveau gouvernement a été annoncé par la plus haute autorité de l'État, avec la force, avec le pouvoir qui est attribué à cette parole dans un pays. On le rappelle, le gouvernement actuel, qui est dirigé par Joseph Dion Goûté, est en place depuis plus de 7 ans, depuis janvier 2019. Depuis, des ministres sont décédés, d'autres, on le rappelle, ont démissionné, par exemple Bello Boumaïari, Issa Tchiro Mabakari, qui ont même été candidats à la présidentielle d'octobre dernier.
11: Mais si on attend, qu'est-ce qu'il y a à en dire de cette attente?
14: Alors ça revient beaucoup dans nos échanges avec nos interlocuteurs, encore une fois qu'ils soient côté pouvoir, côté opposition, côté société civile, mais aussi des citoyens qu'on fait témoigner sur d'autres sujets et qui peuvent revenir sur cet aspect-là. On n'en attend rien, mais on l'attend quand même. Parfois, on en attend beaucoup, on l'attend quand même. On nous l'a annoncé, donc on l'attend. En fait, qu'est-ce qu'il y a derrière cette attente? Qu'est-ce qu'on essaye de relayer quand nous, on parle de cette attente et de cette préoccupation? Ce qui revient beaucoup, je trouve, dans la bouche des gens à qui je parle, mais pas seulement moi, mes collègues, Richard, Polycarpe, que vous entendez sur RFI, c'est la peur de l'inertie et de qu'est-ce qu'il y a derrière cette inertie, une inquiétude autour d'un manque de direction claire et aussi l'entrave qu'on peut imaginer derrière une attente qui se prolonge, parce qu'une équipe gouvernementale, des équipes au sein de ministères qui ont une épée de Damoclès au-dessus de la tête, qui ne sont pas sûres de rester en poste encore quelques années, quelques mois, voire quelques jours, puisqu'on a dit dans les prochains jours, on sait bien que ça peut brider des initiatives. Qu'est-ce qu'on lance comme projet quand on ne sait pas si on sera encore en place dans les prochains jours? Ça peut engendrer des comportements où chacun se bat peut-être d'abord pour garder son poste, ou en tout cas pense court terme plutôt que long terme. Ça, ce sont les préoccupations des citoyens camerounaises et camerounais, parce que ça a des conséquences de fait sur leur réalité quotidienne dans les projets qu'ils veulent entreprendre, que ce soit des projets politiques parce qu'ils sont au sein de la classe politique, mais que ce soit aussi des acteurs économiques et qui ont besoin de visibilité. Donc les inquiétudes exprimées et cette interrogation autour de cette attente prolongée, ça va de pair aussi avec l'enjeu de la santé du chef de l'État, Paul Biya, de sa capacité à diriger un pays à la population jeune qui fait face à beaucoup de défis. Et donc cette attente, c'est pas notre attente, c'est celle qu'on nous exprime et qu'on essaye de traduire sur l'antenne.
11: Et donc nous attendrons et nous continuerons à en parler. Merci beaucoup Amélie Tullet. pourquoi RFI dit ça. Football à présent avec Olivier Pron. Bonjour.
15: Bonjour Juliette, bonjour à tous.
11: On va parler de la Coupe du Monde féminine U20. RFI a suivi la préparation des Amazones U20. L'occasion pour les réseaux d'en faire une vidéo. Ça a plu à nos auditeurs. Certains d'entre eux voudraient du coup savoir comment nous allons leur faire vivre la compétition. C'est le cas de Romaric Bedji. Il voudrait bien aussi la retransmission des matchs de la Coupe du Monde U20. Merci de nous faire plaisir sur la radio du monde, nous dit-il. Olivier, on est prêt à tout pour faire plaisir aux auditeurs. Alors, est-ce qu'ils peuvent voir les matchs? Est-ce qu'ils peuvent entendre la retransmission des matchs?
15: Alors non, on va revenir dessus un petit peu plus tard, mais je pense que Romaric aura sans doute été ravi d'écouter RFI mardi soir, Afrique soir, avec un reportage à Cotonou, là où il y avait de l'ambiance et où le match entre les Amazones et les Argentines était retransmis. Et donc voilà, on a fait vivre ce match-là dans les heures qui ont suivi dans Afrique soir. Et Antoine Grenier, par son reportage, lors de leur préparation à Clairefontaine, avait fait vivre aussi leur arrivée à cette Coupe du Monde. Pour la retransmission des matchs, c'est compliqué, c'est toujours la même chose, l'argent, le nerf de la guerre, il y a des droits pour tout cela, et dans une radio comme RFI, les droits on les réserve à des compétitions, comment vous dire, sans vexer personne, un peu plus huppées, c'est la CAN, c'est la Coupe du Monde, et nos auditeurs nous en vaudraient beaucoup si on leur expliquait il n'y aura pas de CAN cette année parce qu'on a décidé de faire la Coupe du Monde des moins de 20 ans féminine. Il faut faire des choix. Et voilà, et c'est vrai que le sport féminin n'est pas assez présent, et c'est vrai que on aimerait qu'il le soit plus, mais comme le sport paralympique, on est obligé de faire des choix aujourd'hui.
11: On ne s'intéresse pas au sport féminin assez ?
15: Oui. Oui, on ne s'intéresse pas au sport féminin assez. C'est un vrai combat pour elle. Et en même temps, c'est difficile. C'est difficile. On voit bien, même Canal Plus en France qui retransmet le championnat de France. Je ne connais pas les audiences. Je suis pas sûr qu'elles soient extraordinaires. C'est des petits stades. Les stades sont pas forcément pleins. Et pourtant, c'est parfois vachement emballant de voir un match féminin. Et bien plus emballant qu'un sombre match masculin. Et pour un sport que je connais bien, le tennis, c'est pareil. Il y a des années, on s'amuse bien plus à Roland-Garros à regarder le tennis féminin que le tennis masculin. Après, c'est pas moi qui fais les audiences, c'est pas moi qui fais les tarifs, les achats de droits et l'intérêt global du public.
11: Pourtant, du public, il y en a sur les matchs, notamment les matchs féminins en Afrique. C'est très populaire, il y a beaucoup de suivi.
15: Je reste dubitatif. La dernière CAN féminine au Maroc, je suis pas sûr qu'en dehors des matchs des Marocaines, les stades aient été pleins. J'en ai même vu des vides. Et c'est bien dommage pour le sacre exceptionnel des Camerounaises. On les salue au passage. On l'a fait au mois d'août. Alors, si nous n'avons pas été présents plus que cela, contrairement à d'autres CAN féminines, on les suit depuis 2018, je le sais. La première CAN féminine suivie, j'y étais, c'était au Ghana. C'est aussi parce que, au mois d'août et l'été, après une Coupe du Monde de foot, un Tour de France, on peut pas se démultiplier. On n'a pas le don d'ubiquité encore sur RFI. On peut pas être à Paris et à Rabat en même temps, donc il a fallu faire des choix, mais on a fait travailler nos correspondants sur place, Mathias Reynal, François Mfer Kataji. On a couvert, mais on n'a pas pu retransmettre la finale en intégralité comme on l'avait fait pour d'autres éditions, faute de moyens humains.
11: Est-ce que, malgré tout, vous voyez des zones d'amélioration?
15: Oui, alors, amélioration... Pour ce qui est du sport, évidemment, ça a commencé à aller de plus en plus vite. Et je l'ai dit, c'est vraiment plaisant à regarder. Pas toujours, mais enfin, comme chez les hommes. Dans la couverture, j'en suis pas certain. Je pense que il y a eu beaucoup, beaucoup, beaucoup d'espoir après les Jeux de Paris. Alors d'abord, la Coupe du Monde en France. Où il y a eu un vrai engouement, la Coupe du Monde féminine en France. Puis c'est un peu retombé. Et puis ensuite, il y a eu les Jeux. Les Jeux, on a tellement cru... que ça allait développer et entraîner plein de choses. Et je parlais des Paralympiques, pour les Paralympiques, pour les féminines et tout ça. Comme dans beaucoup de rédactions, comme dans beaucoup d'endroits, les Jeux de Paris, ils ont fait un peu pchit après, parce qu'encore une fois, dans des rédactions, il faut faire des choix, et qu'après Paris 2024, il y a des choses qui se sont passées dans le monde, qui ne concernent pas le sport, mais qui ont coûté beaucoup d'argent. L'Ukraine, le Proche-Orient, bref. Et encore une fois, l'argent, l'enveloppe est la même et il faut la répartir entre différents événements et différents reportages et donc faire des choix qui sont parfois très difficiles.
11: Merci Olivier Pron.
16: There's a great word, kakistocracy, which is a country run by the least qualified people. I think maybe we have a kakistocracy right now.
11: Pourquoi RFI dit ça comme ça? Bonjour Frédéric Jeannot.
17: Bonjour.
11: Vous n'avez pas pu résister à une phrase de l'acteur et réalisateur américain, George Clooney.
17: Wells, je dois dire qu'il m'a scotché en expliquant à la Mostra de Venise que les États-Unis vivaient dans une caquistocratie en ce moment, mais que le pays s'en remettrait.
18: Une caquistocratie.
17: Exactement, Juliette. Caquistocratie ou cacocratie, du grec kakos, mauvais, ou kakistos, le pire, le superlatif de mauvais. Kratos, c'est le pouvoir ou la puissance. Certains mots se terminant par kratie sont très courants. Tout le monde connaît la démocratie, le système politique dans lequel le peuple, démos, exerce le pouvoir, en général par l'intermédiaire de représentants qui sont élus. Une kakistocratie, c'est le nom donné à un pays dirigé par les personnes les moins qualifiées, les plus incompétentes ou les plus corrompues. Une allusion au fait que Donald Trump nomme à des postes très importants des amis, des membres de sa famille ou ses présentateurs de télévision préférés, mais pas des gens reconnus pour leurs compétences.
18: Quelqu'un avait-il utilisé ce mot avant George Clooney ?
17: Apparemment, l'ancien directeur de la CIA, John Brennan, avait été précurseur dans l'époque moderne. En 2018, lors du premier mandat de Donald Trump, il lui avait écrit « Votre caquistocratie s'effondre ». L'année suivante, c'est l'économiste et prix Nobel Paul Krugman qui avait ajouté que l'équipe Trump était également une caquistocratie, autrement dit une bande de gens aveugles et ignorants mais fidèles. Paul Krugman, décidément très en verve, a inventé au début de l'année la quakistocratie, qu'on peut traduire par charlatanocratie. Ça, c'est une allusion au pouvoir qu'ont les complotistes opposés au vaccin. Et puis le mois dernier, c'est tout frais, la chitistocratie, autrement dit un système qui favorise les tricheurs. Paul Krugman précise que c'est mauvais pour la cohésion sociale et la confiance en la démocratie.
18: Et tout ça, c'est pour Donald Trump.
17: Un président véritablement inspirant, n'est-ce pas ? On n'a pas d'équivalent en français. On peut citer l'ancien président Nicolas Sarkozy en 2007 pour dénoncer des violences à Villers-le-Bel. Il avait assuré que ce n'était pas l'effet d'une crise sociale, mais de la voyoucratie. Autrement dit, trop de pouvoir laissé aux voyous et aux délinquants. Voyoucratie, ce n'est pas un mot courant et il est connoté. C'est plutôt un terme utilisé par un partisan de l'ordre qui regrette qu'on soit aussi compréhensif avec ceux qui commettent des infractions ou des délits.
18: Un mot qui se termine par cratie, Frédéric, est-il toujours un mot négatif ?
17: La démocratie qu'on a citée tout à l'heure ne l'est pas. L'aristocratie ne l'a pas toujours été. L'aristocratie, c'est le pouvoir dans les mains d'une élite reconnue comme la plus méritante, que ce soit par la naissance, l'argent ou le mérite. Il y a très longtemps, on disait des aristocrates ou des gens bien nés. Depuis la Révolution française, l'aristocratie ne bénéficie plus du même respect. Les aristocrates sont ceux qui ont tout eu à la naissance, sans avoir rien fait pour cela, et qui ont profité d'un système inique, un système qui manque d'équité. À l'opposé, la méritocratie, c'est un système qui distingue ceux qui le méritent, que ce soit par leur travail, leur talent ou leur intelligence. Une oligarchie, là ça vient du grec oligos, peu nombreux, et arché, commandement, c'est un système dans lequel le pouvoir se trouve dans les mains d'un tout petit nombre de personnes, des oligarques. Le terme est très utilisé en Russie et à l'antenne. Revenons à un mot qui se termine par crassie et qui est plutôt négatif, la bureaucratie, autrement dit le système dans lequel les fonctionnaires et l'administration disposent de beaucoup de pouvoir. Là, c'est presque toujours pour s'en plaindre.
18: Et il y en a encore beaucoup.
17: En fait, oui, parce que c'est très facile d'inventer un mot en ajoutant crade ou cratie à la fin. Une médiacratie, c'est quand les médias exercent une influence importante. Le mot existe, on ne l'utilise presque jamais. Médiacratie, à ne pas confondre avec médiocratie. Là, ça ressemble un peu à la caquistocratie du début. C'est un pouvoir aux mains de gens aux compétences moyenne. On a entendu des blagues moquant la bobocratie, l'influence des bourgeois bohèmes des grandes villes, voire l'apérocratie lorsque les décisions importantes sont prises au moment de l'apéro. Vous le constatez, Juliette, on se situe là clairement dans le domaine du jeu de mots. On est très loin de l'exigence sémantique de George Clooney.
18: Pourquoi RFI dit ça à la réalisation, Françoise Grelot. Tout de suite, c'est les dessous de l'Infox avec vous, Paul Lonsin-Spinelli.
19: Merci beaucoup, Juliette.
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12: Bonsoir à tous, bienvenue dans les dessous de l'Infox. Cette fin d'année 2026 va être marquée par plusieurs scrutins cruciaux un peu partout sur la planète. Il y aura d'abord les législatives en Israël fin octobre, les midterms, les élections de mi-mandat aux États-Unis début novembre. Mais avant tout ça, le plus grand pays d'Amérique latine, le Brésil, et ses 213 millions d'habitants organisent aussi des élections début octobre, notamment pour choisir le nouveau président. Deux grands favoris se dégagent, Lula, dirigeant de gauche sortant, et Flavio Bolsonaro, candidat d'extrême droite. Le vote a lieu dans 3 semaines et c'est l'occasion pour nous de faire un point sur les méthodes de désinformation qui perturbent la campagne, mais aussi les barrières théoriquement mises en place par des autorités électorales, vous allez l'entendre, pas toujours très regardantes. Le politologue Gustavo Ribeiro est notre invité. Et puis avec une attaque éclair le long de la côte yéménite sur la mer Rouge, les Houthis sont parvenus en quelques heures à mettre la main sur le détroit de Bab el-Mandeb, revers de taille donc pour le gouvernement yéménite soutenu par l'Arabie Saoudite. Et l'affrontement se joue aussi en ligne pour les deux camps qui rivalisent d'Infox pour gagner la bataille des récits. On en parle avec Grégory Genevrier. C'est un événement politique qui pourrait marquer une bascule considérable à l'échelle d'un continent entier, l'Amérique, où plusieurs pays ont déjà choisi l'extrême droite. La présidentielle au Brésil approche en effet à grands pas. Le premier tour est organisé dans 3 semaines, le 4 octobre prochain. Dans le cas d'un éventuel second tour, 2 favoris seraient au coude à coude pour la victoire finale. Le président sortant de gauche, Lula, qui vise un 4e mandat, et son adversaire, Flavio Bolsonaro, c'est le fils de l'ancien dirigeant Jair Bolsonaro, condamné à de la prison pour tentative de coup d'État, est désormais inéligible. Et cette année, comme en 2018 et comme en 2022, la campagne est de nouveau polluée par la désinformation. Alors pour décrypter ce phénomène, nous sommes en ligne depuis le Brésil avec Gustavo Ribeiro. Bonsoir.
19: Bonsoir Paul.
12: Vous êtes politologue brésilien, journaliste fondateur du média de Brazilian Report qui couvre donc l'actualité du Brésil pour les audiences extérieures, pour les étrangers, si on peut dire. Gustavo Ribeiro, est-ce que c'est un sujet dont on parle beaucoup, la désinformation, durant cette campagne pour la présidentielle au Brésil ?
19: Pendant ce cycle-là, pas tant que ça, mais parce que bon, ce qui dit en ce moment, c'est des crises politiques, mais ça reste quelque chose de très important dans les discussions sur quelles sont les règles pour que l'élection soit juste.
12: Est-ce qu'on peut mesurer, durant cette campagne, l'ampleur du phénomène ? Parce que peut-être qu'on n'en parle pas tant que ça, mais en coulisses, est-ce que la désinformation, il y en a beaucoup en ce moment dans le cadre de cette campagne ?
19: La désinformation, elle a toujours existé et en fait, depuis, on va dire, les 5-10 dernières années, elle devient de plus en plus sophistiquée. Par exemple, en 2018, quand on a eu la première élection de Jair Bolsonaro, on voyait la désinformation de la façon la moins sophistiquée possible, des choses qui étaient de façon très évidente, des mensonges. Par contre, de plus en plus, nous voyons que les contenus de désinformation, ils passent à mélanger quelques éléments de vérité avec des mensonges pour que ce soit de plus en plus difficile de distinguer ce qui est vrai et ce qui n'est pas vrai.
12: En 2018, donc, vous situez dans le temps peut-être le début des premières grandes campagnes de désinformation à la présidentielle 2018. Ça passait notamment beaucoup par WhatsApp, c'est ça, par les groupes privés en fait.
19: C'est ça, parce que en fait, les Brésiliens, ils s'informent majoritairement par les réseaux sociaux et aussi par WhatsApp. WhatsApp a un poids énorme au Brésil. C'est un outil de travail pour des petites entreprises, un canal de vente. C'est la principale application de messages, parce que jusqu'à il y a très peu, les SMS, il fallait payer pour les envoyer. WhatsApp offrait une alternative gratuite. Donc, en fait, ils ont pris une énorme part de marché. Plus de 99% des smartphones au Brésil ont WhatsApp téléchargé. C'est la première application utilisée ici. Et en fait, les Brésiliens, ils participent de beaucoup de groupes WhatsApp avec leur famille, avec leurs collègues de travail, leurs camarades de classe. Et en fait, par ces genres de réseaux qu'on fait à transmettre des contenus politiques aussi. Et la campagne de Jair Bolsonaro en 2018 maîtrisait mieux qu'aucun de ses adversaires ces genres de réseaux et a employé une stratégie d'envoi massif de messages, que par ailleurs était illégale, il l'est toujours, pour diffuser ses contenus et son message au plus grand nombre de personnes possible.
20: Et en 2022, c'était peut-être pas encore le cas, mais cette année, c'est franchement l'élection présidentielle de l'intelligence artificielle. Est-ce que c'est ça, selon vous, le tournant ?
19: Ah oui, le contenu d'intelligence artificielle, ils sont très répandu en ce moment sur les réseaux sociaux, pas forcément que pour des contenus des informatifs, mais aussi pour de la satire, pour qu'un candidat se moque de l'autre ou qu'essaye de se promouvoir. Mais nous avons eu une grande controverse dès les lancements officiels des campagnes, parce que donc l'ancien président Jair Bolsonaro, aujourd'hui, il est en prison à domicile. Il a été condamné à 27 ans de prison pour avoir essayé de mener un coup d'État. Et avec sa sentence, il est interdit de participer à des événements politiques. Sa parole politique est interdite. Et donc, Flavio Bolsonaro se présente comme son héritier politique, a utilisé une vidéo de deepfake de son père en train de demander à ses supporters de soutenir le candidat. Initialement, c'était une grande controverse parce que la loi brésilienne, elle est extrêmement claire en interdisant tout type de deepfake qui simule une personne réelle ou pas réelle, vivante ou morte. Et en fait, donc, la vidéo de Flavio Bolsonaro était complètement irrégulière. Mais les autorités électorales brésiliennes, qui aujourd'hui sont chapeautées par des alliés de Bolsonaro, ont changer l'interprétation de la loi en disant qu'on dit fake quand ces contenus s'annoncent en tant qu'intelligence artificielle, et c'était le cas pour la vidéo de Flavio Bolsonaro, là c'est permis. Donc en fait, c'était une sorte de magouille légale qu'on a fait pour pardonner ce qu'a fait la campagne de Bolsonaro.
20: La loi permet-elle réellement au Brésil de lutter contre les formes de désinformation, notamment provenant de l'IA ?
19: Alors, le Brésil a un cadre légal assez robuste. Ce qui va faire la différence entre avoir un cadre légal qui n'est pas appliqué ou qui est effectivement appliqué, c'est les juges à la tête de l'autorité électorale. Au Brésil, nous avons une branche du système judiciaire qui est responsable des élections et qui est toujours son président, le président de la Cour électorale, c'est toujours un juge de la Cour suprême et qui exerce un mandat de 2 ans, c'est une position rotative. Donc tous les 2 ans, il y a un différent juge qui occupe cette position. En 2022, nous avions un juge qui était extrêmement ferme dans la lutte contre la désinformation, surtout celle propagée par l'extrême droite. Et donc, nous avions des mesures extrêmement dans le sens de suspendre des comptes sur les réseaux sociaux qui propageaient des contenus faux, de mettre sous investigation plusieurs activistes, etc. Maintenant, nous avons un juge de la Cour suprême qui a été nommé par Jair Bolsonaro. Et c'est un juge qui est beaucoup plus laxiste à cet égard.
20: D'accord. Et ce juge-là, il n'a pas pu être changé par Lula. Enfin, c'est quelqu'un qui dont le mandat est toujours en cours pour la présidentielle 2026.
19: En fait, les juges de la Cour suprême, ils n'ont pas de mandat. Donc, ils restent du moment où ils sont confirmés par le Sénat, juste jusqu'à ce qu'ils ont 75 ans. Donc en fait, par le système rotatif, on savait déjà que ces juges-là, parce que c'est par ordre de nomination à la Cour suprême, donc voilà, c'est pas quelque chose dans le contrôle portant de Lula. Et du coup, c'est considéré par la campagne de Lula comme un grand risque, le fait qu'il y ait quelqu'un qui est plus favorable au camp bolsonariste.
20: Il est plus permissif envers les contenus propagés par Flavio Bolsonaro et son camp, qui frôle avec la désinformation, en tout cas.
19: Absolument, tout à fait.
20: Il y a aussi des personnages qui ne sont pas forcément rattachés à une campagne, mais qui ont, il me semble, captivé le public brésilien dans le cadre de la campagne. Je pense par exemple, Gustavo Ribeiro, au personnage de Dona Maria. Est-ce que vous pouvez nous expliquer qui c'est ?
19: Ah oui, Dona Maria, c'est une série de vidéos deepfake qui simule une femme au foyer. Dona Maria, c'est quelque chose qu'on a aussi une expression qu'on utilise au Brésil pour dire monsieur tout le monde, pour parler de une personne lambda de la population, parce que Maria, c'est un prénom très répandu ici. Et donc, en fait, c'est un conte qui diffuse, on va dire, une femme au foyer lambda qui est enragée par les prix au supermarché, par la corruption au sein des institutions, donc en fait qui essaye de donner une voix à ces mécontentements des Brésiliens, mais c'est un conte qui a clairement une vision d'extrême droite, et c'est un compte qui est fait pour unir la campagne du président sortant Lula et aider son adversaire Flavio Bolsonaro.
20: Mais comme vous le disiez, les deepfakes sont interdits dans le cadre de cette campagne électorale. Pourtant, là, vous nous dites que c'est un compte qui soutient les positions bolsonaristes, et pourtant, il n'est pas suspendu, ce compte. Il a encore le droit de publier.
19: C'est un compte officiel de la campagne, donc en fait, c'est plus difficile que ça, mais c'est comme j'ai dit tout à l'heure, tout dépend de l'envie de la Cour électorale de faire appliquer ces lois. Et le cas de la vidéo deepfake de Jair Bolsonaro, la Cour a clairement montré que elle va avoir une approche bien plus laxiste que celle qu'on a vue pendant les derniers cycles électoraux de 2022.
20: On sait que Bolsonaro, père, était évidemment un proche de Donald Trump, donc on peut imaginer que Flavio Bolsonaro aussi. Est-ce qu'il y a eu des risques d'ingérence extérieure qui ont été soulignés au Brésil ?
19: Pendant le premier semestre de 2026, c'était le grand risque pour le gouvernement brésilien, et surtout pour une bonne partie de la gauche. On a vu à plusieurs reprises Flavio Bolsonaro promettre une alliance avec les États-Unis, promettre de favoriser les États-Unis sur tout ce qui concerne les terres rares, les droits d'exploitation minérale au Brésil, et de dire que le Brésil se rapprocherait de Washington et s'éloignerait de Pékin. Et du coup, on a vu aussi de la part de Washington plusieurs actions qui démontraient une préférence du gouvernement américain par Flavio Bolsonaro. Donc, plusieurs choses, par exemple, il y a une guerre commerciale en cours entre le Brésil et les États-Unis, quelque chose qui nuit énormément à l'industrie brésilienne, parce que les États-Unis restent le premier marché pour les produits industrialisés brésiliens. Il y a aussi le fait que Washington a désigné comme organisation terroriste les principaux groupes criminels brésiliens, quelque chose que met Lula dans une position vulnérable parce que il est contre désignation, parce que elle ouvre l'opportunité pour des opérations militaires américaines sur le sol brésilien. Mais dire qu'on est contre ça dans un pays où la sécurité publique est une préoccupation majeure des électeurs, c'est quelque chose qui peut retourner contre soi. Donc en fait,
20: Lula s'exprime pas clairement.
19: Ah si, si, si, il dit le Brésil doit gérer ses organisations criminelles et qu'il est ouvert à des coopérations avec les États-Unis, mais pas par les biais de les considérer comme des organisations terroristes. Surtout parce que la loi brésilienne de terrorisme, elle est très spécifique, il faut avoir des motivations politiques, alors que ces organisations-là ne sont pas motivées par la politique, mais par l'argent.
20: Concernant toujours ces risques d'ingérence extérieure et notamment américaine, Gustavo Ribeiro, est-ce que les autorités ou disons les organisations de la société civile, les journalistes, etc., se préoccupent de ça? Est-ce qu'il y a des constats de contenu de désinformation qui sont en provenance des États-Unis ou ça n'existe pas vraiment?
19: Ben, il n'y a pas tant d'informations que ça. On sait qu'il y a des bots de plusieurs pays. Il y a des informations selon quelques personnes du gouvernement qu'il y a beaucoup de bots qui viennent d'Israël, par exemple, et qui publient des contenus de désinformation sur la campagne. Mais c'est pas forcément quelque chose qu'on s'en concentre énormément. Ce qui est très compliqué de ce scénario électoral brésilien en ce moment, c'est que nous sommes passés la plupart de l'année à craindre une interférence des États-Unis, mais en fait, ce qu'on voit réellement à 3 semaines du premier tour des élections, c'est une interférence par la Cour suprême brésilienne. Et c'est là où ça devient très compliqué, parce que la Cour suprême brésilienne, elle est une cour constitutionnelle assez unique, puisque non seulement elle sert en tant que cour constitutionnelle, mais elle peut aussi mener des investigations criminelles, surtout contre si ça touche des autorités. Et en fait, ça fait que la Cour suprême soit aussi encore politique. Et au cours des dernières décennies, on a vu la politique devenir de plus en plus judicialisée, et ça a causé la politisation de la justice brésilienne. Donc on voit en ce moment des juges liés à la famille Bolsonaro, nommés par Jair Bolsonaro, à prendre de décisions sur quelques investigations de haut profil et qui touchent à plusieurs autorités brésiliennes, mais de les diriger d'une façon à un peu cacher tout ce qui concerne le Bolsonaro dans ses affaires. Donc en fait, on voit une guerre au sein de la Cour suprême pour voir qui peut interférer pour son côté dans les élections.
20: Gustavo Ribeiro, j'aimerais aussi revenir sur le rôle qui est quand même de plus en plus prépondérant des IA, des chatbots d'IA qui sont très utilisés partout dans le monde, mais notamment au Brésil. Est-ce qu'il y a des règles spécifiques qui ont été établies pour ces IA dans le cadre de la campagne pour la présidence?
19: Absolument. Et les chatbots et aussi les plateformes de réseaux sociaux ne peuvent absolument pas recommander des candidats à ces usagers. Ils peuvent éventuellement lister quelles sont leurs propositions, quelles sont les positions qu'ils défendent, mais jamais dire qu'un tel est meilleur qu'un autre. Mais ça reste quelque chose très difficile à monitorer, mais voilà, il y a beaucoup de restrictions. Et encore une fois, je reviens sur le fait que tout dépend de l'envie des régulateurs d'effectivement réguler.
20: Oui, c'est ça, parce que imposer des règles aux plateformes, ça peut être extrêmement compliqué à faire vérifier. Est-ce que
19: ce qu'on a vu pendant cette dernière décennie, c'est que les plateformes vont faire les minimums possibles pour contrôler quoi que ce soit, parce que, enfin, pour eux, quel que soit le type d'engagement, c'est bien. Donc ça dépend des institutions de proactivement essayer de réguler, et en fait c'est pas ce qu'on voit en ce moment.
20: Et est-ce que il y a des initiatives, disons, qui proviennent plus de la société civile, des médias notamment, pour essayer de débunker les fausses informations, de détricoter ce qui circule et ce qui se propage au-delà du rôle des plateformes et des autorités électorales?
19: Oui, il y a plusieurs initiatives de fact-checking. Il y a, par contre, ces initiatives dépendent de fonds de différents instituts, surtout des instituts étrangers. En fait, ce qu'on voit, c'est que depuis l'arrivée de Donald Trump au pouvoir, cette source de financement, elle a un peu séché. Donc, en fait, leurs moyens, il n'est pas ce qu'ils ont été auparavant. Et même quand ils avaient plus de moyens, checker une information, on n'arrive jamais à corriger une information avec la même ampleur, avec le même rayonnement que en contenu des désinformations à temps originellement. Donc en fait, pour utiliser une expression qu'on aime bien au Brésil, c'est un boulot d'essuyer un glaçon qui fond sous le soleil.
20: C'est-à-dire qu'une fois que le processus est enclenché de désinformation, c'est très difficile de le contrer.
19: Absolument. Et je veux aussi, je trouve qu'il faut pas non plus surestimer quelle est l'influence de ces contenus de désinformation dans les élections. Je pense que ce qu'on voit aussi au Brésil, c'est le fait que nous sommes un pays où tout le monde se méfie du gouvernement et presque tout le monde a une raison pour que c'est un État qui sert à une toute petite élite au détriment de tout le reste de la population. Donc en fait, il y a énormément de rancune au sein de la population avec ce que l'État ne leur livre pas. Et en fait, l'extrême droite a toujours incarné cette envie de faire tout exploser. En fait, il y a rien qui ne marche et il faut faire tout exploser. Ce qui est faux, parce que je me souviens du Brésil du début des années 90. C'était un pays où l'illettrisme, il était encore extrêmement présent, où on avait encore des épidémies de choléra. Donc en fait, on a avancé sur tous les domaines énormément dans les 40 ans de démocratie qu'on a, mais on est loin d'où on voulait aller. Et en fait, le fait que l'extrême droite essaye d'incarner ses sentiments de rage, c'est aussi une bonne partie de ce qui les rend populaires. Et je trouve que l'une des grandes erreurs de la gauche, c'est de toujours penser que les classes populaires, elles se tournent vers l'extrême droite, tout simplement parce que elles sont manipulées sans voir des autres raisons pour. Parce que, par exemple, les partis des travailleurs, c'est pas le parti de gauche, a gagné 5 de dernières 6 élections. Et donc, c'est très difficile de désassocier ce parti d'un système politique que tout le monde déteste.
20: Oui, il y a un sentiment, anti-système qui, malgré tout, reste très présent. C'est ce que vous voulez dire. Et sur lequel la famille Bolsonaro, le clan Bolsonaro, continue de jouer.
19: Oui, absolument.
20: Merci beaucoup, Gustavo Ribeiro, d'avoir été en ligne dans les dessous de l'Infox. Je rappelle que vous êtes politologue, journaliste, fondateur du média The Brazilian Report. J'ajoute aussi qu'on apprend aujourd'hui dans un document judiciaire rendu public que la Cour suprême du Brésil a ouvert une enquête en juillet dernier concernant Flavio Bolsonaro pour des faits présumés de corruption et de blanchiment d'argent dans le cadre d'une investigation plus large sur la banque en faillite Banco Master.
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20: C'est une offensive éclair qui semble avoir complètement dépassé les troupes du gouvernement yéménite et son allié saoudien. En quelques heures, les Houthis ont en effet réussi à prendre le contrôle de toute la côte sur la mer Rouge. Ils ont d'abord fait sauter le dernier grand bastion gouvernemental, la ville de Moka, puis se sont emparés de deux autres villes et des îles stratégiques jusqu'à atteindre cette nuit l'ultime objectif, à savoir le détroit de Bab-el-Mandeb, ultra stratégique pour le commerce maritime, au même titre que celui d'Ormuz dans la région. C'est donc un signe de plus de l'embrasement au Proche-Orient, mais aussi la reprise d'un conflit longtemps resté gelé entre les Houthis, soutenu par l'Iran, et le gouvernement reconnu internationalement et soutenu par l'Arabie Saoudite. Des nouvelles hostilités qui s'accompagnent aussi d'une intensification de la désinformation sur les réseaux sociaux. Bonjour Grégory Genevrier.
0: Bonjour Paul, bonjour à tous.
20: Des vidéos détournées, des contenus générés par intelligence artificielle. Bref, les deux camps n'hésitent pas
0: à utiliser ces méthodes pour gagner la bataille des récits.
3: Oui, c'est le cas de cette vidéo censée documenter les conséquences d'une frappe des rebelles houthis sur un aéroport saoudien. On y voit des passagers évacuant en urgence un avion en feu sur une piste de décollage. Les commentaires parlent d'une scène de panique filmée à l'aéroport international du roi Khaled au nord de Riyad.
0: Sauf que Grégory, vous avez fait la vérification et ces images ont été sorties de leur contexte.
3: Oui, une recherche par image inversée nous a permis de retrouver l'origine exacte de cette vidéo. Elle a été filmée aux États-Unis à l'aéroport de Denver en juillet 2025. Un Boeing de la compagnie American Airlines avait pris feu durant le décollage. Des comptes pro-rebelles houthis cherchent ainsi à faire croire à une panique générale dans les aéroports saoudiens visés par ces frappe. Autre exemple avec cette vidéo d'un terminal en feu où des passagers courent sur les décombres. En réalité, elle montre l'aéroport international du Koweït touché par des drones iraniens. C'était en juin dernier.
0: Et qu'en est-il des combats en cours alors sur le sol yéménite ?
3: Eh bien là aussi, tout et son contraire circulent sur les réseaux sociaux. Alors que les rebelles houthis gagnent du terrain sur la côte ouest du pays, une vidéo prétend que certains de ses membres auraient déposé les armes capturées par les forces gouvernementales. On y voit des hommes jeunes, pour la plupart filmés un par un, en gros plan, quelque part dans le désert. Problème, ces images ont été publiées sur YouTube par un journaliste yéménite le 27 février 2021. Aucun rapport donc avec la reprise récente des hostilités.
0: Et ces éléments de désinformation, Grégory, ciblent aussi les autres pays de la région.
3: À l'image de la Syrie, où une photo diffusée en ligne prétend montrer à tort le recrutement

0: sources ouvertes. Et c'est justement l'une des missions principales de toutes ces fausses informations.
1: Merci Grégory Genevrier de la cellule InfoVérif de RFI. Et concernant la situation sur le terrain au Yémen, le port de Mocha, qui est donc passé, je le disais, sous le contrôle des Houthis, a été visé par des missiles dans la journée. Les Houthis assurent également qu'il n'y a aucune raison de s'inquiéter, je cite, pour le trafic maritime en mer Rouge après leur prise de contrôle du détroit de Bab el-Mandeb. Évidemment, nous continuons à vous tenir informés de l'évolution de la situation dans nos prochains journaux. Les Dessous de l'Infox, c'est terminé pour aujourd'hui. Merci beaucoup à notre invité, Gustavo Ribeiro, et à Grégory Genevrier, ainsi qu'à Valentin Vaner, qui était à la réalisation ce soir. Rendez-vous pour ceux qui le souhaitent dans les coulisses de l'info sur notre site RFI.fr ou bien sur l'application RFI Pure Radio pour réécouter cette émission. Tout de suite, c'est RFI Soir avec vous, Philippe Le Caplin.
2: Absolument, Paul Lonsin Spinelli. 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Dans un peu plus d'une demi-heure sur Radio France Internationale, sur RFI, ce sera Afrique Soir, l'actualité sur le continent africain. Ce sera avec vous, Sylvie Berruet, et à la une, la Côte d'Ivoire.
3: Bonsoir à tous. À la une, la Côte d'Ivoire, Justin Conan Katiné, au cadre de l'opposition et ex-ministre sous Laurent Gbagbo, a été inculpé et écroué pour acte de terrorisme lors des troubles pendant la période électorale de 2025. Dans l'actualité également, la Guinée, où deux anciens ministres proches de l'ex-président Alpha Condé, qui sont poursuivis par la justice de leur pays, ont finalement été autorisés à se soigner à l'étranger. En RDC, Ebola se propage malgré le plan de riposte. Lubangui, à la frontière de la Centrafrique et du Congo-Brazzaville, est devenue la 7e province à être touchée par l'épidémie. C'est son gouverneur qui l'a annoncé. La RDC encore, où 3 jours de deuil ont été décrétés à Bukavu, où une vingtaine d'élèves ont péri dans l'incendie de leurs écoles. Ce sera le dossier d'Afrique Soir. Nous y reviendrons. Nous parlerons d'urbanisme et de mesures de sécurité. Et puis le football, Samuel Eto'o paye-t-il déjà le prix de son soutien à Gianni Infantino, le très contesté patron de la FIFA, auquel il a apporté son soutien public? Le président de la FECAFOOT affirme qu'il est attaqué de toutes parts.
2: Et donc on verra cela maintenant à 20h30, hein, ce sera heure de Paris, 18h30 en temps universel.
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2: C'est la grande session d'information sur Radio France Internationale. Tout de suite, le grand journal, et c'est avec vous Christophe Paget.
6: Bonsoir Philippe, bonsoir à toutes et à tous.
2: À la une, les commémorations du 11 septembre aux États-Unis, puisque ça fait 25 ans.
6: Oui, nous n'oublierons jamais, c'est pour cela que nous nous battons aujourd'hui, nous n'avons pas le choix, il ne peut y avoir que la victoire. C'est ce qu'a dit Donald Trump au Pentagone à Washington. Le président américain n'était pas sur le site des Twin Towers à New York. Vincent Sourion nous expliquera ce choix. Le dossier de ce 20h sera consacré à la situation au Yémen, où les rebelles Houthis ont atteint le détroit de Bab el-Mandeb, détroit qui a pris de l'importance depuis le blocage de celui d'Hormuz par les Iraniens. Et les rebelles Houthis sont pro-iraniens. Oriane Verdier nous expliquera tout ça.
2: Au Royaume-Uni, les députés britanniques rejettent un projet de loi légalisant l'aide à mourir en Angleterre et au Pays de Galles.
6: Oui, alors que lors des précédentes lectures, le texte avait été approuvé. On appellera à Londres Sarah Meneil. Nous irons aussi en France, où le candidat communiste à la présidentielle, Fabien Roussel, appelle à la mobilisation massive face à la hausse des prix de l'énergie. Et puis on reviendra sur la décision de France Télévisions de retirer du replay une émission où la comédienne Adèle Haenel parlait de génocide en Palestine et affirmait que la France était complice.
2: Nous n'oublierons jamais le 11 septembre. C'est donc ce qu'a déclaré tout à l'heure le président américain lors d'une cérémonie au Pentagone.
6: Oui, au ministère de la Justice, dans la banlieue de Washington, un des sites des attentats du 11 septembre 2001, des attentats qui ont tué il y a 25 ans maintenant près de 3000 personnes, le plus grave attentat de l'histoire du pays. Donald Trump n'était donc

0: pas la cérémonie qui a eu lieu à New York, sur le site des Tours Jumelles et Twin Towers, détruites par les terroristes. C'est le vice-président J.D. Vance qui était là avec quatre anciens chefs d'État, Joe Biden, Barack Obama, Bill Clinton et George Bush, qui présidaient le pays à l'époque. À Washington, Vincent Sorio.
1: À New York, au mémorial du 11 septembre, les prises de parole partisanes sont interdites et seuls les noms des victimes sont égrenés chaque année par leurs proches. C'est pourquoi, d'après le New York Times, Donald Trump privilégie le Pentagone depuis 2 ans. Les allocutions y sont autorisées et le président américain tenait à ce discours dans lequel il a placé l'Iran au même niveau que la nébuleuse terroriste Al-Qaïda.
2: Nous saluons chaque membre des forces armées américaines qui a combattu au nom de la guerre contre le terrorisme. C'est une guerre contre un terrorisme dément et horrible. Et nous saluons les soldats qui travaillent en ce moment même afin que le principal sponsor du terrorisme, la République islamique d'Iran, n'obtienne jamais d'armes nucléaires.
1: Ces attentats, ajoute Donald Trump, ont animé en nous l'esprit du 11 septembre et grâce à lui, l'Amérique n'a jamais été aussi forte. Dans 25, 50 ou 100 ans, nous rendrons toujours hommage aux héros de 2001. Vincent Souriau, Washington RFI.
0: À noter qu'à New York était aussi présent à la cérémonie le maire de New York, Zoran Mamdani, qui est musulman, et certains conservateurs comme l'ancien maire de New York et ancien avocat de Donald Trump, Rudy Giuliani, avaient demandé qu'il n'assiste pas aux commémorations.
3: Au Yémen, les rebelles houthis, rebelles pro-iraniens, ont atteint le détroit de Bab el-Mandeb. Hein.
0: Oui, ils avaient pris la ville de Mora hier, ce qui leur a permis d'avancer. Et maintenant, ils contrôlent les 4 îles du détroit et toute la côte yéménite qui borde la mer Rouge. Alors, immédiatement, les rebelles houthis ont cherché à rassurer la communauté internationale par rapport à la navigation dans ce détroit. Oriane Verdier du service international de RFI est avec nous ce soir pour en parler. Oriane, ce que disent ces combattants yéménites, c'est que la navigation est sûre dans le détroit, sauf pour l'Arabie Saoudite. Là, en fait, il s'agit d'un conflit entre les différentes forces yéménites et le voisin saoudien.
4: Oui, pourtant, la fermeture du détroit de Bab el-Mandeb était brandie de manière récurrente par l'Iran comme une menace face aux États-Unis. Téhéran, allié des Houthis, a d'ores et déjà verrouillé le détroit d'Ormuz, autre grande porte du commerce maritime international. Mais la chercheuse Maïssa Shouja al-Din du Sanaa Center estime qu'il serait simplificateur de décrire les Houthis comme le bras armé de l'Iran en mer Rouge.
5: En ce qui concerne l'offensive actuelle sur Bab el-Mandeb, il est très clair que tout s'est déroulé en coordination avec l'Iran. Mais cela suit aussi des objectifs propres aux Houthis. Ils ont l'ambition de devenir un acteur régional et l'Iran les aide à atteindre cet objectif.
4: Ces derniers jours, les Houthis ont pu démontrer sur le terrain que leurs forces de combat étaient bien plus avancées que celles contre laquelle les forces gouvernementales yéménites appuyées par l'Arabie Saoudite se battaient ces dernières années.
0: Alors Oriane, il faut le rappeler, depuis 4 ans, le conflit était gelé.
4: Oui, et c'est bien là aussi l'importance nationale de cette offensive de ces derniers jours. En avançant vers Bab el-Mandeb, les Houthis ont donc remis en question la délimitation du territoire qu'ils contrôlaient en accord avec la trêve conclue en 2022 entre les forces yéménites et avec l'accord des parrains saoudiens et iraniens. De quoi donc relancer un conflit sanglant qui a duré 7 longues années.
0: À l'international, il risque d'y avoir des conséquences économiques.
4: Oui, même si Paul Touré relativise l'impact sur l'économie mondiale, le directeur de l'Institut supérieur d'économie maritime de Saint-Nazaire rappelle que face à l'instabilité de ces dernières années, de nombreux armateurs internationaux évitaient déjà la zone.
6: L'intérêt des Houthis est de contrôler la mer Rouge par rapport aux Saoudiens et non pas les Houthis contrôler l'axe Europe-Asie dans le cadre du conflit irano-américain. C'est un espèce de sous-conflit qui s'est larvé là-dedans. On est plus dans la guerre civile yéménite que dans le conflit israélo-américain.
0: Et Oriane, les victimes de cette guerre sont d'ailleurs avant tout yéménites.
4: Oui, en une semaine, les combats ont fait plus de 500 morts. Les hôpitaux sur place rapportent un flux continu de blessés et de corps. La contre-attaque qui pourrait être menée par les forces gouvernementales, appuyées donc par l'Arabie Saoudite, risque de faire monter encore plus le nombre de victimes. En 10 ans de guerre au Yémen, des dizaines de milliers de personnes ont d'ores et déjà été déplacées et vivent aujourd'hui dans des conditions de vie très précaires.
0: Merci Oriane Verdier. Ce vendredi, un conseiller du guide suprême iranien a qualifié de victoire éclatante cette avancée des rebelles houthis. L'Iran qui tiendra ce lundi à Oman des discussions avec des pays du Golfe sur le détroit d'Ormuz cette fois. Annonce faite par le ministère des Affaires étrangères iranien qui a précisé que l'Irak participerait à cette réunion.
3: En Inde, c'est demain que s'ouvre le sommet des BRICS, mais il y a déjà eu des échanges entre dirigeants.
0: Oui, ce vendredi, le premier ministre indien Narendra Modi a reçu dans l'après-midi les présidents russes et iraniens. Avant cet entretien, Masoud Pezeshkian Manouchian avait déjà déclaré que les pressions contre l'Iran avaient atteint un stade critique et dangereux. Avec Vladimir Poutine, Narendra Modi a parlé de la guerre en Ukraine et il a prôné une nouvelle fois le dialogue et la diplomatie. Les deux hommes ont aussi et surtout parlé économie, alors que Russie et Inde veulent donner un nouvel élan à leur partenariat. Correspondance à New Delhi, Abdoulaye Rally.
7: C'est une image qui en dit long sur la relation entre New Delhi et Moscou. Après leur entretien, les deux dirigeants, Narendra Modi et Vladimir Poutine, ont rejoint ensemble l'exposition industrielle russe Inoprom, organisée pour la première fois en Inde. Une séquence très concrète qui illustre la volonté affichée par les deux pays d'élargir leur coopération à l'industrie, aux technologies et aux investissements. L'objectif est d'augmenter leurs échanges qui ont atteint près de 70 milliards de dollars l'an dernier pour parvenir à 100 milliards d'ici 2030. Pour l'heure, cette relation reste largement structurée par la défense et le pétrole. Malgré la pression américaine, l'Inde continue d'acheter massivement du pétrole russe. Ses importations ont représenté jusqu'à 51% de ses achats de pétrole cette année. Et depuis les attaques ukrainiennes contre les raffineries russes, les raffineurs indiens fournissent aussi de l'essence à la Russie. Abdullah Eradi, New Delhi, RFI.
3: En Ukraine, une frappe sur une station-service fait 2 morts dans la capitale.
0: Oui, et 9 blessés. Des drones russes ont visé plusieurs stations-service de Kiev, selon le président Volodymyr Zelensky, qui dénonce la terreur contre la population civile. Les attaques russes sur les stations-service sont déjà monnaie courante dans les régions proches du front. Et alors qu'elle bombarde les stations-service ukrainiennes, eh bien, Moscou annonce le lancement du réseau Internet 5G dans 16 grandes villes de Russie, dont Moscou, avec plusieurs années de retard sur ses voisins européens et asiatiques.
3: Au Népal, le gouvernement estime à plus de 4 milliards et demi de dollars le coût de la reconstruction.
0: Oui, après la crue du 26 août à la frontière avec la Chine, qui selon un dernier bilan a fait plus de 1400 morts et au moins 5600 blessés dans les deux pays, ainsi que des centaines de disparus. Pour les 6 prochains mois, le ministre des Affaires étrangères népalais parle d'un peu moins de 60 millions de dollars nécessaires pour la reconstruction immédiate et les opérations de sauvetage. Et il a précisé que lors de son intervention ce mois-ci devant l'Assemblée générale de l'ONU, eh bien, le Premier ministre népalais parlerait du changement climatique et des désastres qu'il provoque.
3: À Hong Kong, 3 militants condamnés à de la prison, ils avaient organisé des veillées en souvenir du massacre de Tiananmen, des veillées interdites par le pouvoir chinois.
0: Oui, ils étaient accusés entre autres d'avoir remis en cause la prééminence du Parti communiste chinois. Les 3 hommes ont été condamnés à des peines allant de 5 à plus de 7 ans de prison au terme d'un procès critiqué par plusieurs pays et par des associations de défense des droits humains. Le haut commissaire de l'ONU aux droits de l'homme a d'ailleurs réclamé l'annulation des peines.
3: L'actualité en Europe à présent dans RFI Soir, c'est le grand journal. Tout d'abord le Royaume-Uni où les députés britanniques ont rejeté un projet de loi qui légalisait l'aide à mourir en Angleterre et au Pays de Galles.
0: Mais pourtant lors des précédentes lectures, eh bien, le texte avait été approuvé, mais la Chambre des communes a finalement douché les espoirs de ceux qui demandaient une réforme de la fin de vie. À Londres, la correspondance de Sarah Menei.
8: 16 petits votes d'écart pour définitivement enterrer un texte qui déchirait le Royaume-Uni depuis plusieurs mois. Le projet prévoyait de rendre accessible l'aide à mourir à certains malades ayant une espérance de vie inférieure à 6 mois. Les députés votaient en début d'après-midi selon leur conscience, sans consigne de parti. Le Premier ministre travailliste Andy Burnham, arrivé cet été à Downing Street, n'a pas pris part au vote pour ne pas influencer le débat. La réforme a finalement buté sur une mobilisation de dernière minute de ses opposants. Les arguments sur le manque de protection des personnes vulnérables et la fragilité du système de soins palliatifs ont pesé dans la balance. La procédure parlementaire britannique ne permet pas de ressusciter un texte rejeté lors de sa 2e lecture à la Chambre des communes. Le projet tel qu'il a été rédigé est donc enterré, mais pas le débat sur la fin de vie au Royaume-Uni et rien n'empêche une prochaine réécriture du texte et son dépôt une nouvelle fois à Westminster. Sarah Menei, Londres, RFI.
0: En Allemagne, le parti d'extrême droite AfD attaque le chancelier Merz en justice. Friedrich Merz, qui a qualifié le concept de remigration inventé par l'extrême droite de nettoyage ethnique.
3: Il est 20h passé de 11 minutes ici en France et comme chaque année, au mois de septembre, eh bien, la fête de l'humanité prend ses quartiers tout près de Paris.
0: Oui, fête organisée par le quotidien L'Humanité, un rendez-vous culturel avec des concerts à foison, mais aussi plus politique que jamais à 7 mois de la présidentielle. La semaine dernière, Fabien Roussel avait annoncé qu'il était candidat. Et de la fête de l'UMA aujourd'hui, eh bien le secrétaire national du Parti communiste a lancé un appel à la mobilisation massive, mobilisation face à la hausse du prix de l'énergie si le gouvernement n'agit pas dans les jours qui viennent.
9: Le prix de l'essence doit baisser tout de suite. J'attendrai pas les résultats des élections présidentielles pour que ça bouge. Dès maintenant et depuis la fête de l'humanité, j'appelle les Français à ce qu'ils se mobilisent en grand, partout, dès la rentrée, en mode gilet jaune. J'appelle les Français à occuper les ronds-points, à se mobiliser devant les sous-préfectures, devant Matignon, l'Élysée, devant le siège de Total. Partout où ces décisions se prennent, il faut que ça agisse vite et fort maintenant. Plus nous serons nombreux, plus nous gagnerons. Les Français en ont marre d'être pris pour des moutons. Il serait temps que la tonte change de camp. Ils sont pas nombreux à avoir le pouvoir. Nous, nous sommes nombreux et on va prendre le pouvoir.
0: Fabien Roussel, des propos accueillis par Marie Lecoq. Dans l'océan Indien, à Mayotte, le cyclone Chido qui a frappé le pays en décembre 2024, eh bien, il tire l'emploi à la baisse. L'année suivante, en 2025, moins d'un tiers des habitants en âge de travailler avaient un emploi. C'est le taux le plus bas depuis 2014. Selon l'INSEE, de nombreuses personnes ont arrêté de rechercher du travail après le passage du cyclone. Ce qui peut s'expliquer, selon l'Institut, par les difficultés à se loger et à se nourrir.
3: Intéressons-nous maintenant à la suppression d'une vidéo sur le site de France Télévisions.
0: Oui, cela fait polémique, hein, jugez plutôt. La chaîne publique a retiré le replay du dernier épisode de l'émission La Grande Librairie sur France 5, émission qui s'était conclue par une carte blanche de l'artiste Adèle Haenel, artiste féministe, qui évoquait entre autres le silence autour de la situation des Palestiniens. Laurence Théo revient sur la difficulté en France d'aborder la question du conflit israélo-palestinien.
10: Face caméra, Adèle Haenel, visiblement émue, conclut sa carte blanche par ces mots.
11: L'État d'Israël commet un génocide en Palestine et la France est complice. N'acceptez pas l'inacceptable. Alors sanctionnez Israël et libérez la Palestine.
10: Parce que la comédienne a déroulé son propos sans aucune contradiction, France Télévisions supprime le replay de l'émission. Pourtant, dans cette carte blanche, la parole est totalement libre. L'historien Jean Garrigue explique que le mot génocide est difficile à employer en France, car il est lié à son histoire.
12: Il est incontestable que notre sensibilité au génocide, elle est marquée essentiellement par l'histoire et par le drame de la Shoah. Tant donné ce qu'a été la politique du régime de Vichy dans la collaboration avec précisément une politique génocidaire, qui était celle des nazis. Il y a aussi ce qui s'est passé au moment de l'affaire Dreyfus, ce qu'était l'antisémitisme en France dans les années 30. Tout ça doit être pris en compte pour comprendre la complexité de cette appréhension, je dirais, collective du mot génocide.
10: France Télévisions assure que si le régulateur de l'audiovisuel ne trouve rien à redire à la séquence, celle-ci sera republiée.
0: Laurence Théo.
3: Un mot du Brésil qui vote dans moins d'un mois pour l'élection présidentielle, mais un des principaux candidats est visé par une enquête pour corruption et blanchiment.
0: Oui, et il s'agit de Flavio Bolsonaro, le fils aîné de l'ancien président d'extrême droite, Jair Bolsonaro. Flavio Bolsonaro qui est au coude à coude dans les sondages avec l'actuel président de gauche, Lula. Une enquête vise Flavio Bolsonaro pour de possibles infractions visant le financement du film Dark Horse consacré à son père. La police cherche à savoir si les fonds levés ont en fait servi à financer un autre fils de Jair Bolsonaro, condamné au Brésil pour avoir exercé des pressions sur la justice. Ce soir, Flavio Bolsonaro dit qu'il n'a rien à cacher. Enfin, dernier point à noter dans ce grand journal, la République démocratique du Congo et l'épidémie d'Ebola qui a gagné une septième province du pays, celle du sud Ubangi dans le nord-ouest, annonce faite par son gouverneur. Partie du nord-est, l'épidémie avait ensuite gagné l'est et le nord de la RDC, tuant au moins 3310 personnes sur 6843 cas confirmés. 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Et RFI Soir continue avec Philippe Le Caplain.
3: C'était Christophe Paget qui revient 22h pour d'autres informations dans l'immédiat, les sports. Commençons par du football, Anne Dufort-Cornillet, avec la quatrième journée du championnat de France. Le week-end de Ligue 1 débute par une belle affiche. Hein.
13: Direction la Bretagne, au Roizen Park, pour voir Rennes face à Marseille. Les Olympiens ne comptent que 3 points avant ce déplacement. Et oui, parce qu'ils n'ont gagné qu'une seule fois depuis le début de la saison, lors de la première journée contre Strasbourg. Depuis, les Phocéens se sont inclinés face à Monaco et le Paris FC. Pas de quoi inquiéter le nouvel entraîneur de l'OM. Selon Bruno Genesio, son équipe reste cohérente dans le jeu.
14: Ce serait dommage de renoncer à notre pressing qui fonctionne bien. On a encore marqué un but sur un pressing haut. On a poussé l'adversaire à la faute. Et c'est depuis le début de saison quand même plusieurs situations qui se reproduisent. On est lucide sur notre début de saison en termes de résultats. Mais voilà, on a aussi des qualités pour poser des problèmes à cette équipe rennaise qui est en forme, qui a fait un très très bon début de saison. Mais on sait aussi que sur un match, on est capable de les inquiéter.
13: Coup d'envoi dans une trentaine de minutes.
3: En cyclisme, les championnats du monde de Montréal approchent à grands pas, à grandes roues, on pourrait dire, et les sélectionneurs annoncent au fur et à mesure leur liste. Cet après-midi, c'était au tour des Français.
13: Avec sans surprise, chez les hommes, Paul Sexas, nouveau leader de l'équipe de France. Le coureur de 19 ans, arrivé quatrième pour son premier Tour de France cet été, succède à Julien Alaphilippe, désormais retraité. Ce nouveau groupe, constitué de 8 coureurs, a été pensé autour de Paul Sexas, une évidence pour le sélectionneur Thomas Vauclair.
15: J'allais pas faire de faux suspense, ou c'est de la logique que, à partir du moment où le circuit est sélectif avec du dénivelé, eh bien, il est au-dessus des, ben, c'est le meilleur coureur français, et de loin, donc, sur une course d'une journée, ou d'ailleurs, course par étape. Donc, la logique veut, j'allais pas essayer de faire du, on verra si, selon le déroulement de la course, non, Paul Sexas, oui, il est leader, c'est l'inverse qui aurait été une info, quoi. Enfin, c'est de la logique, je pense.
3: Chez les femmes aussi, Anne, c'est une belle équipe qui partira au Canada.
13: Oui, sans Pauline Ferrand-Prévot cette année, qui a mis fin à sa saison. Mais il y aura Juliette Berthet, Céline Kerbaol, Maëva Skiban et surtout la pépite Célia Géry. La cycliste de 20 ans s'était illustrée lors du Tour de France en août dernier. Elle avait grandement contribué à la victoire de sa leader Demi Vollering. Pour Paul Brousse, le sélectionneur, c'est un groupe assez équilibré.
16: Par rapport au circuit qu'on va rencontrer à Montréal, qui est un circuit très exigeant, plutôt de puncheuse. Puis après, je pense avoir réussi à construire une équipe intéressante avec plusieurs cartes à jouer. Pas de leader unique, comme ce fut le cas l'an passé sur Kigali avec une Pauline Ferrand-Prévot qui était notre leader pour l'équipe. Et on courait que pour elle. Là, on va s'y prendre de manière différente et puis essayer de déjouer les plans, notamment d'une grosse équipe d'Hollande.
13: Et les mondiaux qui se tiendront du 20 au 27 septembre prochain.
3: Du tennis avec les demi-finales hommes de l'US Open.
13: Oui, avec la première affiche dans moins de 45 minutes maintenant. L'Allemand Alexander Zverev sera face au Russe Karin Khachanov. Lui qui avait gagné déjà Roland-Garros cette année sera à la quête d'un second Grand Chelem cette année. Plus tard dans la soirée, voire dans la nuit, ce sera le duel américain entre Frances Tiafoe et Ben Shelton. La rencontre promet d'être spectaculaire à New York.
3: Et puis un mot de judo, l'équipe de France a pour objectif de décrocher 4 médailles d'or lors des championnats du monde de judo, donc ils auront lieu au mois d'octobre à Bakou. C'est l'annonce que fait le président de la fédération.
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3: Donald Trump a pris la parole du Pentagone pour rendre hommage aux victimes du 11 septembre, 25 ans déjà qu'ont eu lieu les attentats. Avant cela, le président américain était à la Convention nationale des Républicains à Dallas, au Texas. L'objectif était de mobiliser les électeurs à moins de 2 mois des élections de mi-mandat. Une partie des critiques proviennent d'influenceurs conservateurs qui ont publiquement, dans leurs podcasts et émissions en ligne, critiqué Donald Trump. Alors, ces influenceurs sont pourtant un pilier du mouvement MAGA, Make America Great Again. Et certains tentent de maintenir l'unité au sein du mouvement. Rejoignons Édouard Maille aux États-Unis pour RFI.
18: Dans les coursives de l'arène où se déroule la convention, Benny Johnson a du mal à avancer, pris d'assaut par des fans. L'influenceur conservateur, dont la chaîne YouTube compte plus de 6 millions d'abonnés, prend la pause pour les photos.
19: J'aime le travail de Benny parce qu'il est toujours authentique, sincère et qu'on sait que ses infos sont vraies. Je pense qu'il y a beaucoup de gens qui sont achetés. Malheureusement, aujourd'hui, les médias sont tous bidons et achetés.
18: Benny Johnson, lunettes rondes et cheveux brossés en arrière, reste lui fidèle à Donald Trump, et même avec la guerre en Iran, contrairement à d'autres figures plus critiques comme Tucker Carlson.
20: Bien sûr qu'il y a une fracture. La guerre est impopulaire chez les jeunes. Elle est aussi impopulaire auprès d'une très grande partie de la base électorale. Mais je dirais que s'il faut vraiment regarder, ce sont les résultats.
18: Il regrette toutes ces divisions au sein de son mouvement.
20: Je n'aime pas ces méthodes. Je connais tellement ces gens, je les connais personnellement. J'ai travaillé pour eux, j'ai travaillé avec eux. Donc je n'aime pas les attaques personnelles. Je déteste ça, je ne le supporte pas. Ce n'est pas sain. Mais oui, ça divise le parti et c'est vraiment dommage. J'aimerais que davantage davantage de ces gens prennent un peu de recul, peut-être qu'ils prennent un calmant et essaient de travailler de l'intérieur du parti, vous voyez, pour tenter de rapprocher les différents camps, de combler ces divisions. C'est ce que j'essaie de faire.
18: Et pour couvrir cette convention, vous avez les médias qualifiés de traditionnels ou mainstream par les Républicains, puis ces émissions en ligne très populaires qui assument leur proximité idéologique avec Donald Trump, comme l'émission War Room animée par la figure Steve Bannon, qui n'est pas présent à cette convention, mais sa fille Maureen Bannon qui dirige l'émission. On attend beaucoup de ce rassemblement pour le mouvement MAGA de Donald Trump.
2: C'est très important, surtout pour la base militante, de rappeler aux électeurs républicains qu'il faut rester mobilisé dans ce mouvement, notamment à l'approche des élections de mi-mandat. Tout le monde pense que quelqu'un d'autre va mener ce combat à notre place. Mais si nous ne continuons pas à nous battre pour faire élire des candidats conservateurs et MAGA, les démocrates prendront le contrôle de la Chambre du Sénat. Et nous ne pouvons pas laisser cela arriver.
18: D'autres influenceurs locaux sont aussi présents, comme Pirey Isley avec son chapeau de cow-boy rouge Make America Great Again, une personnalité de radio à Chicago, radio destinée notamment aux Afro-Américains, et elle ne voit pas d'effet durable de ces divisions. Le mouvement MAGA est toujours bien vivant, dit-elle. Vous savez, je pense que la gauche essaie vraiment de faire croire qu'il est mort. Pendant ces deux jours de convention, les orateurs, y compris Donald Trump, ont fustigé à plusieurs reprises les médias du mainstream, les accusant d'être contre le président. Edouard May, Dallas, RFI.
3: Autre reportage dans RFI Soir. En Belgique, le risque que la Belgique devienne un narco-État a été évoqué par le directeur des douanes. Face à l'extension des réseaux criminels dont les trafics gravitent autour des ports d'Anvers et de Rotterdam, les réseaux se livrent à une lutte de territoire, n'hésitent plus à ouvrir le feu. Près de 300 fusillades ont été comptabilisées en 5 ans, dont plusieurs ont eu lieu cet été. La dernière en août, à Saint-Gilles, une des communes de Bruxelles. Pierre Benazet, un homme a tiré une rafale de Kalachnikov près d'une pizzeria et cet événement a provoqué un grand émoi en Belgique.
21: Devant la pizzeria de Salvatore, 17 impacts de balles témoignent encore de la rafale de Kalachnikov.
22: C'était tous les jours comme ça, tu vois, le bruit et compagnie, on avait l'habitude. Bon, les vendeurs, tout simplement, et les clients, quoi, qui embêtaient le voisinage. Pas les rafales, tu vois. Ça ne s'intéresse pas comme maintenant. Quoi.
21: Place de Bethléem, 100 mètres plus loin, les petits jouent à nouveau près des jets d'eau. À la grande joie de Camille Mottet, son association La Ville aux Enfants a co-organisé une manifestation après les fusillades.
23: Là où on est, avant le Covid, la place c'était les familles. Et puis il y avait les dealers qui étaient un peu plus haut, mais ce n'était pas des drogues dures, je pense. Tout ce petit monde arrivait quand même à cohabiter. Et en fait, depuis le Covid, on a quand même été fort retiré de l'espace public les familles. Il n'y avait plus que des hommes sur cette place. Voilà, il y a tout un engrenage qui s'est mis.
21: Pour le bourgmestre, le maire de Saint-Gilles, il faut mettre les bouchées doubles sur la prévention et la répression. Jean Spinette.
24: On a un deal de rue qui est devenu autre chose que le deal de rue à l'ancienne où on vendait un peu d'herbe à la sauvette. On est dans des organisations criminelles. On pourrait être sur un décor de GTA ou de Fortnite. En fait, ils se tirent dessus pour se faire peur avec des armes automatiques. Heureusement, jusqu'à présent, ils n'ont pas fait de dégâts, mais ça ne saurait tarder.
21: Le procureur du roi réclame à cor et à cri des dizaines d'enquêteurs pour faire face et traquer les dirigeants. Seul moyen de gagner ce qu'il appelle une guerre. Julien Moinil.
25: C'est très bien de faire des actions pour rassurer la population, montrer que la police est là et faire des arrestations de petits dealers en flagrant délit. Mais ce qui compte, c'est que la police fédérale ait cette puissance qui me permette de couvrir le crime organisé bruxellois dans sa totalité.
21: Mehdi Kassou est le directeur général de Bell Refugees qui héberge bon an mal an 6000 personnes. Il tire la sonnette d'alarme car les associations subissent des coupes budgétaires drastiques.
26: La suppression de ces moyens va inéluctablement amener minimum 1000 personnes à aller rejoindre les milliers de personnes qui sont aujourd'hui en errance sans abri à Bruxelles, en créant donc une masse de personnes ultra précarisées, avec selon nous deux conséquences potentielles assez immédiates. La première, c'est que ce public est un oiseau pour le chat et donc ils sont déjà pour une grande partie victimes de trafic d'êtres humains. Ils seront aujourd'hui plus que probablement en plus victimes d'un trafic d'êtres humains, mais au sein d'organisations criminelles.
21: Pendant ce temps-là, dans le bas de Saint-Gilles, le quartier autour de la gare du Midi est peuplé de consommateurs de crack qui n'essayent même pas de se cacher lors du passage des policiers. Pierre Benazet, Bruxelles, RFI.
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3: Et comme chaque vendredi, c'est l'Asie en mouvement dans RFI Soir. Le président chinois est en Inde pour le sommet des BRICS. C'est son premier déplacement à New Delhi depuis octobre 2019, juste avant la pandémie de Covid. Alors, Joris Zilberman, cela ressemble à un début de rapprochement entre la Chine et l'Inde. Pourtant, il y a encore beaucoup de blocages entre les deux puissances asiatiques, à commencer par la question des frontières.
1: Oui, c'est l'une des causes de l'immense coup de froid diplomatique qui dure depuis 6 ans. La relation sino-indienne a été rompue à cause des affrontements violents de juin 2020, des affrontements survenus le long d'une frontière d'environ 3500 kilomètres, tracée en 1962 après une guerre éclair qui avait permis à la Chine de prendre à l'Inde une grande partie du territoire du Ladakh. Cette ligne de contrôle, comme on l'appelle, reste très contestée et en 2020, les affrontements ont coûté la vie à 20 soldats indiens et à au moins 4 soldats chinois. Après ces violences, l'Inde a, comme la Chine, déployé en masse des dizaines de milliers de soldats à la frontière. Le gouvernement indien a par ailleurs interdit 60 applications chinoises, dont le réseau social TikTok et la messagerie instantanée WeChat. Plus encore, des mastodontes chinois de la tech ont été exclus du déploiement de la 5G sur le marché indien, à l'image des deux géants des télécoms Huawei et ZTE, sans oublier les visas touristiques pour les ressortissants chinois qui ont été suspendus.
3: Autre point de blocage, la rivalité géopolitique entre Pékin et New Delhi.
1: Absolument, et même si l'Inde et la Chine sont membres des BRICS, membres aussi de l'Organisation de coopération de Shanghai, même s'ils défendent la même vision d'un monde libéré de l'emprise de la superpuissance américaine, a fortiori face à l'imprévisible Donald Trump, eh bien les deux puissances asiatiques se livrent une guerre d'influence pour prendre la tête des pays du Sud global, mais ils se livrent aussi une guerre d'influence sur le continent asiatique. Depuis les affrontements de 2020, New Delhi a renforcé sa coopération avec le Quad, ce forum informel de sécurité dont l'Inde fait partie avec les États-Unis, le Japon et l'Australie. En parallèle, les Indiens s'inquiètent de la proximité des Chinois avec le Pakistan, l'ennemi héréditaire, c'est vrai, à travers les nouvelles routes de la soie chinoise qui passent par le port pakistanais de Gwadar, point d'ancrage d'une intense coopération commerciale. Dernière illustration de cette proximité à l'occasion du conflit au Moyen-Orient, Narendra Modi a vu Xi Jinping omniprésent sur la scène diplomatique avec le premier ministre pakistanais Shehbaz Sharif, lui-même au centre de la médiation entre Téhéran et Washington, au grand dam de l'Inde.
3: Cela dit, il y a eu quand même des efforts de détente dans les relations sino-indiennes.
1: C'est vrai, depuis 2024, New Delhi et Pékin multiplient les petits gestes de réconciliation. Cette année-là, Xi Jinping et Narendra Modi se sont reparlés en tête-à-tête. C'était en marge du sommet des BRICS en Russie. On voit que c'est un rendez-vous propice. Résultat, la Chine a rouvert son territoire du Tibet aux pèlerins indiens du mont Kailash, un mont sacré dans la religion hindoue. Et on l'a vu, le chemin vers cette montagne a été durement touché par la crue dévastatrice du 26 août. Autre geste, les vols directs entre les deux pays ont repris en octobre 2025. Xi et Modi se sont revus dernièrement à Bishkek, au sommet de l'Organisation de Shanghai. Mais encore une fois, ce ne sont que des petits pas. La méfiance est profondément ancrée. La relation est stabilisée peut-être, mais il n'y a pas de changement radical pour l'instant.
3: Analyse et commentaires de Joris Zilberman. 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À suivre l'actualité en Afrique, c'est dans un peu plus de 30 secondes.
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3: 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Voici une nouvelle demi-heure d'information consacrée à l'Afrique. C'est avec vous, Sylvie Berruet. Bonsoir.
6: Bonsoir Philippe, bonsoir à tous. À la une, la Côte d'Ivoire, Justin Koné, catinant au cadre de l'opposition ivoirienne et ex-ministre sous Laurent Gbagbo, inculpé et écroué pour actes de terrorisme lors des troubles pendant les élections de 2025. La Guinée, deux anciens ministres proches de l'ex-président Alpha Condé, poursuivis par la justice de leur pays, seront finalement autorisés à aller se soigner à l'étranger. En RDC, Ebola se propage. Lubangui, à la frontière de la Centrafrique et du Congo-Brazzaville, devient la 7e province à être touchée par l'épidémie. La RDC encore, aux 3 jours de deuil décrété à Bukavu, où une vingtaine d'élèves ont péri dans l'incendie de leurs écoles. Ce sera le dossier d'Afrique Soir. Le football, Samuel Eto'o paye-t-il déjà le prix de son soutien à Gianni Infantino, le très contesté patron de la FIFA, depuis qu'il lui a publiquement apporté son soutien. Le président de la FECAFOOT affirme qu'il est attaqué de tous les côtés. Et puis nous terminerons en musique et les chansons qui font l'Afrique ce soir. Une grande voix du Gabon, Pierre Nkandangé, par une grande voix de RFI, Soro Solo, qui nous rejoindra dans ce studio. Voilà pour le sommaire. Justin Kone-Katinon, placé sous mandat de dépôt en Côte d'Ivoire ce vendredi, le 4e vice-président du PPA-CI, était entendu depuis mercredi, où il avait été auditionné à la préfecture d'Abidjan après une plainte du parti au pouvoir, le RHDP, pour diffamation, avant d'être déféré ce matin à la section antiterroriste pour une autre affaire. Et c'est à la suite de cette audition qu'il a été inculpé. La correspondance de Fanny Noiro-Cabré.
0: C'est par un communiqué publié en début d'après-midi que le procureur de la République a confirmé le placement sous mandat de dépôt de Justin Kone-Katinan pour de multiples chefs d'inculpation, parmi lesquels actes terroristes, attentats contre l'autorité de l'État ou encore participation à un mouvement insurrectionnel. Au total, 17 chefs d'inculpation, passibles de la réclusion à perpétuité selon l'un de ses avocats, Maître Sylvain Tapie. Justin Kone-Katinan était entendu pour sa participation aux troubles sur venu pendant la période électorale de 2025, peut-on lire sur le communiqué. Le procureur de la République rappelle que dès le 24 octobre 2025, il avait prévenu que les actes de violence commis pendant cette période ne resteraient pas impunis. Selon son avocat, l'annonce de son inculpation a choqué et révolté Justin Kone-Katinan. Son client estime, je cite, que ses droits fondamentaux ont été violés. Le PPACI condamne ce qu'il appelle un kidnapping institutionnel et exige la libération immédiate et sans condition de son 4e vice-président. Fanny Noiro-Cabré, Abidjan RFI.
6: Et le Mali, nous revenons à présent sur cette attaque d'un camp de l'armée à Dioura, dans la région de Mopti, par les djihadistes du JNIM liés à Al-Qaïda. L'attaque a eu lieu hier. C'est un camp militaire important. Il a déjà fait l'objet de plusieurs raids ces dernières années. Les djihadistes sont cette fois parvenus à prendre le contrôle du bâtiment avant de repartir. L'état-major dit de son côté qu'il a mené des opérations de représailles et des dizaines de morts sont rapportées. David Baché.
7: Les djihadistes ont attaqué le camp de Dioura au petit matin. Le JNIM lié à Al-Qaïda revendique en avoir pris le contrôle avant de repartir, un mode opératoire devenu classique. Sur une vidéo diffusée par le JNIM, on peut voir les djihadistes circuler librement dans le camp. Des cadavres de soldats gisent au sol, des stocks de motos sont incendiés. Plusieurs dizaines de militaires ont péri dans l'attaque, mais les chiffres plus précis transmis par des sources locales et des spécialistes de la veille sécuritaire n'ont pas pu être suffisamment recoupés à ce stade. Le camp de Dioura, l'un des plus importants du centre du Mali, a déjà été visé par plusieurs attaques ces dernières années. Il y a un peu plus d'un an, en mai 2025, le JNIM y avait fait une quarantaine de morts. Précisons que l'Africa Corps russe, partenaire des forces maliennes, n'est pas positionné à Dioura. L'armée malienne a officiellement reconnu cette attaque, ce qui est loin d'être systématique. Dans un communiqué diffusé hier soir, l'état-major explique avoir engagé des opérations aéroterrestres contre les assaillants et revendique plusieurs dizaines de terroristes neutralisés. Des chiffres invérifiables de sources indépendantes. Aucune mention n'est faite des soldats tombés au combat.
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6: En Guinée, l'ancien Premier ministre Ibrahima Kassori Fofana et l'ex-président de l'Assemblée nationale Amadou Diamaro Camara sont finalement autorisés à quitter le pays pour poursuivre leurs soins à l'étranger. C'est une décision du parquet, elle est saluée par les avocats des deux hommes qui ont été condamnés par la Cour de répression des infractions économiques et financières. Guillaume Thibault.
9: Dans sa réquisition, le procureur spécial répond favorablement à une demande introduite par les avocats. Alphonse Charles Wright instruit ainsi les autorités de police de l'aéroport Ahmed Sékou Touré d'exécuter les autorisations de sortie du territoire d'Ibrahima Kassori Fofana et d'Amadou Damaro pour, je cite, leur permettre de se rendre à l'étranger pour des soins médicaux. Le procureur précise que cette décision ne met pas fin aux poursuites, mais que les mesures d'interdiction de sortie du territoire n'ont plus la même pertinence et que les deux anciens acteurs politiques ont aussi garanti leur retour après les soins. Une procédure et une décision saluée par les avocats. Nous sommes contents pour le droit parce que la santé n'a pas de prix, a indiqué Maître Sidiki Bérété à la presse guinéenne. Les avocats, qui se sont appuyés sur des rapports médicaux pour obtenir les autorisations de sortie du territoire, espèrent désormais des évacuations rapides pour leurs clients.
6: En bref, un ressortissant égyptien expulsé des États-Unis vers la Guinée équatoriale a été arrêté dans ce pays. Il a été emmené vers un lieu inconnu, selon son avocat, qui dit craindre des représailles parce que cet homme a parlé à la presse. Il a été expulsé des États-Unis dans le cadre de la politique anti-immigration menée par le président américain Donald Trump. La RDC, une nouvelle province touchée par la maladie à virus Ebola. Il s'agit de la province du Sud Ubangi, à la frontière de la Centrafrique. L'épidémie déclarée dans le pays le 15 mai a déjà fait plus de 3000 morts, 6900 cas confirmés. 7 provinces sont donc désormais touchées par Ebola. Ce matin, les autorités ont communiqué sur ce nouveau cas à Kinshasa. Les précisions de Pauline Azidi.
10: C'est le gouverneur de la province du Sud Ubangi qui a publié un communiqué à destination des populations. Une information qui nous a été confirmée par une source gouvernementale. Dans ce communiqué, Jean-René Galégois donne peu d'informations sur ce nouveau cas. On sait néanmoins que la personne est décédée de la maladie dans la zone de santé de Boulou. Les tests analysés ici à Kinshasa se sont révélés positifs au virus Bundibugyo, responsable de l'épidémie actuelle. Les investigations doivent désormais remonter le parcours de ce cas parce que le sud d'Ubangi n'est pas limitrophe à l'une des 6 provinces déjà touchées par le virus. Plusieurs sources indiquent que cet homme avait beaucoup voyagé depuis le mois de juillet à l'étranger et dans le pays, notamment par voie fluviale le long du fleuve Congo en passant par Kisangani. Des cas contacts ont déjà été identifiés et mis sous surveillance. Une équipe de la riposte est attendue sur place demain. Le gouverneur de la province insiste dans son communiqué sur les mesures barrières. Se laver régulièrement les mains, éviter les rassemblements et les salutations et surtout consulter en cas de symptômes. Pauline Azidi, Kinshasa, RFI.
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6: Nous restons donc en RDC où la ville de Bukavu est toujours sous le choc après la mort de 27 élèves suite à l'incendie qui a ravagé 2 complexes scolaires jeudi dans la commune de Kadutu. Une trentaine de blessés graves sont également dénombrés et des milliers de personnes se retrouvent sans abri. Frédéric Garat.
11: Dès l'ouverture des portes, ce vendredi matin, des dizaines de familles éplorées se sont rendues à la morgue de l'hôpital général de Bukavu. Cette morgue a recueilli 25 corps, 2 autres victimes se trouvant aux cliniques de l'université officielle de Bukavu. 27 morts donc, tandis qu'un rapport de la division provinciale de la santé mentionne, elle, 29 personnes décédées. D'autres membres des familles, qui n'ont pas encore de nouvelles de leurs parents, sillonnent depuis ce matin différentes structures médicales et les morgues de la commune de Kadutu. Des sources sanitaires sous couvert d'anonymat indiquent que les autorités de la FCM 23 sont arrivées dans les hôpitaux concernés et ont interdit que les familles endeuillées récupèrent les dépouilles de leurs proches. Une cérémonie est prévue pour cela ce samedi afin de remettre les corps des enfants à leur famille. En outre, la FCM 23 a décrété 3 jours de deuil à compter d'aujourd'hui. Ce vendredi matin, 2 autres incendies se sont produits dans la ville de Bukavu, l'un à Kadutu, où a eu lieu le premier incendie, et l'autre vers la brasserie dans la commune de Bagira.
6: Et cette tragédie n'est donc, hélas, pas une première. Bukavu, la capitale provinciale du Sud Kivu, a déjà connu de graves incendies, comme l'explique Gulin Amani. Il est urbaniste et enseignant à l'université catholique de la ville. Il répond à Nicolas Sûr.
12: Cela s'explique notamment de par le relief de la ville d'abord. C'est une ville dont les quartiers s'étagent sur des collines avec des possibilités d'extension très très limitées. Et du coup, progressivement, certains espaces qui avaient été laissés libres ont été construits et des parcelles qui continuent à se subdiviser sans que les voies d'accès, les services ne suivent. Il y a une très forte densité urbaine et par la suite, il y a des constructions qui se rapprochent tellement, suite notamment à une pression démographique qui est très forte, due en partie aussi à ces conflits répétitifs qui font que Bukavu a été considéré jusqu'ici comme un havre de paix, et amené avec elle les phénomènes des morcellements parcellaires et des constructions en hauteur sur des nouveaux terrains qui n'existent pas, mais permettant d'accueillir davantage de personnes sur une même emprise. On subdivise des parcelles, on construit dans des cours, on ajoute des étages. On peut dire que ces pratiques permettent de répondre à des besoins réels des logements, mais elles font en même temps disparaître des espaces qui auraient été nécessaires à la circulation, à l'évacuation, à l'intervention des secours. Pourquoi finalement les incendies se répètent-ils et se propagent-ils? Je vois la chose à deux niveaux. Il y a le départ du feu, il y a des installations électriques souvent défectueuses, et puis une propagation qui est rapide parce que les constructions sont très rapprochées et des éléments combustibles, avec l'absence des séparations efficaces, peuvent permettre justement au feu de gagner rapidement les bâtiments voisins.
2: Est-ce que Bukavu bénéficie de services de pompiers, de services de secours appropriés?
12: À Bukavu, il y a eu ce qu'on appelle un service anti-incendie. C'est un service qui n'a pas le moyen nécessaire à réaliser les fonctions pour lesquelles elle existe. Mais au-delà de ça, même si elle disposait de ressources nécessaires, il n'est pas évident dans cette urbanisation, au regard de manque d'accès à certains endroits, il sera donc difficile à tous les coups pour eux d'arriver à porter ce qui est nécessaire.
2: Il n'y a pas d'accès, il n'y a pas non plus les réseaux d'eau nécessaires pour, par exemple, alimenter des lances à incendie.
12: Exactement, ces absences des eaux nécessaires et probablement des véhicules anti-incendie contribuent justement à alourdir les bilans.
6: Gulin Amani, urbaniste et enseignant à l'université de Bukavu avec Nicolas Sûr, c'était dans Afrique Midi. En bref, la vague de violence xénophobe en Afrique du Sud qui a contraint de nombreux pays à rapatrier leurs ressortissants ne passe décidément pas au Nigeria. En signe de protestation, les sénateurs et les députés nigérians sont sommés de suspendre toutes les visites officielles en Afrique du Sud et de boycotter les activités dans ce pays jusqu'à nouvel ordre. L'Assemblée nationale a fait part de sa profonde inquiétude face aux informations faisant état de Nigérians tués, blessés ou encore contraints d'abandonner leur entreprise en raison de violentes attaques racistes. Des dizaines de milliers de Sahraouis nés quand l'Espagne administrait encore ce territoire disputé pourraient désormais avoir la nationalité espagnole. Les députés ont voté hier à Madrid un projet de loi qui doit encore être approuvé au Sénat et le vote intervient dans un moment très sensible dans les relations entre Rabat et Madrid. Ouda Ibrahim.
13: 80 000 personnes sont potentiellement concernées par cette loi selon les estimations. Un chiffre qui pourrait atteindre jusqu'à 200 000 personnes en incluant les descendants. La loi prévoit d'accorder la nationalité espagnole aux personnes nées dans l'ex-colonie du Sahara occidental avant septembre 1977. Jusqu'en 1975, le Sahara occidental avait été géré par les Espagnols. Aujourd'hui, il est en majeure partie contrôlé par le Maroc, mais reste au regard du droit international un territoire non autonome. Un conflit y oppose Rabat aux indépendantistes du Front Polisario depuis 50 ans. Le Front Polisario est sous par Alger. Pourtant, en 2022, Madrid a penché pour la solution marocaine en ce qui concerne le Sahara occidental, c'est-à-dire pour une autonomie dans le cadre du royaume chérifien, ce qui ne donne plus aux Sahraouis le droit à l'autodétermination par un référendum proposé par l'ONU. Les derniers développements à Ceuta et l'afflux des dizaines de milliers de migrants dans l'enclave depuis le Maroc fin juillet dernier ont suscité une crise de confiance entre Madrid et Rabat.
6: Ouda Ibrahim, vous écoutez RFI, c'est Afrique Soir, il est 20h45 ici à Paris. On parle de football et Samuel Eto'o qui refait parler de lui. Le président de la Fédération Camerounaise de Football, la FECAFOOT, s'est exprimé hier soir sur les réseaux sociaux et il répond à ses détracteurs dans un contexte plutôt particulier, Frédéric Suto.
14: Il a suffi que je prenne la parole pour défendre nos intérêts, les intérêts de l'Afrique, pour qu'ils soient tous de sortie, écrit sur ses réseaux sociaux Samuel Eto'o. Dans son poste, le Camerounais met en photo les unes des articles qui le prennent pour cible. Cette affaire que des médias ont ressorti ces derniers jours et qui nous renvoie à un match amical disputé par les Lions Indomptables il y a 3 ans en Russie. Le Times notamment révèle que 2 versements de la Fédération russe pour un total de plus de 500 000 euros auraient été versés sur un compte personnel de Samuel Eto'o. D'ancien responsable de la FECAFOOT en poste à ce moment-là affirme n'avoir jamais vu la trace de ces fonds destinés a priori à la Fédération. Il y a plus d'un an, la commission d'éthique de la FIFA a été saisie dans cette affaire. Aucune réponse n'a été apportée pour l'heure par l'organisation. C'est là que certains font le lien avec la proximité affichée par Samuel Eto'o et le président de la FIFA, Gianni Infantino. Alors que les appels à la démission du patron du foot mondial se multiplient, Samuel Eto'o le soutient, lui, bec et ongle. Il l'a redit hier sur France 24. Je militerai pour qu'il gagne une fois de plus.
6: Frédéric Suteau, vous écoutez Afrique Soir, il est 18h46 en temps universel. Les titres de l'actualité, c'est avec vous, Philippe Le Caplain.
3: Au Népal, le gouvernement estime à plus de 4,5 milliards de dollars le coût de la reconstruction après la crue du 26 août à la frontière avec la Chine. Le bilan fait état de plus de 1400 morts et au moins 5600 blessés dans les deux pays, Chine et donc Népal. Mais il y a également de très nombreux disparus encore. À Hong Kong, 3 militants condamnés à de la prison, ils organisaient des veillées en souvenir du massacre de Tiananmen, condamné à des peines allant de 5 à plus de 7 années de prison. Le haut commissaire de l'ONU aux droits de l'homme réclame l'annulation de ces peines. Au Yémen, les rebelles Houthis, rebelles pro-iraniens, ont atteint le détroit de Bab el-Mandeb. Ils avaient pris la ville de Mocha hier, ce qui leur a permis d'avancer. Maintenant, ils contrôlent les 4 îles du détroit et toute la côte yéménite qui borde la mer Rouge. Déjà un quart de siècle, les États-Unis ont rendu hommage aux victimes des attaques du 11 septembre, il y a 25 ans. Avec au cœur des commémorations une cérémonie du souvenir à New York, sans Donald Trump, mais en présence de 4 de ses prédécesseurs. À Ground Zero, le site des anciennes tours jumelles du World Trade Center, les proches des victimes ont procédé toute la matinée à la longue et solennelle lecture des noms des près de 3000 victimes. En France, pour la 3e fois cette année, le gouvernement abaisse sa prévision de croissance pour 2026, 0,5% seulement, en tablant sur un rebond incertain à 1% l'an prochain. Le gouvernement appelle à adopter rapidement un budget pour 2027 pour mieux faire face aux turbulences. Et maintenant, on part en Centrafrique.
6: Oui, nous allons à Bangui où plusieurs centaines de filles et de garçons âgés entre 15 et 30 ans prennent part à ce que l'on appelle la causerie éducative. C'est la 5e édition, pardon. Il s'agit d'aider les jeunes à construire leur avenir. Alors jusqu'au 15 septembre, ces participants vont échanger avec des formateurs et des personnalités issues de milieux sociaux, économiques et politiques très différents. C'est un reportage de Rolf-Steve Domielleux.
15: Stylo en main, Evoti Seneping, initiatrice de ce projet, griffonne sur son calepin. Elle prépare sa présentation destinée à plusieurs centaines de jeunes filles et garçons inscrits dans ce programme. Evodi veut faire de cette causerie éducative un espace d'échange, d'apprentissage et de motivation.
16: La causerie éducative est ouverte à tout le monde. Il faut juste avoir une vision, que la personne se dise « Non, moi aussi je suis jeune, je dois me former, je dois aller vers les gens, je dois aller là où il y a des jeunes, je dois me documenter, me cultiver sur des sujets de l'heure, rencontrer certains jeunes, rencontrer des mentors, des chefs d'entreprise, ça va me permettre moi aussi d'avoir une autre vision de ma vie. Donc, on n'a pas de critères, mais il faut juste avoir entre 15 et 30 ans.
15: Au-delà des panels, la causerie éducative forme également les participants en entrepreneuriat, en métier du maquillage, à la restauration ou encore aux techniques de communication. Maïva, une des participantes, dit avoir tiré de nombreux enseignements.
18: Je suis ravie de participer à cette causerie éducative. Aujourd'hui, les femmes ne doivent plus rester au foyer. Moi, j'ai appris à surmonter mes peurs, à sortir de ma zone de confort et surtout à oser faire quelque chose. Devenir une femme leader est désormais mon combat.
15: Le rendez-vous est un carrefour de rencontres entre les jeunes, les dirigeants et les leaders qui sont, grâce à leur parcours, des modèles pour la société centrafricaine. C'est le cas de Hervé Kogboma, directeur général de BGFI Bank, qui anime un panel consacré à l'importance de la lecture dans la réussite d'un jeune.
19: La lecture reste et demeure le seul moyen pour l'être de grandir. C'est le meilleur moyen, comme disait De Gaulle. La
20: période de la jeunesse, c'est une période de tentation. On veut avoir l'argent, on veut vivre comme on veut. Pour avoir ces choses, comme disait Bill Gates, si vous voulez dépenser de l'argent demain, sans compter, il faut travailler aussi, sans compter l'heure.
15: Aujourd'hui, l'ambition est encore d'aller plus loin et de toucher davantage de jeunes, selon Evodice Nekping, sa promotrice.
16: Et dans 5-10 ans, bon, je vois la causerie du quartier devenir un rendez-vous national où les jeunes se sentent à l'aise. Et donc, je vois la causerie du quartier devenir vraiment un lieu où les jeunes vont se rencontrer, transformant un très grand centre de formation pour les jeunes en entrepreneuriat, en innovation.
15: Depuis sa première édition, en 2022, la causerie éducative a déjà réuni plus de 3000 participants. Rolf Esteb Domiale, Bangui. 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
6: Et reportage à retrouver sur notre site internet www.rfi.fr. Et comme chaque vendredi dans Afrique Soir, il rit déjà. Hein. Soro Solo nous rejoint, il est avec nous pour les chansons qui font l'Afrique, les chansons et leurs histoires. Bonsoir Soro Solo.
21: Bonsoir Sylvie.
6: Alors aujourd'hui, vous nous plongez dans les forêts tropicales du Gabon. Qui avez-vous déniché au pays du bois, au Koumé?
21: Ben, vous savez, s'il est une icône de la musique au Gabon, pour moi, c'est bien Pierre Akendengue, dont l'écriture use essentiellement de métaphores. À la fois troubadour, philosophe, poète, bref, un activiste acharné pour toutes les libertés. Et mise en musique, sa poésie parle de panafricanisme, d'exil, d'aliénation, d'asservissement des peuples ou du pillage de l'Afrique.

0: ses produits et ses richesses naturelles dont l'Afrique est spoilée. On entend bien cette longue liste, la Kendangé.
1: Oui, oui, c'est d'accord avec toi, Sylvie, parce que le titre « Pays pillé », très explicite d'ailleurs, indexe et les Africains et les prédateurs qui s'empiffrent sur le dos du continent africain. Mais dans sa volumineuse production de pierre à Kendangé, je veux dire, on ne compte pas les compositions d'Akendengue surliant la cupidité des Africains, incapables de s'unir pour s'opposer à l'adversité extérieure. Et les Africains sont donc, eux aussi, coupables de leur malheur, et ça, il est dit clairement dans Africa Obota.

0: alors là, il va falloir nous raconter un solo. Que dit-il, Pierre Akendengue, dans ce titre Africa Obota? Que raconte-t-il?
1: Africa Obota met en regard le monde et le continent africain. Parce que Akendengue constate qu'ailleurs dans le monde, ils ont conquis la Lune. Ailleurs dans le monde, d'autres ont fabriqué des bombes atomiques. Ailleurs dans le monde, il y en a qui ont fait des révolutions pour gagner leur liberté. Mais nous, en Afrique, que faisons-nous? On est divisés, on s'oppose les uns aux autres. Les fondements de l'unité africaine sont sapés de l'intérieur du continent. Et Akendengue affirme qu'il a fait un songe que demain, nous ferons l'unité. Demain, nous aurons la liberté.

0: Et les chansons qui font l'Afrique. Merci à Soro Solo d'avoir égayé cette première édition d'Afrique Soir. Merci à toute l'équipe, Raphaël Azizi à la réalisation, Alexis Guilleux à la rédaction en chef, Sigrid Azerwal attaché d'édition. Merci de nous avoir suivis. Et c'est à vous, Philippe Le Caplain, pour la suite des programmes sur la Radio
1: Juste
0: du Monde.
1: Juste après le journal de Charlotte de Rouen, je recevrai Eva Bernecke, ancienne directrice générale de Telsat, qui publie pour un réveil spatial européen. Elle répondra à la question de savoir quel avenir pour l'Europe spatiale après le grand sommet consacré à l'espace et aux ambitions de l'Europe à Paris qui s'est tenu ces deux derniers jours. Après le journal de 23h, ce sera Radio Foot International avec le Café des Sports d'Annie Gasnier. Après le journal d'une heure, c'est pas du vent, consacré au collectif Argos, une association de journalistes qui fête ses 25 ans dans le cadre d'une exposition intitulée Fragments d'un monde fragile. Donc ce soir, à écouter sur RFI.
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2: Charlotte de Rouen.
4: Au Yémen, les rebelles houthis contrôlent toute la côte sur la mer Rouge jusqu'au détroit de Bab el-Mandeb. Les rebelles pro-iraniens sont arrivés à leur objectif. Cette voie maritime est devenue stratégique pour le pétrole depuis le blocage du détroit d'Hormuz. C'était il y a 25 ans, le 11 septembre 2001. Les États-Unis subissaient la plus importante attaque terroriste de leur histoire. Attaque qui a fait de nombreuses victimes indirectes à cause de la mauvaise qualité de l'air à New York. Après l'effondrement des tours jumelles. L'ONU réclame l'annulation des peines prononcées à l'encontre des militants hongkongais qui organisaient des veillées en mémoire des étudiants morts place Tiananmen à Pékin en 1989. Au Yémen, les rebelles houthis contrôlent désormais le détroit de Bab el-Mandeb. Ces rebelles, alliés de l'Iran, ont mené une offensive éclair ces derniers jours contre les forces gouvernementales soutenues par l'Arabie Saoudite. Justine Fontaine, cette offensive leur a permis de s'emparer de toute la côte yéménite le long de la mer Rouge.
5: Oui, les Houthis ont pris ce vendredi le contrôle de deux îles yéménites qui leur échappaient encore sur cette voie maritime stratégique. Une voie par où circulent des pétroliers et des porte-conteneurs vers l'Europe et l'Asie. Résultat, les deux détroits majeurs au Moyen-Orient, Hormuz et Bab el-Mandeb, sont désormais aux mains de l'Iran ou de ses alliés. Téhéran parle d'une victoire éclatante. L'avancée des Houthis puis les nouvelles frappes états-uniennes et iraniennes de ces derniers jours dans le Golfe ont déjà fait grimper les prix du pétrole ces derniers jours, donc au-delà du cap symbolique des $100 le baril. Les rebelles yéménites assurent que les navires peuvent naviguer en toute sécurité dans le détroit, à l'exception des bateaux saoudiens qui étaient déjà interdits d'accès par les Houthis. De quoi donc pénaliser surtout Riyad, qui ne peut déjà plus exporter son pétrole via le détroit d'Hormuz. D'après les médias Reuters et Axios, l'Arabie Saoudite de Mohamed Ben Salman aurait demandé ce jeudi à Donald Trump que les États-Unis mènent des frappes de représailles contre les Houthis. Le président américain aurait refusé d'intervenir et aurait proposé de fournir uniquement des renseignements à son allié saoudien.
4: Merci Justine. La reprise des combats au sol a fait plus de 500 morts en une semaine au Yémen. L'Iran annonce de son côté une réunion lundi à Oman avec les pays du Golfe.

0: pour évoquer cette fois le détroit d'Ormuz, bloqué, hein, vous le disiez, depuis la guerre déclenchée par les États-Unis et Israël. Le président iranien Massoud Pezeshkian, lui, estime que les pressions exercées par les États-Unis contre son pays ont atteint un stade critique et dangereux. Déclaration ce vendredi depuis New Delhi à la veille d'un sommet des BRICS qui se tient ce week-end. Les BRICS rassemblent les pays aux économies émergentes. Le Brésil, la Russie, l'Inde, la Chine et l'Afrique du Sud en sont les membres fondateurs. Le président iranien a été reçu par Narendra Modi, le premier ministre indien, qui a également rencontré Vladimir Poutine aujourd'hui. Volodymyr Zelensky appelle Donald Trump à adopter les sanctions sévères contre la Russie dès maintenant pour entraver la capacité de Moscou à produire des missiles dans un contexte d'intensification des frappes. Une frappe russe sur une station-service a fait 2 morts ce vendredi dans la capitale ukrainienne. Des drones russes ont frappé simultanément plusieurs stations-essence dans la matinée. Nous n'oublierons jamais, c'est pour ça que nous nous battons aujourd'hui. Ce sont les mots du président américain Donald Trump lors d'une cérémonie de commémoration des attentats du 11 septembre 2001. Des attaques qui ont fait 3000 morts il y a 25 ans, 9000 au total si on prend en compte celles qui sont décédées des suites des maladies liées à leur présence sur place, notamment à cause des fumées à New York. Cette semaine, la mairie de la ville a commencé à publier sur son site internet des documents sur la pollution de l'air et des échanges entre responsables de l'époque, des documents qui montrent que les autorités avaient conscience de la mauvaise qualité de l'air et que ça a été dissimulé aux habitants. Andrew Carboy est l'un des avocats de l'ONG 9-11 Healthwatch. Il raconte les difficultés des victimes à obtenir justice.
1: By receiving federal compensation through a program in Washington D.C.
2: En touchant une indemnisation fédérale, beaucoup ont renoncé sans le savoir à leur droit d'intenter une action en justice contre la ville de New York. Cela concerne plus de 100 000 personnes. De plus, la seconde plus haute juridiction des États-Unis a statué que les personnes ne peuvent pas intenter de poursuite pour avoir été blessées ou être tombées malades après l'attentat, car le 11 septembre est considéré comme un acte de guerre. Et il est impossible de poursuivre ou de remettre en cause les décisions des autorités en réponse à cet événement. La ville est donc particulièrement protégée contre toute poursuite judiciaire, malgré la gravité du contenu de ces documents.
0: Des propos recueillis par Anna Maria Ospina. C'est une décision qui témoigne du durcissement des libertés à Hong Kong. 3 militants qui organisaient des veillées en souvenir des manifestants tués sur place, sur la place Tiananmen en 1989 à Pékin, viennent d'être condamnés à de lourdes peines allant de 5 à 7 années de prison ferme. Les autorités du territoire, désormais sous tutelle chinoise, accusent ces 3 militants d'avoir remis en cause la prééminence du Parti communiste chinois. Plusieurs organisations de défense des droits de l'homme dénoncent un procès politique et reprochent aux autorités de vouloir empêcher toute discussion sur la répression de Tiananmen. Daniel Valo.
3: Les 3 militants font partie d'un groupe qui organisait des veillées dans un parc hongkongais à la mémoire des victimes de Tiananmen. L'Alliance de Hong Kong, aujourd'hui dissoute, gérait également un musée sur les événements de juin 89. Les 3 militants condamnés à plusieurs années de prison ferme sont détenus depuis 2021 et ont été condamnés pour incitation à la subversion, étant accusés de vouloir mettre fin à la dictature du parti unique. Durant plusieurs années, Hong Kong et Macao ont été les seuls endroits du territoire chinois où il était possible de commémorer publiquement la répression de Tiananmen. Mais ces commémorations ont été de facto interdites en 2020 en raison de la loi sur la sécurité nationale adoptée après les manifestations pro-démocratie de 2019. Pour le chef de la police de sécurité nationale à Hong Kong, ces condamnations sont un avertissement sévère à ceux qui envisageraient de commettre des actes similaires. Fin de citation. Pour Amnesty International, elle constitue une triple tragédie pour les militants injustement punis, pour les survivants et les victimes de Tiananmen et pour les générations de Hongkongais privés de la possibilité de discuter de l'un des événements les plus marquants de l'histoire contemporaine de la Chine.
0: Et l'ONU a également réclamé l'annulation des peines prononcées à l'encontre des militants. En RDC, l'épidémie de fièvre Ebola s'étend à une 7e province. Il s'agit du Sud Ubangi, qui est frontalier avec la Centrafrique. Près de 7000 cas ont été détectés au total et plus de 3300 personnes sont mortes. Les investigations doivent se poursuivre pour remonter le parcours de ce cas parce que cette province n'est pas limitrophe de l'une des 6 autres déjà touchées par le virus. Au Brésil, une enquête pour corruption vise le candidat à la présidentielle Flavio Bolsonaro. Fils de l'ancien président Jair Bolsonaro, il est au coude à coude dans les sondages avec Lula, le président sortant de gauche. La police enquête sur de possibles infractions commises par Flavio Bolsonaro pour le financement de la production d'un film consacré à son père. Les oiseaux migrateurs sont en grande difficulté, c'est ce qu'indique un dernier rapport de l'ONG BirdLife. 54% de ces espèces sont en déclin. Les oiseaux migrateurs traversent des océans, des continents, relient tous les pays du monde. Mais aujourd'hui, un oiseau migrateur sur 9 est menacé d'extinction, notamment à cause de la dégradation de leurs habitats. Écoutez, Lucie Haskell, c'est la principale chercheuse qui a contribué à ce rapport.
4: Les oiseaux migrateurs constituent d'excellents indicateurs environnementaux. On les trouve dans tous les pays et dans presque tous les milieux du monde. Ils font l'objet d'études et d'un suivi bien plus approfondi que bon nombre d'autres espèces et ils sont particulièrement exposés à de nombreuses menaces différentes tout au long de leur route migratoire. En conséquence, étudier les populations d'oiseaux migrateurs nous donne une idée précise de l'état de notre planète tout entière. Le fait que les oiseaux migrateurs connaissent de si graves déclins est donc extrêmement préoccupant, parce que cela veut dire que les écosystèmes dont ils dépendent ne sont pas en bonne santé. Et ce sont précisément ces mêmes écosystèmes dont nous, les humains, dépendons également. Or, la nature n'est pas simplement un atout agréable, elle est le fondement de notre économie, de nos moyens de subsistance et de notre santé. Les oiseaux nous lancent donc un signal d'alarme que les choses doivent changer, sinon la situation ne fera qu'empirer, tant pour eux que pour nous.
0: La chercheuse Lucie Haskell, qui a participé donc à ce rapport publié par l'ONG BirdLife, joint par Stéphanie Schuller.
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6: Hier et avant-hier, sous la coupole du Grand Palais à Paris, se tenait un grand sommet consacré à l'espace et aux ambitions de l'Europe en la matière. Et à cette occasion, le président français a dit ceci, Emmanuel Macron.
7: Je veux voir dans 2 ans la première capsule cargo européenne, Nyx, s'amarrer à la Station Spatiale Internationale. Dans 5 ans, le premier atterrisseur lunaire européen, Argonaut, se poser à la surface de la Lune. Dans 10 ans, la première capsule européenne habitée, décollée de Kourou avec à son bord des astronautes européens et d'autres nations.
6: Ensuite, la présidente de la Commission européenne a déclaré, je la cite, que les choix que nous faisons maintenant seront décisifs pour les décennies à venir, pour rester au premier plan, et que les Européens doivent agir ensemble, investir à grande échelle, développer un marché concurrentiel pour faire un point sur les ambitions européennes spatiales de l'Europe. Bonsoir Eva Bernecke.
8: Bonsoir.
6: Vous avez été la directrice générale de Telsat, qui est spécialisée dans les satellites de télécommunication, et vous publiez un livre intitulé « Pour un réveil spatial européen » avec ce sous-titre « Pourquoi l'Europe doit devenir une superpuissance spatiale ?» Elle doit, car elle ne l'est plus.
8: Non, aujourd'hui l'Europe n'est pas une superpuissance. Aujourd'hui, il y a 2 superpuissances dans l'espace. Il y a d'abord les Américains. Je pense qu'on connaît tous les histoires autour de Elon Musk, mais aussi Jeff Bezos qui a investi massivement et qui domine aujourd'hui l'espace avec son constellation de Starlink. On a aussi les Chinois qui ont commencé à lancer avec beaucoup de puissance et beaucoup d'investissement. L'Europe n'est pas une puissance aujourd'hui, mais ils ont des compétences et ils sont là. L'Europe a toujours été présente dans l'espace. Il y a une longue continuité d'investissement dans l'espace avec le développement d'un écosystème du spatial, avec beaucoup d'entreprises. Mais dire qu'on est une superpuissance aujourd'hui, je ne le pense pas.
6: Oui, la superpuissance est l'américaine. Pour l'instant, d'ailleurs, on remarquera que ce sommet a été considéré comme quantité négligeable par les géants américains comme SpaceX et Origin, puisque les milliardaires Elon Musk et Jeff Bezos ont séché ce grand raout. Comment analysez-vous ces absences ?
8: Alors d'abord, ces absences-là ont été un peu brutaux et un peu annoncées dernière minute. Et ça fait encore plus d'effet que si c'était jamais prévu. Et c'est clair, je pense que tout le monde pense, dans les couloirs, et qu'elle se raconte, que c'est la pression du Washington qui a peur que leur présence, quelque part, bénéfice, et au bénéfice de l'Europe, et surtout autour de la réglementation que l'Europe est en train de mettre en place autour de la loi spatiale européenne, qui est en cours à Bruxelles, mais qui risque quand même de mettre quelques éléments dans la règle, dans la réglementation de l'espace, et les Américains n'ont pas envie de s'aligner avec ça. Je pense aussi un peu, comme on a eu d'autres réveils avant, j'ai appelé ça un peu un réveil pour l'Europe, on a eu d'autres réveils avant, avec Munich, il y a un an et demi maintenant, où les Américains nous ont clairement dit, pas uniquement sur l'espace, mais sur l'ensemble des dépenses militaires, qu'il fallait commencer à se défendre, à dépenser et développer en Europe. Et alors, avec cette petite absence des Américains, c'est encore une petite sonnette d'alarme.
6: Autre absence, ce sommet était non seulement boudé par les Américains, mais également par le chancelier allemand, alors qu'il faudrait une Union européenne de l'espace.
8: Oui.
6: Ça, c'est un signe très inquiétant également.
8: Ça, en fait, c'est plus inquiétant. Et je ne suis pas sûre qu'il faut mettre autant dans les signes. Je pense qu'il y a eu des urgences politique en Allemagne assez récemment qui a peut-être joué cette rôle-là, mais c'est clair que le fait qu'il n'ait pas donné la priorité d'être aux côtés d'Emmanuel Macron à ces summits-là, c'est grave, parce que l'Europe, il faut le réunir. Il faut surtout qu'on investisse ensemble, qu'on fait la réglementation ensemble, qu'on se trouve une défense spatiale ensemble. Je mentionne dans mon livre que je pense même que faire un Space Force européenne ensemble sera une bonne idée. Comme il y a un Space Force américain, mais faire un Space Force dans chacun des 27 pays aujourd'hui, c'est pas la bonne décision. Il faut vraiment être ensemble dans l'espace.
6: Prenons un peu de hauteur, si je puis dire, et on reviendra sur le concret. En préface de votre livre, le général Michel Friedling, qui est de l'armée de l'air et de l'espace, écrit que les infrastructures orbitales jouent un rôle comparable à celui qu'ont joué durant longtemps les grandes routes maritimes, les réseaux énergétiques ou les infrastructures numériques. Autrement dit, elles structurent la puissance. Et vous, Eva Bernecke, vous écrivez que l'espace n'est plus un horizon, mais qu'il est devenu un territoire de puissance entre les États-Unis qui accélèrent, la Chine qui avance, ou encore ce qui se joue au-dessus de nos têtes n'est pas seulement technologique, c'est notre souveraineté, notre sécurité, notre capacité à décider qui est en jeu. Est-ce que vous avez l'impression qu'ici, plus bas, sur Terre, en tout cas les Français, les Européens, on a conscience de cela ?
8: Je pense que cette conscience commence à venir. Et c'est clair que cette summit qui a fait les Français là depuis 2 jours sur Paris, ça montre bien l'importance. Emmanuel Macron a quand même passé 2 jours avec un secteur qui est dans sa taille assez petite quand on compare avec les secteurs des télécoms, les secteurs militaires. La famille spatiale est une toute petite famille, mais il a une énorme importance. Et j'aime bien la comparaison que fait Michel Friedling sur les routes maritimes. Parce que les routes maritimes sont importantes pour les militaires. Mais également, aujourd'hui, on pense plus aux routes maritimes pour les commerciales.
6: Ah bah on voit bien avec le pétrole et les droits d'hormuz.
8: C'est pas forcément les passages des militaires qui nous inquiètent, c'est plutôt les passages de tous nos biens commerciaux qui doivent passer de la Chine en Europe et en Europe en ailleurs. Mais la compréhension est bien parce qu'on utilise les deux. Les militaires mettent une grande importance sur l'espace, ils ont toujours fait, mais c'est une importance à la fois pour les militaires, mais aussi pour les restes des industries.
6: Mais moi, quand j'ai lu les grandes routes maritimes, j'ai plutôt pensé à Christophe Colomb, au trajet des épices qui venait d'Inde, etc. Donc c'était il y a quelques siècles. Et vous dites que au 21e siècle, les nations qui ne prendront pas place dans la grande bataille de l'espace seront condamnées à disparaître des grands équilibres du monde. Avec cette sentence finale, l'Europe sera spatiale ou ne sera pas. Et c'est pas un peu alarmiste ?
8: Je pense que c'est alarmiste, mais je pense qu'il y a plusieurs éléments qui font que l'espace est important. Il y a l'argument qui avance Michel Friedeng autour des puissances de souveraineté militaire. On l'a vu en Ukraine, à quel point l'espace est très important pour une guerre moderne. On a vu l'utilisation des Starlink, mais aussi la capacité des OneWeb chez Eutelsat a aussi été primordiale pour la guerre en Ukraine. Alors, sur la partie militaire et souverain. Mais on oublie que sur plein d'autres choses, on s'attend aujourd'hui à un monde connecté, partout. Et il y a encore beaucoup de territoires dans ce monde-là, on parle des Antarctiques, qui sont couverts que par un réseau satellitaire. Alors, la seule manière d'avoir un monde vraiment connecté, c'est utiliser les satellites là où les réseaux fixes ou les réseaux mobiles vont jamais y arriver. Et finalement, ça c'est un argument que je pense qu'on est aussi assez sensible, si vous regardez les innovations qui viennent des dépenses et la recherche et le développement dans l'espace, il y a beaucoup d'innovations dans notre monde aujourd'hui qui viennent de l'espace. Que ça soit les utilisations de certaines technologies, mais aussi des choses tout banales comme les filtres d'eau ou l'isolation.
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6: Avec Eva Berneke qui signe pour un réveil spatial européen. Alors hier au Grand Palais où s'est tenu deux jours durant un sommet européen consacré à l'avenir spatial, le président français a discuté quelques minutes avec Sophie Adonneau qui était en direct de l'ISS, la Station Spatiale Internationale.
9: Un de mes objectifs c'était d'embarquer la France et les Français. C'est l'émerveillement absolu quand on voit la Terre qui est juste là sous nos pieds. Bien sûr on reste concentré sur la sécurité, sur chaque action, accrochez-nous ce peut-on pour rattacher la ligne de vie à la station, etc. C'est d'une beauté à couper le souffle.
6: Alors le moment était sympathique après que Sophie Adonneau ait envoyé de belles photos du viaduc de Millau après l'avoir survolé. C'est bien beau, comme la Pesquet Mania, le français Thomas Pesquet, qui sera commandant de bord de la mission VAST, qui l'été prochain emportera 3 astronautes européens, sauf que cela sera grâce à un vaisseau de SpaceX, américain donc, et une mission spatiale privée américaine. Ça veut dire que derrière l'image, il faut être lucide et se rendre compte que finalement on est complètement tributaire des États-Unis.
8: Oui, aujourd'hui, tout le secteur spatial dépend des technologies américaines. Et c'est pas uniquement, il y a une grosse partie qui les lanceurs des SpaceX, qui sont aujourd'hui prédominants du marché. Ils ont probablement 98, quelque chose pour cent des parts de marché au niveau des capacités de lancement dans l'Europe, mais aussi tout qui est transport des humains vers la station spatiale et aujourd'hui exclusivement américain. Et c'était un des grandes promesses que Macron a fait hier, que ça va prendre un peu de temps, mais ça montre bien les périodes. Et ça, c'est même une belle ambition que Macron montrait, même il parlait des 5 et des 10 ans. Mais c'est une belle ambition pour l'Europe d'essayer de pouvoir transporter de l'humain à la fois vers la station spatiale, mais aussi vers la Lune un jour. Mais c'est des grandes promesses et des grosses dépenses.
6: Voilà, des grosses promesses. La question, c'est de savoir si l'Europe a les moyens pour envoyer ses propres astronautes, dans l'espace. Il y a de l'argent, énormément d'argent, quand on parle de s'arracher à l'attraction terrestre. L'économie, dites-moi si je me trompe, l'économie spatiale mondiale a dépassé les 500 milliards de dollars l'année dernière, devrait atteindre plus de 1000 milliards d'ici 2035, car le marché est boosté par les communications satellitaires, la navigation, l'observation de la Terre, les services de lancement, les activités autour de la Lune. Cela rapportera beaucoup d'argent, mais il faut d'abord en dépenser énormément. Le problème, la question est, est-ce qu'il y en a de l'argent en Europe pour financer de tels projets? Eva Berneke.
8: En Europe, c'est une question des priorités. Je pense l'Europe, c'est quand même une région extrêmement riche, et je pense que comme sur les dépenses militaires, là on parle beaucoup plus les milliards qu'il faut pour l'espace, c'est une question des priorités. On a choisi de dépenser sur d'autres choses en Europe et ça devient une vraie discussion de société en Europe. Je pense qu'on ne peut pas mettre notre souveraineté sur une balance. Je pense que être libre, souverain, ça fait vraiment partie de notre esprit européen. On peut pas vraiment mettre ça dans une balance. Mais il va falloir prendre des priorités et il faut surtout s'aligner. Il faut pas qu'il y ait un projet allemand, un projet grec et un projet français. Je parle des Grecs parce qu'il y avait un astronaute grec qui a été annoncé. Et j'ai apprécié énormément les discours du premier ministre grec. Mais il faut pas parler d'un écosystème spatial grec. comme il faut pas parler non plus d'une écosystème danois.
6: C'est l'union qui fait la force, quoi.
8: C'est vieux classique. L'union qui fait la force, exact.
6: Surtout que vous parlez de souveraineté. Alors, parce que bon, ça peut être un grand mot, ça, la souveraineté. Mais très concrètement, la souveraineté, c'est la défense. La défense, ça veut dire un besoin de signaux GPS, comme par exemple, on en a besoin en Ukraine aujourd'hui pour détecter les drones, situer les différentes forces. Sauf que en Europe, le budget est 6 fois moins important qu'aux États-Unis, c'est oui, ça?
8: C'est ça.
6: 6 fois moins.
8: Oui.
6: Et l'échéance à 10 ans.
8: Est-ce qu'en 10 ans,
6: on
8: et les Américains ne s'arrêtent pas là, les Chinois ne s'arrêtent pas là. Alors, on a un budget beaucoup plus petit. Et pour moi, ça amène à la conclusion qu'il ne faut pas forcément battre et devenir plus gros et plus puissant que les Américains. Mais il faut avoir une capacité. Il faut avoir une capacité que dans la situation où quelqu'un dans la Maison Blanche a une très mauvaise journée et il fait pas uniquement le ménage, mais il fait l'activité de débrancher Starlink, et on a une capacité, certes, on va pas forcément pouvoir fournir l'ensemble de l'Ukraine ou Europe avec du Netflix ou du YouTube, parce que quelque part sur la capacité de communication, il y en a beaucoup qui sont du vidéo. Je suis 100% d'accord que l'entertainment, c'est très important, mais s'il faut faire des priorités, il y a peut-être d'autres utilisations de cette capacité-là on doit d'abord faire. Et il faut avoir une capacité d'avoir de pouvoir prioriser vers les utilisations les plus importantes pour une société. Ça ne veut pas dire qu'il faut avoir plus de capacités que Starlink, parce que je pense qu'on a du mal à rattraper Starlink et Elon Musk avec ses dizaines de milliers de satellites, mais avec quelques centaines, un peu plus gros satellites, on peut avoir une capacité, et dans une situation de crise, cette capacité-là doit être mise vers les fins les plus importantes.
6: Et là, on est très en retard. Vous avez été directrice générale de Telsat. Il y a combien de satellites, Telsat, qui tournent autour de la Terre?
8: Telsat avait autour de 650 satellites. Il fallait à peu près 400, 450 pour vraiment couvrir l'ensemble de la Terre. Alors, c'était pas beaucoup de capacité. Alors, on avait assez rapidement vendu toute la capacité en Ukraine. Et c'est clair que c'était des capacités qu'utilisaient les militaires pour les utilisations les plus critiques pour eux. C'était pas forcément suffisamment les capacités pour faire du Netflix à la population.
6: Ça veut dire qu'il peut y avoir des arbitrages demain, ouais, en cas de conflit majeur où on dit bah stop, on arrête le divertissement, hein, l'entertainment, et on consacre cette ressource spatiale aux militaires.
8: Je pense qu'il n'y a pas de question que l'Ukraine a dû faire des priorités sur pas mal de choses quand on est dans une situation des crises ou des guerres. Je pense qu'un peuple comprend tout à fait bien qu'il y a des priorités à faire, et c'est pas uniquement sur la capacité spatiale, c'est sur plein de choses.
6: Avoir des spationautes, parce que en fait pour l'Europe on dit spationautes, hein, les pas astronautes. Astronautes c'est plutôt américain. Dans les 10 ans, ça coûte combien? Ça a été chiffré ça?
8: Ça c'est très très cher, c'est plusieurs milliards. Il y a une grosse partie de l'augmentation du budget ESA qui va aussi dans cette direction-là, mais il va aussi falloir une combinaison entre cet financement public, qui de ça que parle Macron et ça, etc. Iris Carrès, c'est pour une grosse partie aussi du financement public, mais il y a aussi, même en Iris Carrès, il y a une partie qui est 40%, qui est financement privé, c'est le financement des entreprises privées.
6: Alors l'argent public justement, beaucoup d'argent, hein, alors que le Centre National d'Études Spatiales, c'est français, mm-hmm, a vu son budget amputé de 340 millions au cours des 2 dernières années qui viennent de s'écouler. C'est un chiffre donné par les syndicats qui manifestaient hier devant le CNES avec Jean-Luc Mélenchon en déplorant que nous sommes à l'os et qu'on nous demande de faire avec moins qu'hier l'espace de demain. Est-ce qu'il n'y a pas une contradiction entre l'ambition affichée et la réalité du financement?
8: Là, je pense qu'il ne faut pas regarder, encore une fois, comme il ne faut pas regarder que les dépenses allemandes ou les dépenses danoises, il faut regarder les dépenses de l'ensemble de l'Europe. Et quand vous regardez les budgets de ESA, ça a été fortement augmenté avec, je pense, 25% la dernière fois et encore des augmentations proposées. Iris Carrec, qui est un financement de Bruxelles, va aussi avoir des répercussions.
6: C'est une constellation européenne.
8: Il faut vraiment regarder ça au niveau européen. Il ne faut pas regarder ça comme un écosystème français. Et c'est pas la France a un écosystème très très forte en France, mais c'est pas toute la recherche qui devrait être faite en France. Il faut vraiment regarder ça à l'échelle européenne.
6: Alors, Iris Carré, donc c'est une constellation européenne qui doit réduire la dépendance aux solutions de communication privée américaines comme le réseau Starlink d'Elon Musk. Cela dit, pour y arriver, il y a des méthodes qui sont lourdes, des cahiers des charges qui sont lourds, qui n'ont rien à voir avec la souplesse américaine. Ça aussi, il faut le réformer.
8: Oui, je pense que c'est un des éléments, c'est être plus agile et plus, quelque part, contradictoire. Il faut beaucoup plus travailler avec une vision de l'ensemble, mais être plus flexible sur les détails et les étapes en route. Parce que, et ça, c'est une méthode qui existe partout dans la digital tech. Qu'on dit une méthode agile où on essaie de développer quelque chose et on ajuste en route. Mais on n'a pas, dès la première journée, un cahier des charges très fixe qu'au bout de 6 mois, il faut avoir ça et au bout de 9 mois, il faut avoir ça. Et si on n'a pas ça, on renégocie l'ensemble du contrat. On travaille plutôt vers un objectif, une stratégie, une vision et on a des gens qui comprennent qu'il faut ajuster en route pour y arriver.
6: Encore une question, la dernière. Vous relevez dans votre livre que la capacité, le nouvel âge spatial ne se joue plus uniquement dans la performance technologique, ce sur quoi l'Europe a d'ailleurs été en pointe, mais dans la capacité à passer à une autre échelle, une échelle industrielle avec des volumes et des standardisations. Et vous dites au chapitre 7, vous résumez cela avec ce titre, l'angle mort européen.
8: Oui, aujourd'hui, on a les compétences. Il n'y en a pas beaucoup de technologies, même les technologies américaines qu'on ne connaît pas en Europe. Et où on n'a pas aussi des experts, peut-être ils sont dans une petite cellule chez Thales ou Safran ou d'autres, mais on a les compétences. Ce qu'on n'a pas, c'est l'échelle industrielle. Les Falcon 9, qui est le lanceur qui marche le mieux chez, il a fait des centaines, il fait presque tous les 2-3 choix. C'est un volume industriel qui fait aussi réduire les coûts. Et c'est en réduisant les coûts qu'il y a beaucoup de projets qui viennent plus intéressants. Quand vous produisez une voiture, si vous produisez une à la fois, moi j'appelle ça la haute couture parce que les Français les comprennent bien, quand H&M ou Zara produit quelque chose, ils ne les font pas une par une, ils font dans des milliers, parce que ça fait réduire les coûts. Et c'est cet élément-là qu'il faut le faire. Faire du haute couture, les Français sont probablement parmi les meilleurs du monde, aussi dans les satellites, mais à produire à l'échelle où on a une vision de réduction du coût, on a un peu plus de mal.
6: Merci pour ces analyses et commentaires. Eva Bernecke, avec votre livre intitulé « Pour un réveil spatial européen » aux éditions Débat Public. Merci d'avoir été sur RFI ce soir.
8: Merci, c'était un plaisir.
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0: Un haut cadre de l'opposition ivoirienne derrière les barreaux, Justin Koné Katinan, ex-ministre sous Laurent Gbagbo, est inculpé et écroué pour acte de terrorisme lors des troubles pendant la période électorale de 2025. En RDC, le virus se propage à une 7e province. Le Sud-Ubangi, à la frontière de la Centrafrique et du Congo-Brazzaville, est touché à son tour par l'épidémie. Dans l'actualité encore, le Mali, avec l'attaque d'un camp de l'armée malienne à Diouara par les djihadistes du Jnim liés à Al-Qaïda, et puis le foot. Et cette question, Samuel Eto'o paye-t-il déjà le prix de son soutien à Gianni Infantino, le très contesté patron de la FIFA? En tout cas, le président de la FECAFOOT affirme être attaqué de toutes parts. Justin Koné Katinan, placé sous mandat de dépôt en Côte d'Ivoire ce vendredi. Le 4e vice-président du PPACI était entendu depuis mercredi. Il a été entendu à la préfecture d'Abidjan après une plainte du parti au pouvoir, le RHDP, qui l'accuse de diffamation. Il a été déféré ce matin à la section antiterroriste pour une autre affaire et c'est à la suite de cette audition qu'il a été inculpé à Abidjan. Fanny Noaro-Cabré.
13: C'est par un communiqué publié en début d'après-midi que le procureur de la République a confirmé le placement sous mandat de dépôt de Justin Conet-Catinan pour de multiples chefs d'inculpation, parmi lesquels actes terroristes, attentats contre l'autorité de l'État ou encore participation à un mouvement insurrectionnel. Au total, 17 chefs d'inculpation, passibles de la réclusion à perpétuité selon l'un de ses avocats, maître Sylvain Tapie. Justin Conet-Catinan était entendu pour sa participation aux troubles sur venu pendant la période électorale de 2025, peut-on lire sur le communiqué. Le procureur de la République rappelle que dès le 24 octobre 2025, il avait prévenu que les actes de violence commis pendant cette période ne resteraient pas impunis. Selon son avocat, l'annonce de son inculpation a choqué et révolté Justin Conet-Catinan. Son client estime, je cite, que ses droits fondamentaux ont été violés. Le PPACI condamne ce qu'il appelle un kidnapping institutionnel et exige la libération immédiate et sans condition de son quatrième vice-président. Fanny Noir-Ocabré, Abidjan RFI.
14: En bref, un ressortissant égyptien expulsé des États-Unis vers la Guinée équatoriale a été arrêté dans ce pays. Il a été emmené vers un lieu inconnu. C'est ce qu'affirme son avocat qui craint des représailles parce qu'il a parlé à la presse. Cet homme a été expulsé dans le cadre de la politique anti-immigration menée par le président américain Donald Trump. Au Mali, les djihadistes du Jnim liés à Al-Qaïda ont attaqué hier le camp de l'armée à Djoura, dans la région de Mopti, un camp important qui a déjà été attaqué à plusieurs reprises ces dernières années. Les djihadistes sont parvenus à prendre le contrôle du bâtiment avant de repartir. L'état-major, de son côté, affirme avoir mené des représailles et des dizaines de morts sont rapportées. David Baché.
15: Les djihadistes ont attaqué le camp de Djoura au petit matin. Le Jnim lié à Al-Qaïda revendique en avoir pris le contrôle avant de repartir, un mode opératoire devenu classique. Sur une vidéo diffusée par le Jnim, on peut voir les djihadistes circuler librement dans le camp. Des cadavres de soldats gisent au sol. Des stocks de motos sont incendiés. Plusieurs dizaines de militaires ont péri dans l'attaque, mais les chiffres plus précis transmis par des sources locales et des spécialistes de la veille sécuritaire n'ont pas pu être suffisamment recoupés à ce stade. Le camp de Djoura, l'un des plus importants du centre du Mali, a déjà été visé par plusieurs attaques ces dernières années. Il y a un peu plus d'un an, en mai 2025, le Jnim y avait fait une quarantaine de morts. Précisons que l'Africa Corps russe, partenaire des forces maliennes, n'est pas positionné à Djoura. L'armée malienne a officiellement reconnu cette attaque, ce qui est loin d'être systématique. Dans un communiqué diffusé hier soir, l'état-major explique avoir engagé des opérations aéroterrestres contre les assaillants et revendique plusieurs dizaines de terroristes neutralisés. Des chiffres invérifiables de sources indépendantes. Aucune mention n'est faite des soldats tombés au combat.
14: La vague de violence xénophobe en Afrique du Sud qui a contraint de nombreux pays à rapatrier leurs ressortissants ne passe pas au Nigeria. Les sénateurs et les députés nigérians sont sommés de suspendre toutes les visites officielles en Afrique du Sud et de boycotter les activités dans ce pays jusqu'à nouvel ordre. Les relations entre Abuja et Pretoria ne sont pas au beau fixe. L'Afrique du Sud doit extrader ce vendredi vers les États-Unis 6 Nigérians soupçonnés de fraude et de blanchiment d'argent à hauteur de 6 millions de dollars. La République démocratique du Congo est cette nouvelle province touchée par le virus Ebola. Il s'agit du sud Ubangi, à la frontière de la Centrafrique. L'épidémie déclarée en RDC le 15 mai a déjà fait plus de 3300 morts, 6900 cas confirmés. 7 provinces sont donc désormais touchées. Ce matin, les autorités ont communiqué sur un nouveau cas à Kinshasa, Pauline Azidi.
16: C'est le gouverneur de la province du Sud, Ubangi, qui a publié un communiqué à destination des populations. Une information qui nous a été confirmée par une source gouvernementale. Dans ce communiqué, Jean-René Galégois donne peu d'informations sur ce nouveau cas. On sait néanmoins que la personne est décédée de la maladie dans la zone de santé de Boulou. Les tests analysés ici à Kinshasa se sont révélés positif au virus Bundibugyo, responsable de l'épidémie actuelle. Les investigations doivent désormais remonter le parcours de ce cas parce que le sud d'Ubangi n'est pas limitrophe à l'une des 6 provinces déjà touchées par le virus. Plusieurs sources indiquent que cet homme avait beaucoup voyagé depuis le mois de juillet à l'étranger et dans le pays, notamment par voie fluviale le long du fleuve Congo en passant par Kisangani. Des cas contacts ont déjà été identifiés et mis sous surveillance. France. Une équipe de la riposte est attendue sur place demain. Le gouverneur de la province insiste dans son communiqué sur les mesures barrières. Se laver régulièrement les mains, éviter les rassemblements et les salutations et surtout consulter en cas de symptômes. Pauline Azidi, Kinshasa, RFI.
14: Dans l'actualité encore africaine, l'Algérie qui a donc annoncé hier qu'elle rompait ses relations diplomatiques avec les Émirats Arabes Unis. Alger a demandé à l'ambassadeur de ce pays de quitter le territoire dans les 48 heures, parlant d'agissements provocateurs sans donner davantage de détails. Ce que l'on sait en revanche, c'est que ça fait plusieurs années que le feu couve entre les deux pays, que les relations se dégradent. Du fait, selon la chercheuse Fatia d'Asie Eni, du contexte géopolitique, puisque les deux pays ont des intérêts concurrents sur plusieurs terrains. On l'écoute.
17: Alors, il y a, bien entendu, l'intégration des Émirats au sein des accords d'Abraham, et qui ont été d'ailleurs rejoints très vite par le Maroc. Pour l'Algérie, ça a constitué clairement un axe, une sorte de triade Abu Dhabi, Tel Aviv, Rabat. Donc, cela se conjugue aussi à l'interventionnisme émirati en Libye, sachant que les Émirats soutiennent le général Haftar, alors que l'Algérie a toujours soutenu le gouvernement reconnu internationalement de Tripoli. Et donc, l'interventionnisme émirati qui arrive aujourd'hui jusqu'au Sahel, ça devient très clairement une ligne rouge pour Alger, puisque Alger est dans, pour parler très avancé, pour la mise en place du gazoduc transsaharien. Et ce pipeline est en concurrence directe avec un autre pipeline que Rabat tente de mettre en place, et que ce pipeline, et clairement, les Émirats Arabes Unis se positionnent pour en financer une très grande partie.
14: Voilà donc Fatia d'Asie-Eni, chercheuse et spécialiste de la péninsule arabique et du golfe Persique, répondait aux questions d'Anne Cantner sur RFI. On va parler de football et plutôt de ces informations autour de Samuel Eto'o qui fait reparler de lui. Le président de la FECAFOOT, la fédération camerounaise, s'est exprimé hier soir sur les réseaux sociaux. Il répond à ses détracteurs dans un contexte particulier, Frédéric Suteau.
18: Il a suffi que je prenne la parole pour défendre nos intérêts, les intérêts de l'Afrique, pour qu'ils soient tous de sortie, écrit sur ses réseaux sociaux Samuel Eto'o. Dans son poste, le Camerounais met en photo les unes des articles qui le prennent pour cible. Cette affaire que des médias ont ressorti ces derniers jours et qui nous renvoie à un match amical disputé par les Lions Indomptables il y a 3 ans en Russie. Le Times notamment révèle que 2 versements de la Fédération russe pour un total de plus de 500 000 euros auraient été versés sur un compte personnel de Samuel Eto'o. D'anciens responsables de la FECAFOOT en poste à ce moment-là affirment n'avoir jamais vu la trace de ces fonds destinés a priori à la fédération. Il y a plus d'un an, la commission d'éthique de la FIFA a été saisie dans cette affaire. Aucune réponse n'a été apportée pour l'heure par l'organisation. C'est là que certains font le lien avec la proximité affichée par Samuel Eto'o et le président de la FIFA, Gianni Infantino, alors que les appels à la démission du patron du foot mondial se multiplie. Samuel Eto'o le soutient, lui, bec et ongle. Il l'a redit hier sur France 24. Je militerai pour qu'il gagne une fois de plus.
14: Frédéric Suteau, il est 21h40 à Paris. Bonne soirée.
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19: Bonjour à tous, merci de nous rejoindre pour Ici l'Europe sur France 24 et Radio France Internationale. Nous avons le plaisir d'être aujourd'hui au cœur de Paris, dans la résidence de l'ambassade du Luxembourg, pour y retrouver le Premier ministre luxembourgeois, Luc Frieden. Bonjour.
20: Bonjour.
19: Vous êtes depuis bientôt 3 ans le chef du gouvernement de ce petit État de 670 000 habitants, enclavé entre la France, l'Allemagne et la Belgique, qui est le plus riche de l'Union européenne par habitant, donc grâce en particulier à son secteur bancaire, on en parlera. Vous êtes aussi président du Parti populaire chrétien social qui correspond à la droite mainstream en Europe, le Parti populaire européen. Et nous allons, pour commencer, parler de ce sommet de l'espace à Paris auquel vous participiez, 2000 invités, 120 pays. Les Américains ont boycotter à la demande de Trump. Il ne veut pas valider le modèle européen. Mais le chancelier Friedrich Merz n'était pas là non plus, parce que la France défend le principe d'une autonomie stratégique européenne via notamment le lanceur Arianespace. Et les autorités allemandes, elles, veulent garder un peu la porte ouverte, notamment au lanceur américain SpaceX. Est-ce que les Européens se déchirent sur l'espace ?
20: J'approuve l'idée du président Emmanuel Macron de réunir tous ceux qui veulent que l'Europe soit autonome et soit forte. Ce qui ne signifie pas qu'il faut exclure les autres. Nous travaillons évidemment bien avec les Américains, avec d'autres sur ces sujets. Mais l'Europe a besoin, en matière de défense, en matière d'énergie, en matière d'intelligence artificielle, en matière d'espace, de jouer aussi son propre rôle. Et l'idée de ce sommet était justement de faire en sorte que les acteurs économiques et les pouvoirs publics européens soutiennent cette idée de que l'Europe joue un rôle dans l'espace au XXIe siècle. Le Luxembourg est le premier opérateur en Europe pour les satellites commerciaux, mais aujourd'hui, évidemment, avec la situation géopolitique, les satellites jouent un rôle en matière de défense, en matière de communication quantum, en matière de sécurité. Et donc, il faut évidemment que l'Europe soit un peu plus autonome. Et nous n'avons pas été suffisamment, peut-être par le passé. En même temps, nous restons des amis des États-Unis. Une certaine concurrence est bonne, mais vous voyez ce que font les États-Unis, Musk, Bezos, ils sont très actifs, et donc l'Europe aussi doit jouer son rôle. Il y a évidemment parfois des intersections.
19: Alors, comme chaque semaine, Monsieur le Premier ministre, nous vous proposons des nouvelles choisies de l'Union européenne. C'est l'Europe en bref, avec Isabelle Romero.
21: Au sommet de l'espace à Paris, le président français a appelé l'UE à devenir un des tout premiers acteurs mondiaux de l'espace. Face au désengagement des États-Unis de certains programmes d'exploration lunaire communs avec l'Europe, la question des vols habités, jusqu'à présent non prioritaire pour l'UE, l'est redevenue. La capsule cargo européenne Nyx effectuera sa première mission vers la Station spatiale internationale à bord d'une fusée Ariane 6 dans le cadre d'un contrat de 760 millions d'euros. En déplacement au Groenland, la présidente de la Commission européenne, Ursula von der Leyen, a annoncé une enveloppe de 200 millions de dollars pour développer le territoire face aux visées impérialistes de Donald Trump. Elle a signé une déclaration commune avec la première ministre danoise et Jens Frederik Nielsen, premier ministre groenlandais.
22: Notre coopération s'étend à de nouveaux secteurs comme les infrastructures, la connectivité, la gestion maritime, la protection civile et encore davantage.
21: L'UE espère nouer une relation de confiance et diversifier l'accès aux matières critiques, jusqu'ici très dépendant de la Chine. Le rapport PISA évalue tous les 3 ans les compétences des élèves de 15 ans en mathématiques, lecture et sciences dans 91 pays. Et le décrochage est brutal. Les pays asiatiques tiennent le haut du palmarès. Seul pays de l'UE parmi les 10 premiers, l'Estonie à la 6e place. La France se maintient dans la moyenne basse à la 27e place, mais affiche une lourde chute en compréhension de l'écrit et en mathématiques. Au-delà des inégalités sociales et du manque de moyens, le rôle des écrans, des réseaux sociaux et d'un usage massif et non maîtrisé de l'IA sont pointés par l'étude.
19: Luc Frieden, les résultats de l'étude PISA 2025 révèlent une tendance inquiétante au Luxembourg comme dans l'ensemble des pays européens, y compris la France d'ailleurs. Les compétences des élèves de 15 ans s'érodent en mathématiques, en compréhension de lecture, et ce depuis plus d'une décennie. Vous l'attribuez à qui, à quoi ?
20: J'ai lu cette étude et effectivement, je regrette les résultats. Il faut les analyser. Un des facteurs qui m'a frappé le plus, c'est que les réseaux sociaux, apparemment, sont à l'origine du manque de compétences, notamment pour la lecture des jeunes. Et donc, il faut y travailler. Il faut voir comment est-ce qu'on peut encourager les jeunes à lire plus, à lire mieux. Et je crois qu'il faut tirer les conclusions au niveau national, évidemment, dans chaque État membre de l'OCDE sur cette étude. Mais c'est ce volet des réseaux sociaux qui, selon cette étude, a un impact, au moins chez nous à Luxembourg, sur la diminution des compétences, et ça m'inquiète en tant que chef du gouvernement.
19: Justement, dans une lettre adressée à Ursula von der Leyen, Emmanuel Macron a demandé à la présidente de la Commission un texte européen pour interdire l'accès aux réseaux sociaux au moins de 15 ans. La loi a été rejetée en France par le Conseil constitutionnel. Vous pensez qu'il faut une directive européenne d'interdiction ?
20: Je soutiens cette demande du président Macron à la Commission européenne. J'ai fait d'ailleurs la même chose oralement à la présidente de la Commission, qui elle-même partage ce point de vue. L'interdiction n'est jamais quelque chose qui, dans un monde libéral dans lequel nous sommes, est la première solution. Mais quand on voit qu'il y a de tels problèmes, je crois qu'il faut protéger les jeunes dans leur développement. C'est la même chose que nous faisons avec l'alcool, avec les cigarettes, avec la conduite. Il y a des âges en dessous desquels on dit il faut protéger les jeunes. Et donc c'est dans cet esprit de protection que nous allons aussi au Luxembourg aller dans cette direction. Je préfère une solution européenne, puisque nous vivons dans un espace européen, donc c'est un peu dommage de le faire juste à l'intérieur de ses frontières, chez nous encore plus que dans d'autres pays, vu la taille du pays. Et donc, nous avons décidé que si l'Europe n'agit pas d'ici la fin de l'année, nous allons le faire aussi au niveau luxembourgeois, tout en tenant compte aussi, d'ailleurs, des réflexions du Conseil constitutionnel français quant aux limites de cette restriction à la liberté. Et la dernière chose que je voudrais ajouter, je crois qu'il faut en parler aux jeunes. Je ne voudrais pas que ce soit les moins jeunes, donc nous, qui imposons cela aux jeunes.
19: Alors, en théorie, l'Union européenne, elle a encadré ses réseaux sociaux avec ce qu'on appelle le DSA, le Digital Service Act, y compris d'ailleurs récemment le réseau social Reddit, la plateforme de jeu Roblox, et les intelligences artificielles qui sont maintenant logées à la même enseigne, alors que OpenIA, on a vu une intelligence artificielle qui a désobéi à ses instructions, qui s'est échappée, qui a pris le contrôle d'un site internet. Est-ce que la volonté politique des Européens d'encadrer, et y compris de déclencher des sanctions, elle est bien réelle ou on a trop peur des Américains et des Chinois ?
20: Un Européen ne doit jamais avoir peur des autres. C'est un grand continent, 400 millions d'habitants, donc nous pouvons être fiers de ce que nous sommes avec nos valeurs, nos principes. Mais en même temps, nous voulons une intelligence artificielle qui soit, je dirais, humaine. Et donc, nous voulons qu'elle respecte un certain nombre de principes. Le Luxembourg et moi-même, nous sommes très en faveur du développement de l'intelligence artificielle, mais il faut évidemment l'encadrer. Et donc, si quelqu'un ne respecte pas un certain nombre de règles fondamentales, qu'il faut probablement adapter au fil du temps, il faut aussi des sanctions. Mais les sanctions, c'est toujours la dernière étape. Il faut d'abord qu'il y ait un consensus, d'abord en Europe, sur une IA à taille humaine, et nous y travaillons, et mon pays joue un rôle de leader là-dedans aussi. Nous avons fait, comme premier pays en Europe, un accord avec la société européenne, française, Mistral IA, pour introduire l'IA dans l'État luxembourgeois, pour nos citoyens, pour nos fonctionnaires. Mais évidemment, il faut qu'au niveau européen, certaines règles soient respectées. C'est ça l'Europe. Les valeurs de l'Europe, elles ne sont pas les mêmes qu'en Chine, qu'aux États-Unis.
19: Alors, sur un sujet qui vous intéresse beaucoup au premier chef, parce que le Luxembourg est la première place européenne de gestion d'actifs. Vous hébergez une grande partie des fonds transfrontaliers, un quart, les prestataires de services, les crypto-monnaies. Vous vous opposez à un groupe de 6 pays, Allemagne, France, Italie, Espagne, Pologne et Pays-Bas, qui veut renforcer les pouvoirs de surveillance de l'autorité européenne des marchés financiers, l'ESMA. Et vous êtes donc accusé de vous opposer finalement à la fameuse union de l'épargne et de l'investissement très importante pour le marché unique.
20: Le Luxembourg est très en faveur de l'union européenne de l'épargne et des investissements. Et d'ailleurs, avec les fonds d'investissement dont vous avez parlé, le Luxembourg est en fait le berceau d'une union des marchés des capitaux européennes, puisque l'argent de ces fonds d'investissement, c'est quoi ? C'est l'argent des citoyens, des épargnants qui sont investis dans des sociétés.
19: Mais vous voulez un contrôle national ?
20: Parce que le contrôle fonctionne bien et nous sommes contre une bureaucratie européenne qui va faire perdre beaucoup de temps et d'argent. Nous souhaitons que les règles soient harmonisées là où c'est nécessaire, qu'il y ait des produits transfrontaliers comme la titrisation, les produits de pension transfrontaliers, mais perdre du temps avec la construction d'autorités de supervision européenne, nous croyons que ça ne va pas apporter de l'argent supplémentaire dans les investissements dont on a besoin dans l'espace, dans la défense, dans la transition écologique. Mais sur les autres points...
19: Vous ne pourrez pas vous y opposer tout seul, hein, c'est quand même à la majorité qualifiée.
20: Non, je crois que nous ne sommes pas les seuls à être contre des grandes cathédrales de supervision. D'ailleurs, je l'ai dit à nos amis qui ont signé ce papier, moi je suis convaincu que d'ici la fin de l'année, nous trouvons des solutions qui permettent d'avancer sur ce sujet. Je veux absolument, pour que ce soit très clair, je veux que l'union des marchés des capitaux ou l'union de l'épargne et de l'investissement soit réalisée d'ici la fin de l'année. Je suis optimiste qu'on va y aboutir. Et d'ailleurs, la grande majorité des propositions qu'on fait ces six pays auxquels vous faites référence, nous pouvons très bien avancer avec eux dans les discussions sur ces pistes qu'ils ont proposées.
19: Alors parlons d'un autre sujet clivant pour les Européens, le futur budget de l'Union 2028-2034. La Commission propose 2% du PIB, de la richesse de l'ensemble des 27. Les pays frugaux, Allemagne et Nord, donc, demandent deux fois moins. Vous dites que vous ne faites pas partie de ces frugaux. Mais finalement, si on regarde un petit peu vos déclarations, vous êtes contre des projets de taxes européennes sur le tabac, de taxation sur les multinationales qui ont profité de la crise énergétique, alors que l'Union européenne espère en faire, au contraire, des ressources propres dans leur budget européen, augmenter donc.
20: Il faut éviter qu'en Europe, on fasse des choses qu'au niveau national, on ne fait pas. Et la fiscalité est un bon exemple. Nous avons baissé l'impôt sur les sociétés dans mon pays pour que l'économie luxembourgeoise reste compétitive face à d'autres parties du monde. Et donc, on ne peut pas, au niveau européen, quel que soit l'État, augmenter les impôts pour les entreprises, parce que ça va pousser les entreprises vers d'autres continents, et je veux que les entreprises restent en Europe. Sur le budget, il faudra trouver donc d'autres ressources propres. Donc, nous ne sommes pas opposés à des ressources propres, mais il faut des ressources propres qui fassent du sens, qui ne soient pas contraires à notre objectif de compétitivité, qui ne soient en même temps réparties de façon équitable entre les États membres. Et si nous trouvons là des solutions, et je crois
19: comme
20: qu'on...
19: quoi, parce que
20: par exemple la taxe d'importation, une taxe écologique en fait, taxe carbone à la frontière, une taxe sur les déchets, une taxe sur les déchets, on peut discuter de toutes sortes d'impôts à condition que ça n'impacte pas la compétitivité des entreprises et le pouvoir d'achat de nos citoyens, qui sont extrêmement importants pour la prospérité de l'Europe. Sur le budget, du côté dépenses, je voudrais juste dire que nous avons besoin de soutenir au niveau européen aussi les nouvelles politiques, l'innovation, l'espace, la technologie, les satellites, tout cela requiert...
19: Donc on a besoin d'un gros budget, pas 1%.
20: On a besoin d'un budget, on a besoin d'un budget qui est plus grand que le budget actuel, mais il ne faut pas qu'il soit trop grand parce qu'il doit aussi être financé. Et c'est la raison pour laquelle mon pays n'est ni du côté des frugaux, ni du côté des pays de cohésion. Il faut trouver un juste milieu, moins que ce que la Commission a proposé, mais on ne peut pas biffer dans toutes les catégories parce qu'il faut aussi garder une politique de cohésion. C'est essentiel pour réduire le déséquilibre entre les pays plus développés et moins développés économiquement. Et je sais aussi, notamment dans certains pays, l'importance de la politique agricole commune. Donc je suis aussi réaliste, on ne peut pas l'abolir.
19: La France, en l'occurrence. Vous
20: la France, mais aussi dans d'autres pays, y compris le mien, l'agriculture fait partie non seulement de la tradition et de l'environnement, c'est aussi pour nous nourrir nous-mêmes en Europe. Je ne veux pas qu'on importe tous les produits d'agriculture. C'est aussi une question d'autonomie pour les années à venir.
19: Luc Frieden, parlons d'un pays voisin au Luxembourg, l'Allemagne, avec une victoire de l'AFD dans le Land de Saxe-Anhalt. L'Allemagne, donc, qui est une république fédérale, ça veut dire que les régions ont beaucoup de pouvoir. L'AFD entend dans le monde de la culture, donc imposer tous ses partisans aux postes clés, couper les subventions, prône la fin de la culpabilité nazie dans l'éducation, l'apprentissage du russe, et veut supprimer des programmes d'intégration pour les migrants. Quelles leçons vous tirez du retour des vieux démons chez votre voisin allemand ?
20: Ça m'inquiète profondément. J'ai toujours été opposé à toutes les solutions extrémistes. Mais si l'extrême droite gagne en Allemagne, ça, évidemment, aussi pour un voisin de l'Allemagne dont le pays a été envahi en 1940 par les nazis, c'est évidemment extrêmement choquant et inquiétant. Et donc, j'en appelle à tous les électeurs de tous les pays européens pour regarder l'histoire. Le nationalisme, la discrimination des minorités, ça conduit à la Deuxième Guerre mondiale. Et donc, il ne faut pas oublier les leçons de l'histoire. Et donc, c'est le devoir des partis du centre, et moi je fais partie du centre politique européen, vous l'avez dit tout à l'heure, du Parti populaire européen, il faut que nous trouvons des solutions pour garantir la cohésion sociale, la prospérité et la paix.
19: Et vous n'avez pas l'impression que ces solutions passent tout le temps par le fait de s'en prendre encore plus aux immigrés ?
20: Ça ne doit pas être le cas, parce que l'Europe a besoin d'une immigration. Regardez le Royaume-Uni, c'est le même débat sur le Brexit. En fait, le Royaume-Uni a besoin d'immigrer, ce qui ne signifie pas qu'il faut permettre à tout le monde, dans le monde entier, de venir chez nous. mais nos marchés du travail ont besoin d'un certain nombre d'immigrés, et donc il faut des solutions réalistes. Les gens vont réaliser que ce que proposent les partis extrémistes de droite et de gauche sont des solutions qui sonnent bien à première vue, mais qui ne résout aucun problème. Vous avez vu aux Pays-Bas où un parti d'extrême droite avait gagné, il n'a pas réalisé un seul point dans la coalition à laquelle il a appartenu. Mais donc c'est un énorme défi pour les partis du centre politique. Nous devons y travailler, nous devons analyser cela en commun aussi au niveau européen. Encore une fois, c'est une tendance extrêmement dangereuse pour l'Allemagne et pour l'Europe.
19: D'ailleurs, l'année à venir est ponctuée d'élections. En 2026, la Suède en septembre, la Lettonie en octobre. En 2027, Espagne, Italie, Pologne, Estonie, Finlande, Grèce et bien sûr la France en avril 2027 avec Marine Le Pen. Est-ce que vous craignez partout une montée de cette droite radicale? Est-ce qu'il y a un enjeu de survie pour l'Union européenne?
20: Nous vivons en démocratie et donc à chaque peuple de désigner ses responsables politiques. Et nous sommes très attachés à la démocratie. Il ne faut surtout pas voter pour des gens qui, in fine, veulent, sur certains aspects, détruire la démocratie. Regardez ce qui se passe dans un certain nombre de pays où des populistes ont gagné aussi en dehors de l'Europe. Oui, je suis inquiet face à ces tendances que j'observe dans d'autres pays, mais nous avons encore jusqu'à ces élections, dans tous les pays que vous avez cités, des mois pour réagir et pour montrer que des compromis qui sont nécessaires en politique, en démocratie, peuvent aussi contribuer à améliorer la situation des gens, notamment en termes de pouvoir d'achat, de création d'emplois. Et nous sommes dans un monde géopolitique extrêmement

0: l'Ukraine perdait cette guerre, la Russie et son président ce serait quasiment une invitation pour essayer dans d'autres pays de l'Europe de l'Est. Et d'ailleurs, au-delà de l'attaque, de l'invasion, il y a déjà aujourd'hui des attaques hybrides. La cybersécurité, nous sommes attaqués tous les jours. Nos systèmes informatiques, les drones qui arrivent, tout cela, ce n'est pas de la science-fiction. C'est déjà une réalité. Je crois que Poutine teste un peu l'Europe et nous sommes unis face à ces menaces. Mais c'est pour ça qu'il faut l'Europe, parce que chaque pays seul est faible même s'il est grand.
1: Merci Luc Frieden d'avoir été notre invité aujourd'hui. Merci à vous de nous avoir suivis sur France 24 et Radio France Internationale. Restez en notre compagnie. L'actualité continue.

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2: Il est 22h à Paris, 20h en temps universel.
3: Christophe Paget.
2: Bonsoir à toutes et à tous. À la une, les commémorations du 11 septembre, 25 ans après les attentats aux États-Unis. Donald Trump a pris la parole au Pentagone à Washington. Nous n'oublierons jamais, c'est pour cela que nous nous battons aujourd'hui. Nous n'avons pas le choix, il ne peut y avoir que la victoire. Vincent Souriau, dans ce journal. Au Yémen, les rebelles houthis contrôlent le détroit de Bab el-Mandeb après une offensive éclair. Une victoire saluée par Téhéran et qui complique la situation pour l'Arabie Saoudite entre un détroit d'Hormuz contrôlé par l'Iran et ce détroit de Bab el-Mandeb contrôlé par les houthis pro-iraniens. À New Delhi, avant l'ouverture du sommet des BRICS, demain, le Premier ministre indien Narendra Modi a rencontré le président russe Vladimir Poutine. On a parlé Ukraine, mais surtout économie, nous dira Abdullah Erali. 25 ans après les attentats du 11 septembre, les États-Unis ont commémoré l'attaque terroriste des attentats qui avaient fait 2977 morts, les plus graves de l'histoire du pays. À New York, le vice-président américain J.D. Vance et quatre anciens présidents américains, Joe Biden, Barack Obama, Bill Clinton et George Bush, qui présidaient le pays à l'époque, étaient sur le site Ground Zero, le site des tours jumelles détruites par les terroristes, où ils se sont joints aux parents des victimes. Donald Trump, lui, était à Washington, au Pentagone, le ministère de la Défense, lui aussi visé par une des attaques. Nous n'oublierons jamais le 11 septembre, a insisté le président américain. À Washington, Vincent Souriau.
4: À New York, au mémorial du 11 septembre, les prises de parole partisanes sont interdites et seuls les noms des victimes sont égrenés chaque année par leurs proches. C'est pourquoi, d'après le New York Times, Donald Trump privilégie le Pentagone depuis 2 ans. Les allocutions y sont autorisées et le président américain tenait à ce discours dans lequel il a placé l'Iran au même niveau que la nébuleuse terroriste Al-Qaïda.
5: Nous saluons chaque membre des forces armées américaines qui a combattu au nom de la guerre contre le terrorisme. C'est une guerre contre un terrorisme dément et horrible. Et nous saluons les soldats qui travaillent en ce moment même afin que le principal sponsor du terrorisme, la République islamique d'Iran, n'obtienne jamais d'armes nucléaires.
4: Ces attentats, ajoute Donald Trump, ont animé en nous l'esprit du 11 septembre et grâce à lui, l'Amérique n'a jamais été aussi forte. Dans 25, 50 ou 100 ans, nous rendrons toujours hommage aux héros de 2001. Vincent Souriau, Washington RFI.
2: À la cérémonie de New York était aussi présent le maire de New York, Zoran Mamdani, qui est musulman, et certains conservateurs, comme l'ancien maire de la ville et ancien avocat de Donald Trump, Rudy Giuliani, avaient demandé qu'il n'assiste pas aux commémorations. Vincent Souriau parlait de l'Iran. Au Yémen, les rebelles pro-iraniens houthis se sont emparés du détroit stratégique de Bab el-Mandeb. Depuis hier, on s'y attendait, ils avaient pris la ville de Mohraz, ce qui leur avait permis d'avancer, et dorénavant, ils contrôlent les 4 îles du détroit, ainsi que la côte yéménite qui borde la mer Rouge. Ces rebelles, ils ont tout de suite cherché à rassurer la communauté internationale. La navigation est sûre dans le détroit, affirme-t-il, sauf pour le voisin saoudien. Car en fait, il s'agit d'un conflit localisé entre les différentes forces yéménites et l'Arabie saoudite. Explication, Oriane Verdier.
6: La fermeture du détroit de Bab el-Mandeb.

0: Mandeb était brandie par l'Iran comme une menace face aux États-Unis. Mais la chercheuse Maïssa Shouja-Aldine du Sanaa Center estime qu'il serait simplificateur de décrire les Houthis comme le bras armé de l'Iran en mer Rouge.
1: En ce qui concerne l'offensive actuelle sur Bab el-Mandeb, il est très clair que tout s'est déroulé en coordination avec l'Iran. Mais cela suit aussi des objectifs propres aux Houthis. Ils ont l'ambition de devenir un acteur régional et l'Iran les aide à atteindre cet objectif.
0: À l'international, les conséquences risquent tout de même d'être économiques, mais cette fois c'est Paul Touret qui relativise l'impact sur l'économie mondiale. Le directeur de l'Institut supérieur d'économie maritime de Saint-Nazaire rappelle que l'instabilité de ces dernières années avait d'ores et déjà poussé de nombreux armateurs à éviter cette voie maritime.
2: L'intérêt des Houthis est de contrôler la mer Rouge par rapport aux Saoudiens, et non pas les Houthis contrôler l'axe Europe-Asie dans le cadre du conflit irano-américain. C'est un espèce de sous-conflit qui s'est larvé là-dedans. On est plus dans la guerre civile yéménite que dans le conflit israélo-américain.
0: Et les victimes de cette guerre sont d'ailleurs avant tout yéménites. En une semaine, les combats ont fait plus de 500 morts et 49 000 personnes ont dû fuir les combats, selon l'Organisation internationale des migrations.
3: Oriane Verdier, de 5 à plus de 7 ans de prison pour avoir organisé des veillées en souvenir du massacre de Tiananmen, veillées interdites par le pouvoir chinois. Ce sont les peines dont ont écopé 3 militants à Hong Kong. Ils étaient accusés entre autres d'avoir remis en cause par ces veillées la prééminence du Parti communiste chinois. Le haut commissaire de l'ONU aux droits de l'homme a réclamé l'annulation de ces peines. Peine prononcée à l'issue d'un procès critiqué par plusieurs pays et des associations de défense des droits humains. 4,5 milliards de dollars, c'est ce que devrait coûter la reconstruction au Népal après la crue du 26 août à la frontière avec la Chine, qui selon un dernier bilan a fait plus de 1400 morts et au moins 5600 blessés dans les deux pays. Et on a appris que lors de son intervention ce mois-ci devant l'Assemblée générale de l'ONU, eh bien le Premier ministre népalais va parler du changement climatique et des désastres qu'il provoque. RFI, il est 14h45 à New Delhi. New Delhi où s'ouvre demain le sommet des BRICS, créé en 2009 pour rassembler les grandes économies émergentes. Ce vendredi, les échanges entre dirigeants ont déjà commencé. Le Premier ministre indien a ainsi reçu le président russe. Narendra Modi et Vladimir Poutine ont parlé de la guerre en Ukraine et le Premier ministre indien a prôné une nouvelle fois le dialogue et la diplomatie. Les deux hommes ont aussi et surtout parlé économie, alors que Moscou et New Delhi veulent donner un nouvel élan à leur partenariat. Correspondance à New Delhi, Abdoulaye Rali.
4: C'est une image qui en dit long sur la relation entre New Delhi et Moscou. Après leur entretien, les deux dirigeants, Narendra Modi et Vladimir Poutine, ont rejoint ensemble l'exposition industrielle russe Inoprom, organisée pour la première fois en Inde. Une séquence très concrète qui illustre la volonté affichée par les deux pays d'élargir leur coopération à l'industrie, aux technologies et aux investissements. L'objectif est d'augmenter leurs échanges, qui ont atteint près de 70 milliards de dollars l'an dernier, pour parvenir à 100 milliards d'ici 2030. Pour l'heure, cette relation reste largement structurée par la défense et le pétrole. Malgré la pression américaine, l'Inde continue d'acheter massivement du pétrole russe. Ses importations ont représenté jusqu'à 51% de ses achats de pétrole cette année. Et depuis les attaques ukrainiennes contre les raffineries russes, les raffineurs indiens fournissent aussi de l'essence à la Russie. Abdullah Eradi, New Delhi, RFI.
3: Volodymyr Zelensky appelle Donald Trump à adopter dès maintenant des sanctions sévères contre la Russie pour entraver sa capacité à produire des missiles, alors que les frappes sur l'Ukraine s'intensifient. Ce vendredi, le président ukrainien a annoncé que plusieurs stations-service de Kiev avaient été visées par des drones russes et que dans une de ces attaques, deux personnes avaient été tuées et 9 blessées. Volodymyr Zelensky a dénoncé la terreur contre la population civile. Ce genre d'attaque sur les stations-service est déjà courante dans les régions proches du front. En Allemagne, le parti d'extrême droite, AfD, attaque le chancelier Merz en justice. Friedrich Merz, qui a qualifié le concept de remigration inventé par l'extrême droite de nettoyage ethnique. En France, à Mayotte, dans l'océan Indien, le cyclone Chido, qui a frappé l'archipel en décembre 2024, tire l'emploi à la baisse. L'année suivante, moins d'un tiers des habitants en âge de travailler avaient un emploi. C'est le taux le plus bas depuis 2014. Selon l'INSEE, de nombreuses personnes ont arrêté de rechercher du travail après le passage du cyclone. Ce qui peut s'expliquer, selon l'Institut, par les difficultés à se loger et à se nourrir. Toujours en France, et c'est le cas depuis des mois, un sondage sur la présidentielle 2027 place Marine Le Pen très haut, 34% loin devant ses adversaires. Et c'est du jamais vu en France pour un parti d'extrême droite, désormais considéré comme le grand favori. Mais la présidentielle, c'est dans 7 mois, et 7 mois, c'est beaucoup. Raphaël Delvolvé.
5: Ne jamais se fier à des sondages réalisés aussi loin d'un scrutin, le politologue Emmanuel Rivière en veut pour preuve les échéances récentes.
6: Évidemment, les choses peuvent changer. Il y a 5 ans, on avait posé la question au mois de décembre. Il y avait la moitié des électeurs qui nous disaient n'avoir aucune idée du candidat ou de la candidate pour qui ils auraient l'intention de voter.
5: Même si pour 2027, il a une quasi-certitude.
6: C'est celle de la présence de Marine Le Pen au second tour.
5: Le RN peut même l'emporter, selon l'autre politologue Bruno Cotrès du Cevipof. Pour lui, cela est dû au contexte, le mauvais bilan économique après 10 ans de macronisme.
7: Les déficits publics hors de contrôle, ça donne un argument à ceux qui vont dire « bah moi, j'ai jamais gouverné ». Cet argument qui a longtemps été opposé au Rassemblement National sur son inexpérience devient peut-être aujourd'hui une force.
5: Pas forcément une bonne nouvelle pour les héritiers du pouvoir sortant, mais la situation est inédite et l'hypothèse d'un second tour Le Pen-Mélenchon entretient une forte incertitude sur le comportement des électeurs. Emmanuel Rivière.
6: La logique est devenue de plus en plus d'éviter un scénario catastrophe. Les sondages ne peuvent pas prévoir le vote utile.
5: Et même historiquement, les sondages réalisés plus de 7 mois avant une présidentielle n'ont jamais prédit un résultat final. Alain Juppé, Édouard Balladur ou encore Ségolène Royal peuvent en témoigner.
3: Raphaël Delvolvé, en République démocratique du Congo, l'épidémie d'Ebola a gagné une 7e province du pays, celle du Sud Ubangi, dans le Nord-Ouest. Annonce faite par son gouverneur, parti du Nord-Est. L'épidémie avait ensuite gagné l'Est et le Nord de la RDC, tuant au moins 3310 personnes sur 6843 cas confirmés. RFI, 22h10 à Paris. Nous sommes vendredi, c'est l'heure de l'Afro Club de Luxe. DJ Fessmaker, bonsoir.
8: Bonsoir Christophe et à tout à l'heure.
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8: Et on est de retour dans la maison de verre où durant les 50 prochaines minutes, nous allons faire trembler les enceintes sur RFI. C'est l'Afro Club de Luxe, votre rendez-vous du vendredi soir avec Arthur Bon à la réalisation. Happy Friday, everybody! Aujourd'hui, session 100% musicale entièrement dédiée au top 20 officiel de l'Afro Club. Et attention, grosse révolution dans notre baromètre hebdomadaire. Dès aujourd'hui, notre classement intègre officiellement les données du top Shazam. Les morceaux les plus scannés, cherchés et traqués par les auditeurs en Afrique, dans les Caraïbes et dans toute la diaspora sont désormais pris en compte pour refléter précisément ce qui vous fait vibrer dans les clubs et en temps universel. Et pour ouvrir cette émission, on lance un tout nouveau jeu interactif que nous avons appelé le titre joué à l'envers. Le principe est simple. Arthur Bon a choisi un énorme classique planétaire et il a tourné, retourné le disque. Il va vous le jouer à l'envers. À vous de deviner quel est ce tube et qui le chante. Arthur Bon, faites tourner le son.

Si vous l'avez reconnu, envoyez vos réponses directement sur notre WhatsApp au plus 33 6 58 18 46 86. Ça n'a pas l'air facile. Hein. C'est le numéro en tout cas sur lequel vous pouvez aussi réagir tout au long de cette émission. Alors n'hésitez pas. Et pendant que vous pianotez sur vos téléphones, on rentre dans l'arène avec le classement officiel de l'Afro Club de Luxe. Place à la première partie du top 20 et on va voir qui domine les tendances des musiques afro de la 20e à la 11e position. Attention tout le monde, concentration. Arthur Bon. Monte le son. 20e place, CAF sur Kinshasa avec Inos B, le Molodoy leader, associé à la fougue de Zakalara sur le titre Zando. Inos.

Je suis en train de lire les messages des auditeurs qui fusent là avec le nouveau jeu d'Arthur Bon. Et c'était Inos B et Zakalara pour Zando qui signifie le marché en Lingala. Évidemment, les deux artistes des ALC nous plongent dans l'ambiance de la rue quinoise pour en faire un hit populaire calé à la 20e position. 19e place, on s'envole vers Accra au Ghana avec le Quatuor Okiz One Darko Vibes Sister Afrique.

Don't come too close, qui signifie ne t'approche pas trop près. C'était Okiz One qui garde ses distances au 19e rang de notre classement avec l'aide de Darko Vibes et Joey B qui pose leur flegme en réponse au tranchant de Sista Afia. Allez, à la 18e place, Dar es Salaam par le cœur. Voici Harmonize et J Melody avec le titre Imeshindikana.

C'était Harmonize et Jay Melody avec Imeshindikana en Swahili. Ça veut dire l'échec ou la fatalité amoureuse. Et ce sont deux des voix les plus populaires de la Tanzanie sur une balade mélancolique qu'on retrouve donc en 18e position. Allez, on passe la frontière ougandaise au numéro 17 pour retrouver le dandy de Kampala, Joshua Baraka, et le titre

Joshua Baraka, Mani Compère sont les textures info R&B. Et en plus, il a une aisance insolente. C'était Yo-Yo pour faire tourner la tête à la 17e marche de ce classement. Direction Dakar à la 16e position avec le gratin du Mbalax moderne, la diva Viviane Chilid et Wally Balago Sec sur le titre romantique Nous deux.

Les tambours Sabar, inimitable avec l'IA, soutiennent l'alliance de deux artistes majeurs de la scène sénégalaise. Évidemment, c'est d'ailleurs l'un des titres les plus recherchés sur l'application Shazam. Nous deux s'installent donc au numéro 16 et c'était Viviane Chilid et Wally Balago Sec. Numéro 15, on change d'ambiance et on passe en mode surchauffe à Ma Piano avec Focalistique, Benzo, Melo et Sleazy. Voici le titre Gumba Faya. 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

L'efficacité de la Mapiano en termes d'ambiance est quelque chose. C'était Goomba Faya, l'essence même des nuits chaudes sud-africaines. Focalistique et ses amis prennent d'assaut la 15e place. La Côte d'Ivoire ne négocie pas l'ambiance. Voici Didi Yeman et son mot d'ordre festif. Casse les reins. Oui, c'est ça.

Casse terrain, c'est ce qu'on appelle un banger direct du Biama, sans filtre, composé pour faire danser dans une ambiance abidjanaise évidemment et qui ne lâche pas le classement. Didi Yeman était numéro 14. 13e place déjà, voici Saifond et Jelika Babintou qui battent des records en Guinée avec Kali.

Plus 33 6 58 18 46 86 pour réagir. C'était Siphon et la star Jellycaba Bintou qui se font une promesse mutuelle dans Cali. Évidemment, il y a une alchimie naturelle entre ces deux et ils ont d'ailleurs réveillé les passions des réseaux sociaux en Guinée avec leur collaboration inédite à la 13e position. Ils ont cassé Internet, comme on dit. Allez, on fait une escale au Caire avec l'ovni masqué de la scène égyptienne. Voici Too Late et son entêtant, Galia Awi. Ouais, je suis bon en arabe.

À la 12e place, c'est l'homme masqué Too Late qui vient de la terre des pharaons. C'est l'Égypte. Le titre Galia Oui signifie tellement attirante sur une rythmique inspirée de la nostalgie des années 90. En plus, elle séduit un large public. On dédie ce titre à Yasmine Boulan qui nous écoute certainement au Maghreb et au Moyen-Orient. Et c'est grâce au Top Shazam qu'il fait son entrée dans notre classement. Allez, on arrive au port du top 10 à la 11e place précisément avec Mr. Money.

0: C'était Asake qui rend grâce à la 11e place avec gratitude pour sa trajectoire fulgurante et sur un groove singulier. Voilà qui vient clore cette première partie du classement de votre émission Afro Club Deluxe. Allez, avant de basculer dans le haut du tableau, je vous rappelle d'ailleurs notre nouveau rendez-vous interactif. C'est le jeu préféré d'Arthur Bon. Le titre joué à l'envers. Est-ce que vous l'avez trouvé? Non? On réécoute. Il y a quand même quelques auditeurs qui ont donné la bonne réponse déjà, mais je vous laisse encore chercher. On n'a même pas besoin de donner d'indice. C'est tellement planétaire et évident. Allez, envoyez vos réponses donc sur WhatsApp au plus 33 6 58 18 46 86. Le dénouement arrive tout à l'heure.
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0: Hier soir, le Stade de France vibrait au rythme de trois décennies de règne, 30 ans de carrière pour Jay-Z, célébré en grand format. Mais pour comprendre comment Sean Carter est devenu le boss incontesté du rap américain, il faut remonter exactement 25 ans en arrière. Le 11 septembre 2001, une date à jamais gravée dans l'histoire, le jour où New York est frappé en plein cœur. Et ce matin-là, dans les bacs, sans un disque, The Blueprint. Contre toute attente, dans une ville sous le choc, puis en reconstruction, cet album devient la bande-son de la résilience, le repère de toute une génération avec ses samples soul, signés Kanye West ou encore Just Blaze. Jay-Z enterre les synthétiseurs froids de l'époque. Il prend la couronne de New York et écrit en 16 titres sa propre légende. Retour sur un chef-d'œuvre à travers cinq temps forts. Et dans ce texte, Jay-Z raconte le chemin parcouru, Brooklyn, la rue, le business, les millions et surtout cette conviction presque insolente qu'il peut aller encore beaucoup plus loin.

La pure démonstration de force construite autour d'un sample de Bobby Bird. Jay-Z livre l'hymne ultime de l'entrepreneuriat de la rue. Il annonce la couleur, personne ne pourra freiner son ascension. Never change, c'est le son de la maturité. Derrière les manettes, un jeune producteur nommé Kanye West, oui, il sample David Ruffin. Et Jay-Z pose un regard lucide sur son passé, jurant de rester fidèle à ses racines malgré les millions. Et c'est l'essence même de l'album, hein, l'élégance mélancolique de la soul au service du bitume. C'est aussi l'une des grandes forces de The Blueprint, réconcilier le rap de rue et une production soul extrêmement élégante.

C'est ça, le seul invité vocal de tout l'album et pas des moindres, c'est Eminem. Un sommet de technique et d'écriture où deux des plus grandes plumes de l'histoire du hip-hop s'affrontent et se répondent au sommet de leur art. Une passe d'armes mythique qui prouve que Jay-Z n'a peur de se mesurer à personne. Beaucoup considèrent d'ailleurs qu'Eminem livre une performance exceptionnelle au point d'avoir pris l'avantage sur Jay-Z dans son propre album. Renegade deviendra l'une des collaborations les plus commentées de l'histoire du rap américain. 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Après la démonstration de force, Jay-Z montre une autre facette, celle du rappeur capable de fabriquer un morceau extrêmement populaire sans abandonner son écriture. Du pur divertissement.

raconter ses relations avec des femmes venues d'horizons différents dans un morceau léger, drôle, parfois même caricatural lorsqu'on l'écoute avec les oreilles d'aujourd'hui. Je pense qu'en 2026, on n'aurait jamais pu la jouer. Et cette capacité, en tout cas, à faire cohabiter le rap exigeant et le grand public deviendra l'une des clés de sa longévité.

Une vulnérabilité rare à cette époque pour un poids lourd du genre, confirmant qu'il n'était pas seulement un homme d'affaires redoutable, mais un artiste complet. The Blueprint est un album dont la destinée restera pour toujours liée à l'une des journées les plus tragiques de l'histoire américaine, mais musicalement, ce disque marque aussi un basculement. En 2019, The Blueprint est même entré au National Recording Registry de la Bibliothèque du Congrès des États-Unis, reconnaissance réservée aux enregistrements considérés comme culturellement, historiquement ou esthétiquement importants. Et quand on regarde la carrière de Jay-Z aujourd'hui, on comprend mieux le titre de cet album. Sean Carter a dessiné le plan de ce qu'il allait devenir, l'une des plus grandes légendes de l'histoire du rap et qui célèbre ses 30 ans de carrière aujourd'hui. Un extrait de Blueprint, Mama Loves Me.

fini le son de la génération en septembre et transformé un rappeur surdoué de Brooklyn en légende vivante de la musique mondiale. Allez, l'Info Club de Luxe se poursuit avec la suite du classement et cette fois place au top 10 des morceaux les plus puissants du continent et de la diaspora. À la 10e place, Nairobi montre ce qu'elle sait faire de mieux en matière d'entrepreneuriat avec la légende du Jan Jeton, Meja et son

Cathy Samba qui nous écoute au Cameroun aime particulièrement cette chanson de Meja, le titre Mboka. Ici Meja joue les influenceurs et il recommande tous les chefs d'entreprise de proximité de la capitale kényane afin d'encourager l'économie locale à se développer. Ce n'est pas tous les jours qu'on a l'occasion de dire ça dans l'Afro Club Deluxe. Mboka est numéro 10. 9e marche, l'océan Indien fusionne l'île Maurice et la Réunion. Voici Limitless.

Franchement, c'est une rythmique qui marche et ça marche très bien sur Arthur Bon. Il sent bien cela derrière la vitre. C'était le trio Limitless, T. Alexandre et Junior en 9e position sur une ambiance chata clubbing qui affole les compteurs, notamment sur TikTok où la chanson Full Bodies est très partagée. Allez, la patronne des charts francophones, c'est elle, Aya Nakamura. Elle confirme sa domination avec la rafleuse sur l'efficace Sexy Nana.

Sexy Nana continue de faire bouger les classements, notamment dans le top Shazam au Royaume-Uni. Arthur, est-ce que tu peux mettre de la reverb sur ma voix? Je vais essayer de faire un truc. Vas-y, c'est prêt? Ok. Voilà, ça le fait comme ça? Je me suis pris pour la rappeuse. C'était Aya Nakamura et la rappeuse à la 8ème place. 7ème place, Tyla sur toujours avec That Girl, cette pépite mélodieuse qui charme les playlists du monde entier et pas seulement.

C'était That Girl de Tyla dans les hauteurs de ce classement. Et lorsqu'elle dit dans la chanson Who's That Girl, moi j'ai envie de reprendre nanana. Mais bon, c'est pas la même chanson. Allez, That Girl figure dans Hip Hop, le deuxième album de la chanteuse sud-africaine Tyla, sorti le 24 juillet dernier. Allez, on fait escale au Maroc en sixième position avec Lazaro. Voici le titre Zombie, toujours à la conquête du public. Monte-le.

qui décroche donc la 6e place de ce classement. Et pour info, il est au rang 65 des clips mondiaux, toutes catégories confondues. Oui, respect monsieur. On entre dans le top 5 à Lagos avec un rassemblement de Kador, Davido, Mayor Kun et Fola pour le hit Before Before. Réagissez au plus 33 6 58 18 46 80.

Before de Davido, Mayor Kunefola, une chanson qui figure dans l'album Oriade de Davido qui est sorti le 31 juillet 2026 avec Fracas. Et c'était le numéro 5 de l'Afro Club Deluxe. Au pied du podium, à la quatrième marche, le rouleau compresseur des soirées afro-parisiennes. J'en peux plus personnellement. C'est Mauvais Joe, il continue de sévir et il tient bon avec Pilé. Allez, on pile, on pile.

Je sais que vous avez pilé chez vous Mauvais Joe et sa formule percutante sur une rythmique irrésistible, des punchlines qui fusent évidemment et qui font des ravages sur les réseaux sociaux. C'était pilé numéro 4. Allez, juste avant de découvrir les trois titres qui dominent ce top 20, on va mettre fin au suspense de notre jeu interactif. Il y a beaucoup d'auditeurs qui ont d'ailleurs trouvé, vous vous souvenez, le titre joué à l'envers. Les messages ont fusé au plus 33 6 58 18 46 86 et sur WhatsApp. Alors on va écouter ce classique maintenant remis à l'endroit.

tu m'aimes encore. On en a parlé toute la journée sur RFI. Céline Dion ouvre sa résidence de concert à la Plénitude Arena ce samedi 12 septembre. Bravo donc à toutes celles et ceux qui ont trouvé la réponse malgré les ruses d'Arthur Bon. Je pense notamment à Outansi qui nous a écrit depuis Lille ou encore à Tchèque Kayembe depuis Kinshasa. Bravo à tous. Allez, maintenant on va découvrir le sommet de la consécration. Ce sont les trois titres qui dominent le classement, les titres les plus streamés, les plus recherchés sur Shazam évidemment, et les plus plébiscités cette semaine par les auditeurs afro du monde. Médaille de bronze pour le prince de la mélo, Tiakola, qui reste solidement cramponné avec son incontournable mélo décalé. 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

C'était la mélodie décalée de Tiakoula qui sillonnera l'Afrique en fin d'année 2026 lors d'une tournée événement qui traversera Casablanca le 5 décembre, puis Libreville au Gabon, Yaoundé au Cameroun, Abidjan en Côte d'Ivoire, Cotonou au Bénin, Dakar au Sénégal, Praia au Cap-Vert et enfin Kinshasa en République démocratique du Congo. Ça promet. Deuxième place, médaille d'argent pour une connexion inattendue entre Aera Star et la pop star britannique Zayn sur le titre Heaven Baby. On écoute ça et on se calme.

C'était Even Baby, un moment suspendu signé Era Star et Zayn. Une collaboration que l'on retrouve évidemment dans l'album Star Girl, paru le 14 août. Avalanche d'albums cet été. Oui, c'est donc Victonie qui est numéro 1 grâce au titre Atlic. Slick, encore une fois, réagissez au +33 6 58 18 46 86 et on monte le son.

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5: Merci d'écouter RFI depuis France Média Monde à Paris où il est déjà 23h, 21h en temps universel et 2h30 à New Delhi. 10 minutes, c'est le temps que vous avez avec Christophe Paget pour le journal. Bonsoir Christophe.
6: Bonsoir DJ Festmaker, bonsoir à toutes et à tous. À la une de ce journal, le sommet des BRICS ce week-end à New Delhi. Ce vendredi, les réunions bilatérales ont déjà commencé. Nous verrons que derrière les déclarations diplomatiques, eh bien l'Inde cherche à faire de ce forum un outil de coopération dans bien d'autres domaines. Les États-Unis commémorent ce vendredi les attaques du 11 septembre 2001. Nous n'oublierons jamais, a insisté le président américain Donald Trump. Nous irons en Afghanistan puisqu'un rapport vient d'être rendu public sur les conséquences sur les civils du conflit qui a suivi l'attaque des États-Unis il y a 25 ans. Au Yémen, les rebelles houthis pro-iraniens contrôlent dorénavant le détroit de Bab el-Mandeb, détroit qui a pris de l'importance depuis le blocage de celui d'Ormuz par Téhéran. Et puis nous reviendrons en France sur la décision de France Télévisions de retirer du replay une émission où la comédienne Adèle Haenel parlait de génocide en Palestine et affirmait que la France était complice. Ce week-end à New Delhi, c'est le sommet des BRICS, créé en 2009 pour rassembler les grandes économies émergentes. Et dès aujourd'hui, les dirigeants ont commencé leur rencontre bilatérale. Le premier ministre indien Narendra Modi a ainsi reçu le président russe Vladimir Poutine. Les deux hommes ont parlé de la guerre en Ukraine, mais ils ont aussi et surtout parlé économie. Car derrière les déclarations diplomatiques, l'Inde cherche à faire de ce forum un outil de coopération dans les domaines de la santé, de l'économie ou encore des technologies. Une orientation que défendent aussi chercheurs, analystes et étudiants en politique publique. À New Delhi, Abdoulaye Rali.
7: À New Delhi, certains centres de recherche tournent à plein régime, à la veille du sommet des BRICS. Loin des postures politiques du bloc des 11 membres, les experts dessinent une autre stratégie. Pour le chercheur en politique publique, Pramit Lahiri, l'Inde veut du concret dans cette alliance.
8: Sous l'impulsion de l'Inde, les pays des BRICS ont ciblé 9 priorités pour la santé. Cela va de la sécurité sanitaire à la santé mentale, en passant par le numérique ou la tuberculose, parmi d'autres.
7: Pramit Lahiri s'est penché sur l'axe Inde-Afrique pour le compte de la diplomatie indienne. Ses analyses mettent en lumière une nouvelle dynamique commerciale.
8: L'ampleur de cette relation est particulièrement significative. Par exemple, les exportations de marchandises de l'Inde vers l'Afrique du Sud ont bondi de 62% en avril-mai 2026 par rapport à la même période l'année précédente.
7: Cette approche concrète résonne fortement chez Unnati Mishra. À 25 ans, cette étudiante en master de sciences politique incarne une génération indienne pour qui l'avenir se joue désormais sur le terrain de la connaissance et de l'innovation.
9: Au bout du compte, la puissance géopolitique ne dépendra plus seulement des armées ou des ressources naturelles. Elle appartiendra à ceux qui détiennent le savoir et la technologie.
7: Alors que s'ouvrent les discussions officielles, New Delhi défend une vision pragmatique des BRICS. L'influence de demain passera par la maîtrise des technologies, l'innovation et des projets de développement partagés. Abdullah Irali, New Delhi, RFI.
6: Au Népal, après la crue du 26 août à la frontière avec la Chine, le gouvernement estime à plus de 4,5 milliards de dollars le coût de la reconstruction. La catastrophe aura fait plus de 1 400 morts et au moins 5 600 blessés dans les deux pays. Des centaines de personnes sont toujours portées disparues. Et on a appris que lors de son intervention ce mois-ci devant l'Assemblée générale de l'ONU, le premier ministre népalais va parler du changement climatique et des désastres qu'il provoque. Nous n'oublierons jamais le 11 septembre. C'est ce qu'a déclaré ce vendredi le président américain Donald Trump lors d'une cérémonie au Pentagone, dans la banlieue de Washington, un des sites des attentats du 11 septembre 2001 qui ont tué près de 3000 personnes. À New York, sur le site des tours jumelles détruites par les terroristes, ce sont des anciens présidents qui ont rejoint les familles des victimes pour une cérémonie. Joe Biden, Barack Obama, Bill Clinton et George Bush, qui présidaient le pays à l'époque. Ils étaient accompagnés du vice-président J.D. Vance. À des milliers de kilomètres de là, l'Afghanistan aura subi de plein fouet les conséquences de ces attentats moins d'un mois après l'attaque.

0: du 11 septembre, les États-Unis et une coalition internationale intervenaient militairement dans le pays et chassaient les talibans du pouvoir. La guerre, qui s'en fait poursuivie pendant des années, s'est soldée par un retour des talibans en 2021. Et aujourd'hui, l'ONU alerte dans un rapport sur les effets très concrets de toutes ces années de conflit sur les civils. Mélissa Barra.
1: Près de 200 interviews et souvent le même schéma, des frappes, des combats terrestres ou des attentats, suivis d'années de souffrance. La MANUA, la mission d'assistance de l'ONU en Afghanistan, a documenté dans un rapport les effets de la guerre sur les civils entre 2001 et 2021. Stephen Smith en est le porte-parole.
2: On parle de handicap, d'effets sur la santé mentale et de deuil, parce que les gens ont perdu des proches, mais aussi leurs moyens de subsistance. Certains ne parviennent pas à trouver ou à conserver un emploi.
1: Les civils tués durant la guerre soviétique des années 80 dépassent le million, chiffre incomparable avec les dizaines de milliers de morts ces deux dernières décennies. Mais l'intervention de 2001, elle, a multiplié les acteurs. Talibans, police et armée afghane, groupes paramilitaires, forces de la coalition internationale, la grande majorité des victimes citées n'ont obtenu aucune forme de réparation.
2: De nombreux protagonistes se renvoient la balle. Le fait est qu'aujourd'hui, il n'y a aucun mécanisme de justice transitionnelle. Il peut y avoir de l'empathie de la part des autorités locales, certes, mais on considère que cette souffrance est trop répandue pour être réellement prise en compte.
1: En réponse au rapport de l'ONU, les autorités talibanes rejettent la responsabilité sur les États-Unis et l'OTAN.
0: Mélissa Barra, au Yémen, les rebelles pro-iraniens Houthis se sont emparés du détroit stratégique de Bab el-Mandeb. Hier, ils avaient pris la ville de Mohra, ce qui leur avait permis d'avancer. Ils contrôlent maintenant les quatre îles du détroit, ainsi que la côte yéménite qui borde la mer Rouge. Les Houthis ont tout de suite cherché à rassurer la communauté internationale, affirmant que la navigation était sûre dans le détroit, sauf pour leurs voisins saoudiens. L'Arabie Saoudite qui soutient le gouvernement yéménite auquel s'opposent les Houthis. L'Arabie Saoudite qui annonce avoir fermé l'oléoduc Est-Ouest qui relie le Golfe à la mer Rouge. Fermeture après des attaques de drones tirées selon Riyad depuis l'Irak et qui ont fait plusieurs blessés. RFI, il est 22h06 à Londres, au Royaume-Uni, où les députés britanniques ont rejeté aujourd'hui un projet de loi qui légalisait l'aide à mourir en Angleterre et au Pays de Galles. Pourtant, lors de précédentes lectures, le texte avait été approuvé, mais la Chambre des communes a finalement douché les espoirs de ceux qui demandaient une réforme de la fin de vie. À Londres, la correspondance de Sarah Menei.
3: 16 petits votes d'écart pour définitivement enterrer un texte qui déchirait le Royaume-Uni depuis plusieurs mois. Le projet prévoyait de rendre accessible l'aide à mourir à certains malades ayant une espérance de vie inférieure à 6 mois. Les députés votaient en début d'après-midi selon leur conscience, sans consigne de parti. Le Premier ministre travailliste Andy Burnham, arrivé cet été à Downing Street, n'a pas pris part au vote pour ne pas influencer le débat. La réforme a finalement buté sur une mobilisation de dernière minute de ses opposants. Les arguments sur le manque de protection des personnes vulnérables et la fragilité du système de soins palliatifs ont pesé dans la balance. La procédure parlementaire britannique ne permet pas de ressusciter un texte rejeté lors de sa deuxième lecture à la Chambre des communes. Le projet tel qu'il a été rédigé est donc enterré, mais pas le débat sur la fin de vie au Royaume-Uni et rien n'empêche une prochaine réécriture du texte et son dépôt une nouvelle fois à Westminster. Sarah Menei, Londres, RFI.
0: En Allemagne, le parti d'extrême droite AfD attaque le chancelier Merz en justice. Friedrich Merz, qui a qualifié le concept de remigration inventé par l'extrême droite de nettoyage ethnique. En France, suppression d'une vidéo sur le site de France Télévisions. Et cela fait polémique. La chaîne publique a retiré le replay du dernier épisode de l'émission La Grande Librairie sur France 5. Émission qui s'était conclue par une carte blanche de l'artiste Adèle Haenel, artiste féministe, qui évoquait, entre autres, le silence autour de la situation des Palestiniens. Laurence Théo revient sur la difficulté en France d'aborder la question du conflit israélo-palestinien.
4: Face caméra, Adèle Haenel, visiblement émue, conclut sa carte blanche par ces mots.
5: L'État d'Israël commet un génocide en Palestine et la France est complice. N'acceptez pas l'inacceptable, alors sanctionnez Israël et libérez la Palestine.
4: Parce que la comédienne a déroulé son propos sans aucune contradiction, France Télévisions supprime le replay de l'émission. Pourtant, dans cette carte blanche, la parole est totalement libre. L'historien Jean Garrigue explique que le mot génocide est difficile à employer en France, car il est lié à son histoire.
6: Il est incontestable que notre sensibilité au génocide, elle est marquée essentiellement par l'histoire et par le drame de la Shoah. Étant donné ce qu'a été la politique du régime de Vichy dans la collaboration avec précisément une politique génocidaire qui était celle des nazis. Il y a aussi ce qui s'est passé au moment de l'affaire Dreyfus, ce qu'était l'antisémitisme en France dans les années 30. Tout ça doit être pris en compte pour comprendre la complexité de cette appréhension, je dirais, collective du mot génocide.
4: France Télévisions assure que si le régulateur de l'audiovisuel ne trouve rien à redire à la séquence, celle-ci sera republiée.
0: Laurence Théo, RFI, les 23h10 à Paris, 21h10 en temps universel. Prochain journal dans 50 minutes, journal international qui sera suivi 20 minutes après de la dernière édition d'Afrique Soir.
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10: Bonjour, bonsoir à toutes et à tous. Soyez les bienvenus dans le Café des Sports. C'est vendredi, c'est normal, c'est un rendez-vous. Et vous êtes d'autant plus les bienvenus parce que c'est sûr, ça va s'enjailler aujourd'hui. Peut-être même s'énerver. Connaissant Rémi, on n'est pas à l'abri qu'il se mette à crier. Ça, c'est une habitude. De bonne ou de mauvaise foi, bien sûr. Et pourquoi ça? Parce qu'on va parler FIFA, Gianni, tout ça, chaque jour qui passe. Mais Gianni Infantino, un peu plus en difficulté, pas encore isolé, mais pas loin. La France, hier, est devenue la 12e fédération en Europe à le renier, entre guillemets, comme de nombreuses autres des zones CONCACAF ou en Asie également, la CONMEBOL est, semble-t-il, plus divisé. Seule l'Afrique est au soutien, dit-on, à l'unanimité, à vérifier. C'est quoi la suite? Le Qataro-Americano-Italo-Suisse peut-il tenir jusqu'en mars? C'est le congrès de Rabat. Qui, face à lui, à ce moment-là, il y a matière à... Xavier Barré, il y a matière à, hein,
11: il y a matière à débattre.
10: Oh, ah oui, il y a oui, beaucoup je vois à débattre. Votre petit œil qui frise. Bonjour Xavier et bienvenue. Après le foot, dans ce qu'il a de plus sournois et machiavélique, celui sur le terrain, le vrai et en l'occurrence la Ligue des Champions au programme, la reine des compétitions de clubs, plutôt bien née. Hein. Cette semaine, c'est le moins que l'on puisse dire, près de 4 buts par match, des cadors au rendez-vous, tous, pas un ne manque à l'appel, des clubs français en dehors du PSG, ni figue, ni raisin, et des Lensois qui s'en sortent très très bien. Rémi Ngono, bonjour. A priori là, sur ça, ce sujet-là, vous êtes d'accord? Belle semaine de Ligue des Champions pour vous?
12: Non, parce qu'il y a eu la Ligue des Champions et il y a eu la Ligue des Natations au Lac Non.
10: J'ai pas saisi. J'avoue que ça commence mal. Dès la première phrase,
12: j'ai bien dit, si je ne le disais pas. Ligue de Natation au Lac Non, c'est-à-dire le Camp Nou, qui s'est transformé justement en une piscine, en un lac. C'est incroyable. Ce stade doit être suspendu à vie.
10: D'accord.
12: C'est pas possible.
10: Alors on en fera un sujet, mais alors une fois qu'on aura rendu l'antenne. Pour finir, avant vos cartons et les nôtres, les amis, les affiches du week-end, on en a sélectionné 2. On a un comité de sélection, c'est comme ça, ça se passe comme ça. On en a sélectionné 2, le derby de Manchester, bien sûr, dimanche. Manchester United qui accueille City avec, pour certains, bien plus d'arguments à faire valoir que c'est dernière saison. Je veux parler bien sûr de Manchester United. Et en Ligue 1, le tube de la rentrée, le Paris FC 3e reçoit à Jean-Bouin Lyon le 2e avec l'idée de faire tomber un 2e Olympique en 8 jours. Et pourquoi pas Hervé Penaud? C'est plaisant de voir le PFC tout en haut.
13: Mais ça fait plaisir, c'est un 2e club à Paris. Bonjour à tout le monde, c'est un plaisir d'être en votre compagnie.
10: C'est un plaisir de vous accueillir. Est-ce que ce sommaire-là, Frédéric Suto, fait déjà réagir? Bonjour.
14: Bonjour Olivier. Infantino démission. Oui, là, j'ai reçu un petit message déjà. Ouais. Nous sommes là, Julien Benga. Et puis, forcément, la première ligue, ça excite tout le monde.
10: Et ben voilà, le décor est planté. Souhel Kedir, Yann Bourdelas vont le filmer, ce décor. Saliou Diouf a contribué à réaliser tout ceci et à le concocter surtout. Laurent Salerno, aux manettes, vous le savez, maestro comme tous les jours. C'est parti pour les brèves de comptoir.
11: désormais la France qui a rejoint l'Angleterre et l'Italie va se mettre en quête d'un candidat à même de concurrencer Infantino pour un scrutin qui s'annonce de plus en plus indécis.
10: Ouais, on a reconnu Cédric de Oliveira et un certain Jean-Jacques Goldman qui marche seul, ben un petit peu comme Gianni, bon, pas tout à fait encore, après la Suède, la Belgique, l'Italie, l'Angleterre, les Pays-Bas, l'Écosse, pour ne citer qu'elle parmi les 12 européennes qui sont sorties du bois. Hier donc, la France a à son tour lâché Gianni Infantino. Une fédé de plus, le bâtiment FIFA se fissure de toutes parts, et si l'Europe est en pointe dans ce chantier de démolition, elle fait des émules en Amérique centrale et du Nord, en Asie, voire en Amérique du Sud. La 3F, on commence déjà juste comme ça, qui prend ses distances. C'est logique, Xavier Barret.
15: C'est logique dans la mesure où la Fédération française de football fait partie de l'UEFA. Et à partir du moment où l'UEFA mène derrière son président, le Slovène Čeferin, une tentative de reprendre le pouvoir, ou en tout cas de l'enlever à Gianni Infantino, c'est normal que l'UEFA fasse bloc. Ou en tout cas qu'il n'y ait pas d'affiche de grandes fédérations européennes qui s'affichent en soutien d'Infantino. Et contre ce qu'essaye de mener le président Čeferin. Maintenant, l'Europe ne représente pas toutes les fédérations de la FIFA, loin du compte même, hein, puisqu'il y a 55 fédérations au sein de l'UEFA, il y en a 211 à la FIFA.
10: Ouais, ça représente un quart, c'est comme l'Afrique.
14: Il a mis un petit peu de temps quand même, hein, Philippe Diallo, à prendre cette position radicale.
10: C'est ce qui a été dit hier par nos consultants, parce qu'on a abordé le sujet, la décision de la France est tombée hier, on a juste abordé le point de vue français tous ensemble, et c'est vrai que c'était ce qui ressortait. Vous êtes d'accord avec ça, Hervé?
13: C'est une évidence, c'est-à-dire qu'on n'a rien dit à une certaine période, et puis là, on regardait, on appréhendait la situation, est-ce qu'Infantino peut être sorti? Allez, il va falloir prendre position. Et puis, il ne faut pas oublier une chose importante pour Čeferin, c'est qu'il veut être encore président de l'UEFA. Alors qu'à l'époque, il avait dit non, il arrêtait, c'était terminé. Il veut l'être encore. Et on sait que c'est quelqu'un qui est assez autoritaire. Vous parlez d'Infantino, mais Čeferin, lui, c'est un peu le double version UEFA. Et vont peut-être mieux être bien avec lui si jamais il est encore président de l'UEFA. Donc, c'est aussi un jeu, vous savez, c'est un jeu de bonne taux. Et aujourd'hui, la Fédération française s'est alignée du côté de Čeferin en se disant, espérons qu'Infantino soit plus là. Et puis au moins, on aura toujours Čeferin comme président de l'UEFA. Mais ils ont mis quand même beaucoup de temps à réagir.
10: Alors on disait que c'était pour préserver les chances de la candidature française à la Coupe du Monde de 2038.
13: On ne sait pas, parce que la Coupe du Monde, qui sera président? Ça, c'est un autre débat.
10: On sera tous refaits. Révin Gonod, votre avis sur... D'abord, juste cette décision de la France, elle ne vous a pas surpris, évidemment. Elle emboîte le pas d'autres fédérations et de l'Europe.
16: Oui, mais c'est... La démocratie, c'est la dictature de la majorité sur la minorité. La France était déjà minoritaire. Et on ne pouvait qu'attendre ça, sans pour autant oublier que la France n'oubliera jamais aussi le coup qu'Infantino a eu à faire à Michel Platini. Platini est encore très influent en France, et dans le football français, dans la fédération. Il a des ramifications. Donc, pour moi, c'était tout à fait logique que la France mette du côté de l'Europe, de l'UEFA, parce qu'il y a un proverbe africain qui dit que la poule pond là où elle voit l'œuf.
10: Ok, très bien. J'ai noté, vous avez droit à 3. Il y en a déjà un.
16: Non, j'aurais 5.
10: Mais 5 aujourd'hui. Allez, allons-y, étape par étape. Fred, Déric, vous m'arrêtez, bien sûr, si vous avez des réactions sur ce sujet.
14: Parce que Infantino,
10: je ne peux pas croire que nos auditeurs ne réagissent pas.
14: Infantino a tué le football pour Julien Benga. Le Facebook Live aussi, un message dit ça à Tal. Infantino, c'est l'arnaque pour le foot. C'est des messages qui nous arrivent d'Afrique, hein. On parlera tout à l'heure de la position des pays africains.
10: De l'unanimité supposée.
14: Des auditeurs téléspectateurs, Infantino, ils le portent pas plus ça que ça dans leur cœur. Hein.
10: Allez, la première question, on a trois questions, c'est simple, vous avez reçu le sommaire, messieurs. Jusqu'à quand peut-il tenir, Gianni? On rappelle le congrès de la FIFA, le 77e congrès électif, jeudi 18 mars à Rabat. C'est marrant comme on a quelque part tous envie d'en être, parce que il va s'y passer des choses, c'est une évidence, a priori. Les casseroles s'amoncellent depuis la Coupe du Monde, pendant la Coupe du Monde, il est grand temps de faire la vaisselle.
15: Alors, il faut remarquer déjà que ce congrès aura lieu dans une ville où Gianni Infantino est bienvenu. Voilà, il a beaucoup d'amis, à commencer par le président de la Fédération marocaine, vice-président de la FIFA, qui est un soutien indéfectible. Donc on peut penser.
10: Et lui, on sait, il rêve d'une chose, de la finale de la Coupe du Monde 2030.
14: Oui, puisqu'il a déclaré cette semaine que la décision était prise, hein, voilà. Et que la finale se jouerait.
10: Mais la FIFA, cet après-midi, a remis les choses au point en disant non, rien de décidé, n'allons pas trop vite, on a besoin de monsieur
15: l'écart. Il faut rappeler que cette Coupe du Monde 2030 est co-organisée avec l'Espagne et le Portugal, et c'est surtout pas le moment pour la FIFA, effectivement, de se fâcher avec l'Espagne et le Portugal. Oui. Il faut quand même rappeler que l'UEFA a menacé de boycotter la prochaine Coupe du Monde. Donc, si la FIFA se retrouve avec des pays qui se retirent de l'organisation, même si pour le moment...
10: Elle qui voudrait la faire passer de 48 à 60.
15: Voilà, et qui va même organiser des matchs en Amérique du Sud, c'est quand même embêtant si l'Espagne et le Portugal, qui sont quand même le pilier de cette candidature avec le Maroc, se désisteraient. Donc, il faut surtout pas les contrarier et surtout pas faire preuve de manque de diplomatie.
13: Ouais, mais je serais surpris quand même, parce que alors, vous savez, l'UEFA a beaucoup brandi les sanctions. Alors un jour c'est une motion de défiance, un autre jour on va plus faire les coupes de les compétitions, on va plus participer aux compétitions internationales. Ah bizarrement finalement ils n'ont pas boycotté du monde des moins de 20 ans, ils vont pas boycotter. C'est un peu facile.
10: Il y a pas une motion de défiance.
15: Non, mais ils sont revenus sur cette menace. Mais oui, l'UEFA, oui, mais qu'elle renonçait.
10: Mais on a beaucoup parlé d'une motion de défiance en septembre, on n'a rien vu venir.
13: Mais on n'a rien vu venir, comme on n'a pas vu non plus les fédérations européennes décider de ne pas aller dans les compétitions mondiales, et c'est logique. Vous imaginez aujourd'hui, par exemple, l'Espagne et le Portugal, il y a quand même eu des investissements sur une Coupe du Monde. Et dire, de ce coup, finalement,
14: non,
13: on
14: mais
13: fait
14: c'est
13: quoi
14: ça, là, c'est impossible. C'est une chose de le brandir à 4 ans, 3 ans de la Coupe du Monde. Sûr. Mais quand vous arrivez au pied de la compétition, mais tout le monde veut y être à la Coupe du Monde.
13: Et dans quelle mesure,
14: sans les pays européens.
13: Et dans quelle mesure, c'est pas bétonné, ces contrats-là. Attention, vous pouvez pas être organisateur d'une compétition et dernier moment dire, finalement, je la fais pas. Il y a peut-être possibilité après, via avocat, de venir, bah, vous devez tant. Donc, c'est pas aussi simple que ça. C'était surtout une manière de montrer la pression qu'on pouvait mettre sur Infantino. Mais Infantino, il a pas craqué. Alors là, la question, moi, je dis, il est là au moins jusqu'au 18 mars. Ça, c'est une certitude. Parce que le but premier, c'était de le faire démissionner.
10: Au moment où on se parle, on n'a plus trop de doutes. Rémi, vous êtes d'accord avec ça? On aura un congrès électif le 18 mars à Rabat. Il va rien se passer d'ici là.
16: Rien, à part les débats télévisés, radiophoniques. Et bien évidemment, Infantino n'est pas encore fragilisé. Il a encore des racines. C'est vrai que pour l'instant, ce sont les branches qui font beaucoup de bruit. Et ce n'est pas avec ces bruits de branches qu'un barba comme Infantino sera renversé.
14: Donc, le deuxième proverbe.
10: Celui-là, pour le coup, on le valide vraiment.
14: Chapeau.
10: Ouais, faut la
15: mettre. Non, mais il y a quand même un élément important. C'est que, faut rappeler comment Sepp Blatter est tombé. Sepp Blatter est tombé en 2015, après avoir été réélu, parce qu'il y avait les enquêtes menée par la justice américaine. Or là, que fait l'UEFA? Elle a fait une requête auprès de 3 tribunaux, 3 cours aux États-Unis, dans 3 États différents, d'ailleurs en Floride, à New York et je crois dans le Colorado, à Denver, pour essayer d'obtenir des documents pour ensuite faire une procédure judiciaire devant les tribunaux en Suisse, là où Infantino est censé résider et de la nationalité de son pays. Donc, c'est un coup de billard à plusieurs bandes. Et là, c'est une course contre la montre, en fait, parce qu'on sait que la justice est souvent lente et elle ne va pas aussi vite que le voudrait l'UEFA pour éventuellement présenter des procédures avant l'élection.
10: Donc arriver après.
15: À mon avis, ça risque d'arriver après, peut-être même trop tard, parce que d'ici là, effectivement, le clan Infantino a le temps de verrouiller un certain nombre de choses pour se maintenir en place.
13: Et eux-mêmes ont attaqué devant les tribunaux suisses, si je n'abuse, le clan Infantino, l'UEFA. Donc il y a eu pas mal de petites choses qui se passent en coulisses, mais ça peut pas aller aussi vite, logiquement. Alors, à moins qu'il y ait une accélération invraisemblable de particules au dernier moment, la logique veut que le 18 mars, vous ayez Infantino. Contre qui? C'est un autre débat, mais
10: on va y venir.
15: Il y a aucune chance que ce soit accéléré, parce qu'il faut rappeler encore une fois une chose, Blatter est tombé parce qu'il y a eu les enquêtes de la justice américaine. Or là, la justice américaine, elle est a priori, même si elle est indépendante, plus ou moins liée au pouvoir en place, et le pouvoir en place, on sait, soutient Infantino. Ah en tout cas, est lié à Infantino. Ah. Donc, du coup, il y a très peu de chances qu'il y ait effectivement une accélération des procédures contre Infantino aux États-Unis.
10: L'apôtre de la paix.
14: Je pense qu'il parle en son nom, mais un auditeur tchadien, Nassouara, nous, les Tchadiens, nous demandons le départ d'Infantino.
10: Écoutez, c'est pareil,
15: il faut juste rappeler un chiffre. Mais c'est important de rappeler un chiffre. 4 milliards de dollars. 4 milliards de dollars, c'est la dotation des programmes forward de la FIFA à l'égard des fédérations du monde entier pour les aider au développement. 4 milliards de dollars, c'est la moitié du chiffre d'affaires de la Coupe du Monde aux États-Unis, qui a fait à peu près 9 milliards. Donc, cet argent, il va convaincre beaucoup de présidents de fédérations de voter pour
10: mais
15: le pouvoir en place.
10: Dit déjà, notamment en Afrique. Alors justement, la deuxième question, c'est tenir jusqu'en mars, on est tous d'accord pour dire oui, et notamment parce que l'UEFA qui voulait une motion de défiance, qui avait agité ça pour septembre, se rend bien compte que la lancée, elle est sûre de rien. C'est encore trop équilibré. Et perdre une motion de défiance aujourd'hui, ça plierait l'affaire. Et notamment parce que l'Afrique, nous dit-on, est unanimement derrière Gianni Infantino. Elle représente, on l'a dit, aussi un quart des voix. 54 pays sur 211 votants. Donc, à elle seule, pour l'instant, on a l'impression, elle maintient l'équilibre, l'Afrique, à condition, encore une fois, d'être unanime. Mais il y a beaucoup l'Afrique.
13: Ah non, mais il y a beaucoup l'Afrique.
10: Et avec ce chiffre qu'on nous donne, de membres du Conseil de la FIFA, il dit, mais 70% des fédérations ont besoin d'argent, et donc, elles en ont. La question d'après, c'est, cet argent, il est bien envoyé par la FIFA en Afrique, qu'il dépense, et comment?
13: Ça, c'est un autre débat.
10: Ça, c'est un autre débat, mais il faudra bien l'avoir.
15: Chaque président de fédération qui est responsable des deniers qu'il reçoit. Alors, il y a des bureaux de contrôle qu'a créé la FIFA pour le suivi des programmes forward sur tous les continents. Il y en a dans les six confédérations affiliées à la FIFA. Maintenant, effectivement, comment tout ça est contrôlé, on peut effectivement poser quelques questions.
13: Mais en ce qui concerne effectivement les confédérations, l'africaine est la plus solide, la plus forte sur ses bases pour dire, d'une certaine manière, on est tous derrière une sorte d'unanimité. Il n'y a jamais d'unanimité, il n'y en aura pas de l'UEFA derrière Infantino, il n'y en a pas du Comebol non plus.
15: C'est pas vrai ce que tu dis. Non, regarde, souviens-toi l'élection de Johansson en 98. Ouais. La CAF avait passé un deal à l'époque avec l'UEFA, et finalement c'est Blatter, en s'appuyant d'ailleurs beaucoup sur la diplomatie française, qui avait battu Johansson, qui était favori.
13: Très différent.
15: Et quatre ans plus tard, Issa Hayatou, candidat soutenu par l'UEFA contre Blatter, il fait 50 et quelques voix, alors que normalement, Europe plus Afrique, ça fait déjà 100 voix. Donc,
13: c'est des cas très différents. Effectivement, à l'époque, par exemple, on savait qu'Hayatou n'avait pas le soutien de tous les Africains non plus. Ça, c'était une évidence. Là, aujourd'hui, on ne dit pas que tout, au contraire, j'ai bien dit, il n'y a jamais d'unanimité, ça n'existe pas. Il y aura des pays qui vont voter contre Infantino, même en Afrique, ça c'est une évidence. De la même manière, en Europe, il y en aura qui vont voter pour Infantino. Mais aujourd'hui, c'est le continent qui s'est avancé le plus, et le plus loin, pour expliquer, nous, on est derrière lui. Et il y a peu de voix qu'on a entendu s'élever. Alors que l'AFC, par exemple, vous avez, notamment avec les pays arabes, les six pays arabes qui ont signé une lettre, vous avez le Qatar qui, d'un seul coup, s'est désolidarisé de ce qui a été dit. Comebol, c'est pareil. Vous avez le Mexique, par exemple. Le Mexique, tout de suite, il dit, non, nous, on est derrière Infantino. Infantino qui travaille sur la Caraïbe, par exemple, et tous les petits pays qui ont eu pas mal d'argent. Parce qu'il parlait des milliards. Mais les milliards, faut se rendre compte ce que ça représente. C'est 4 millions la première année, 5 et 8 millions après. Donc, c'était beaucoup d'argent pour des fédérations qui n'ont rien. Donc ça, alors vous me dites c'est un argument, évidemment que c'est un argument de vente et d'achat, si vous voulez.
10: Mais c'est
13: le but quand même. C'est le but de pouvoir développer le football dans ces pays-là. Ça n'a pas été fait avant. Donc lui, il a cette légitimité-là vis-à-vis des petits pays qu'on aime ou qu'on n'aime pas.
10: Moi, je ne pose pas en donneur de leçons. La Coupe du Monde. On a un représentant du continent africain avec nous. Il faut lui demander son avis. Vous en pensez quoi de cette unanimité, de ce soutien qui semble indéfectible de l'Afrique vis-à-vis de Gianni Infantino, Rémi?
16: Au départ, d'ailleurs, j'ai dit ici le week-end dernier, enfin le vendredi dernier, que je ne comprenais pas le soutien de Samuel Eto'o. Bien évidemment, parce qu'on voyait un néocolonialisme avec Infantino. Mais il y a une autre réalité derrière les fédérations. C'est que, justement, vous avez parlé du programme Forward. Et bien sûr aussi, aujourd'hui, la Confédération africaine de football, les pays africains se rendent compte que, en fait, les Européens travaillent pour leur compte. Ça veut dire quoi? C'est-à-dire que, au niveau des moyens, les fédérations africaines n'ont pas de moyens pour pouvoir conserver leurs talents ou pour même payer ne serait-ce que leurs entraîneurs ou leurs clubs et ceci et cela. Je vous prends par exemple, maintenant, un cas comme la RDC. Vous avez la RDC où vous avez pratiquement un pays de 2 500 000 km carrés avec 26 provinces. Et la fédération a un budget de 6 millions d'euros. C'est-à-dire que le président de la Fédération congolaise de football dit à peine 3 entraîneurs et c'est fini, je ne peux pas. Vous avez des fédérations en Afrique qui ont par exemple tout simplement 100 000 $. Je prends la fédération camerounaise. C'est par exemple l'une des plus riches, 6 millions $ que Samuel Eto'o gère. Mais les fédérations européennes, elles, elles ont par exemple 20 millions. Vous vous rendez compte? C'est-à-dire que 20 000, quand vous avez déjà 20, 40 fois le budget d'une autre fédération.
13: Mais alors pourquoi t'étais contre alors ce qu'avait dit Samuel Eto'o? Parce que Samuel Eto'o ne dit que ça finalement.
16: Oui, dans le principe, j'étais contre. Le soutien, d'ailleurs, et je n'ai jamais accepté le soutien de Samuel d'Infantino, la façon qu'il... Mais moi, je vous parle de la réalité sur le terrain.
13: Ah oui, je suis 100%
16: la réalité sur le terrain, c'est que les fédérations, par exemple, vous prenez le Sud-Soudan, et le stade de Juba, c'est-à-dire que voilà un pays en guerre, où la FIFA a réussi à aller construire un stade là-bas, et immédiatement, les fédérations africaines se disent que, oui, avec les revenus complémentaires, nous pouvons aussi payer ceci et cela, d'autant plus que jusqu'à présent, toutes les fédérations, d'ailleurs, vous le constatez, les États sont obligés de payer les sélectionneurs.
13: Mais prends les Comores. Moi, j'ai discuté avec le président des Comores.
16: Donc, aujourd'hui, que ce soit qu'Infantino fasse n'importe quoi, qu'ils sont mauvais, qu'ils soient ceci et cela, tout ce qu'on veut...
13: Ils sont très bons, en plus.
16: Oui, c'est-à-dire que ce qu'on veut, c'est son argent. Parce qu'il y a un autre proverbe africain qui dit « L'argent qui sort de la forêt ne sent pas la sueur. »
14: Et un petit message d'Archéduc, les soutiens d'Infantino sont nombreux. On aime le plan du président de la FIFA.
10: Ouais, voilà, il en faut... moi, je vous propose d'écouter Samuel Eto'o, puisqu'on n'arrête pas d'en parler. Il a récemment parlé chez nos confrères de France 24, il y a quelques jours. Je vous propose d'entendre 20 secondes de son propos.
17: Nous n'avons pas les mêmes défis que les Européens, que certains Sud-Américains. Nos budgets sont limités et on nous demande d'être aussi performants que ces grandes nations de football. Je pense que juste pour ce motif, vous conviendrez avec moi que nous ne pouvons pas aborder ce sujet sur le même angle.
10: Ça. De toute façon, on n'en attendait pas moins de Samuel Eto'o dans son rapport avec Gianni Infantino.
13: Mais sur le fond, il a raison. Non, mais sur le fond, il faut bien se rendre
10: Afrique
13: compte.
10: Afrique contre Europe.
13: Voilà, Afrique contre Europe. Maintenant, il y a le monde entier.
10: Ce que
13: je veux dire,
10: c'est que la question
13: c'est
10: était
13: petit
10: voilà,
13: pays,
10: lui, il parle des pays européens,
13: petit pays,
10: par rapport
13: à petit pays contre grand pays.
18: Pourquoi est-ce que l'UEFA a réussi à mettre derrière elle tous les pays d'Europe centrale et d'Europe de l'Est? Parce qu'ils ont créé, après la chute du mur de Berlin, l'UEFA a créé un bureau d'aide à l'Europe de l'Est et qu'ils ont créé dans tous les stades, dans tous les pays d'Europe de l'Est, des nouveaux stades, même dans les plus petits, qui sont allés organiser la Super Coupe d'Europe, qui était avant à Monaco, elle est maintenant itinérante, elle tourne. La Ligue Europa Conférence, pareil, elle a eu lieu en Albanie, elle a eu lieu, voilà. Donc, l'UEFA a très bien fait ça. Donc aujourd'hui, effectivement, ça constitue plutôt un bloc équilibré parce que l'argent est redistribué. Alors un peu plus, bien sûr, aux grands clubs qui participent à la Ligue des Champions qu'aux autres, mais il y en a pour tout le monde. Est-ce que c'est la même chose en Afrique? Je suis pas certain.
13: Et puis il faut pas oublier une chose qui est importante. Tout est parti de quoi? De cette fameuse histoire de société commerciale.
10: Ouais.
13: Et l'idée, c'était de redistribuer, en gros, 20 millions aux différentes fédérations, notamment aux fédérations africaines. Je parlais avec le président des Comores à l'époque, qui me dit, mais nous, on avait à un moment un contrat de 150 000 euros avec Comores Télécom. On pouvait même pas payer les gens pour aller sur des matchs. Parce qu'il faut payer des hôtels, faut payer des encadrants, faut payer. Et à un moment, vous vous retrouvez même avec des difficultés pour payer des hôtels. Et après, vous pouvez être attaqué devant la CAF et on vous dit, vous allez être suspendu parce que vous n'avez pas payé ci, vous n'avez pas payé ça. Donc, c'est très, très compliqué. Donc, aujourd'hui, quand on dit ça, ce que demandaient les présidents de fédérations africaines, c'est relativement simple. C'est, écoutons, quelle est exactement la genèse, l'idée derrière ce plan? Et après, on vote. Puisque vous avez 211 fédérations, il suffit de voter. Vous êtes pour, vous êtes contre. Ceux qui sont contre, eh ben, ils vont gagner. Mmh. Et puis voilà. Ça s'appelle la démocratie.
14: Olivier, un petit message d'Angelo qui résume ça. Chaque fédération nationale défend et défendra ses intérêts le 18 mars.
13: Et ben, bravo, Angelo.
16: Oui, mais c'est ça que je disais, que il faudrait pas que l'Europe menace de boycott alors que l'Europe dit quand même, impose comme valeur la démocratie. On ne peut donc pas faire que, oui, parce qu'il y a déjà la majorité qui dit que nous aussi, nous avons des intérêts. Les Européens disent que, dans ce cas, il y a même un programme de créer une Coupe du Monde bis, ou bien une FIFA bis, quelque chose comme ça. On ne peut pas fonctionner ainsi. C'est-à-dire que vous donnez des leçons, et à un certain moment, comme justement ici, les fédérations africaines se rendent compte aujourd'hui que, et il y a ce qu'on appelle la perte des talents, les championnats qu'on ne peut pas organiser, ainsi de suite. Infantino, lui, il a un autre plan sur le plan capitaliste, sur le plan matérialiste. C'est-à-dire que je vous apporte ce qu'on appelle de l'argent. On ne peut pas développer le football sans argent. Et vous avez parlé justement de comment est-ce que l'UEFA a fonctionné avec les pays de l'Europe de l'Est. Bon, maintenant, le parrain de la
12: Confédération africaine de football, parce qu'en fait, c'est lui le vrai président de la Confédération africaine de football. C'est Infantino. Il vous dit, bon, écoutez, je vous apporte des choses et vous, vous allez me soutenir. Donc, à une certaine période, c'est pour ça que je vous ai dit que sur le plan moral, moi, j'ai été contre Infantino, mais sur le plan pragmatique, aujourd'hui, l'Afrique a intérêt à conserver Infantino, qui veut un peu rééquilibrer les choses. Et certainement, avec ce projet, s'il passe, il va revenir sur la table.
19: Alors, pardon, mais il faut qu'on avance. Et heureusement, la troisième question, on devrait y répondre assez rapidement. Qui face à lui, au mois de mars, personne? Ou si
12: on parle docteur du...
14: S'il est en mesure de se présenter, qui est face à lui?
18: On parle du président Victor Montaliani,
19: voilà,
18: qui est le président de la CONCACAF.
19: Il souhaite bon anniversaire, il a 61 ans demain.
18: Exactement, un Canadien. Parce que de toute façon, l'UEFA a cherché des candidats.
19: Personne ne veut y
18: aller. Ils ont poussé, ils ont même suggéré que ce soit Nasser Al-Khelaifi, le président du Paris Saint-Germain et de la Confédération européenne des clubs. Mais bon, il a pas voulu. En fait, c'est un peu aller
13: s'aligner derrière Infantino en plus.
18: Oui, c'est un peu aller au casse. C'est un peu aller au casse. Non, mais c'est un peu aller au casse-pipe face à.
13: En
18: face
13: plus, il n'ira pas. Donc, s'il a pas le pays derrière lui.
19: Le Qatar s'alignerait derrière Infantino.
18: Oui, en même temps, ils ont des gros intérêts aussi avec l'UEFA. Donc, on pouvait s'interroger.
13: Non, mais la difficulté aujourd'hui, effectivement, c'est de trouver du côté de l'UEFA. Alors, c'est pour ça que c'est quand même, c'est un jeu qui est pas très sain non plus. C'est-à-dire qu'on est en train de pointer du doigt Infantino. C'est pas qu'on a un amour d'Infantino, hein, parce que ça, on pourrait en
19: non,
13: dire
19: parce
13: des
19: qu'on
13: tonnes.
19: On parle de la vente à la découpe de la Coupe du Monde, mais
13: du
19: tout ce qui s'est passé pendant la Coupe du Monde est honteux à chaque fois.
13: Absolument,
19: un peu plus.
13: Absolument. Depuis le prix, là, etc.
19: L'arbitre somalien, le prix, tout.
13: Évidemment. Mais en revanche, aujourd'hui, si vous voulez, quand vous voyez ce que fait aussi l'UEFA, c'est pas plus sain. C'est-à-dire que le but, c'est de trouver vraiment quelqu'un qui puisse se mettre dans les pattes. Alors, je vous dis, si vous êtes le Canadien aujourd'hui, et vous pouvez dire, moi j'ai le même programme qu'Infantino à l'arrière. Parce que l'argent, Infantino le donne aux pays africains et aux petits pays de manière globale.
18: À tous les pays.
13: Mais le Canadien peut dire, ben moi j'aurai exactement le même programme. Et puis effectivement,
18: dans ce cas-là, les gens reconduiront le même.
13: Voilà.
18: Il n'y a pas intérêt à changer si c'est pour avoir la même politique.
19: Quoi, cinq mois nous séparent, non, un peu plus, six mois.
13: Mais c'est passionnant. Mais c'est passionnant.
19: Ah, mais ça va l'être. Et je peux vous dire que
14: il a été à deux doigts de se faire dégager, et on sent bien que plus le temps va passer.
13: Mais moi, je ne crois pas qu'il ait été deux doigts. Laissez passer l'orage. Moi, j'ai jamais pensé, franchement, qu'il allait se faire dégager au départ. Ça, jamais, parce qu'il a du poids. Attention, quand vous parlez du Maroc, c'est un pays qui a énormément de poids en Afrique et pas qu'en Afrique, parce que là, on parle des pays arabes et aussi on peut parler des pays du Golfe. Si vous avez le Qatar derrière vous, aujourd'hui l'Arabie Saoudite, on ne sait pas. L'Arabie
12: Saoudite. Et maintenant, il a le Cameroun, parce qu'il faut savoir quelqu'un comme Samuel Eto'o sur le plan diplomatique, il pèse lourd. Et il a l'influence également.
13: Et Infantino était contre lui. Rappelons-nous, à une certaine époque, Infantino n'était pas tellement pour que Samuel Eto'o soit président de la Fédération Camerounaise. Comme quoi, vous savez, les jeux d'intérêt, ça peut se modifier au gré du temps. Donc, d'ici cinq mois, il peut se passer encore beaucoup de choses.
19: Allez, messieurs, on aura l'occasion d'en reparler. Ça va feuilletonner sévère jusqu'au mois de mars, à coup sûr, et dans Radio Foot. Mais je vous propose qu'on se mettre à parler football. C'est original, non?

0: On va accélérer d'ailleurs, c'est assez simple parce que je pense qu'on sera tous d'accord pour dire que cette Champions de retour cette semaine, eh bien elle a été... Elle est bien née, cette campagne 2026-2027. J'ai fait des comptes avec Sadio Diouf. 3x6, 6 matchs par soir, 18 matchs, 69 buts, près de 4 par match pour les pointilleux dont vous êtes. 3,83. Je vous attendais là. 5 buteurs africains, ça se mentionne aussi. C'est Rougui Rassi qui a mis un doublé avec Dortmund, Souleymane Camara qui a marqué au Parc pour le Slovan Bratislava de Yaya Touré contre le PSG. 3 Sénégalais également se sont illustrés. Ça, on sent bien que Sadio Diouf a écrit cette stat-là. Avec un but chacun, Nicolas Jackson, Abdallah Sima, Hassan Diao. Vous serez d'accord avec moi, on en a parlé hier, les gros ont cartonné. Ça n'a pas toujours été le cas. Peut-être la première fois, il fallait prendre... Ouais, mais ils ont gagné quand même. Ils ont battu l'Inter.
1: Comment
0: ils ont gagné. Mais c'était une affiche.
1: Oui.
0: C'était peut-être la seule affiche.
2: Arsenal a gagné par combien?
1: Oui, mais à l'extérieur.
2: Arsenal a gagné
1: 1-0 à Naples.
2: Mais n'oublie pas que...
1: Le Real Madrid.
2: Madrid jouait contre l'équipe d'Acerbi.
1: Maximum de réussite.
2: Acerbi, je suis là-bas.
1: Acerbi joue plus. Serbie joue plus.
2: Le Barça est éliminé.
0: 6-1 pour le PSG face au Slovan Bratislava. Barcelone 5-1 contre Feyenoord. Bayern 5-0 contre Bode Glimt, le tube de l'année dernière. 4-0 pour Manchester United face à Sabah. On n'oublie pas, bien sûr, 2-0 pour City à Porto. Arsenal 1-0 à Naples. Et puis, évidemment, on rappelle, sinon on va se faire taper dessus. Le Real qui bat l'Inter 2-1 avec le 71e but de Kylian Mbappé en Ligue des Champions. Il égale Raoul. C'est vrai, les gros sont au rendez-vous et on a eu une semaine globalement vachement sympa.
1: Oui, mais ça s'explique parce qu'il y a 2 ans, lors de la première édition de cette nouvelle formule, il y a un certain nombre de gros, comme vous dites, qui ont dû passer par les barrages. Notamment le Paris Saint-Germain, ça les a pas empêchés de gagner, vous me direz, le Real Madrid et quelques autres. Donc du coup, cette année, les gros ont compris que dès le début de la compétition, fallait engranger des points pour se libérer éventuellement de matchs couperés en fin de phase de ligue, puisqu'on rappelle que les deux dernières journées sont fin janvier. Donc c'était déjà le cas la saison dernière et ça se confirme, c'est-à-dire que les gros prennent tout ce qu'ils peuvent prendre dès le début.
0: On laisse un peu de côté presque le championnat, c'est pas grave si on n'est pas, mais la Ligue des Champions, on attaque pied au plancher.
3: Oui, parce qu'il y a 2 ans, c'était le début de cette nouvelle formule, donc on savait pas tellement où on allait, donc peut-être qu'ils n'avaient pas donné tous les moyens, mais ils se sont bien rendus compte l'année dernière, parce qu'il y a 69 buts là, il y avait 68 l'année dernière. Sur le premier tour. La première année, en revanche, je crois qu'il y avait 53. Donc, il y avait vraiment beaucoup de moins buts. Peut-être que, effectivement, les gros étaient moins mis dedans tout de suite. Là, ils se sont rendus compte, faut assurer le plus vite possible. Mine de rien, si on peut se qualifier dans les 8 premiers, c'est pas une mauvaise idée. Ça évite quand même 2 matchs, c'est pas rien pour ces équipes-là. Et elles ont été tout de suite au rendez-vous. Et puis, qu'on le veuille ou non, il y a quand même des affiches parfois déséquilibrées. Alors, sur les matchs un peu.
0: Cette semaine particulièrement.
3: Donc, on se retrouve avec le Paris Saint-Germain, Slovan Bratislava. Évidemment, pour l'équipe de Yaya Touré, c'est compliqué. Après 5 minutes, on a compris que ce serait terminé.
0: Elle a eu le mérite de jouer.
3: Oui, absolument.
0: Rémi, elle vous a plu cette semaine? On sort du conflit bêtement Barcelone-Real. Il y a rien à en dire pour le moment.
3: Si, il va trouver quelque chose.
0: Oui, oui. Mais elle vous a plu cette semaine?
4: Oui, elle était bien dans la mesure où justement, on avait beaucoup plus peur pour un Real qui n'avait pas ses joueurs au milieu de terrain, qui déjà la saison dernière avait souffert dans ce secteur. Donc, ne pas avoir Bernardo Silva, ne pas avoir Gouler, ne pas avoir bref, Tchouaméni qui certes était blessé et qui a fait une entrée et joué presque à 10 parce que on a quand même constaté que Trent Alexandre n'était pas à milieu de terrain et jouer contre une équipe comme je vous disais qui a quand même réussi à éliminer cette équipe qui jusqu'à présent depuis 2015 qui dit toujours FC on a mission et qui échoue. Donc de ce côté on peut dire qu'il y a eu de véritables coups de magie. Mais sauf que je suis un peu déçu parce que qu'est-ce qui faisait la beauté l'année dernière, c'est que comme vous avez dit, c'est-à-dire un Bode Glimt qui vient de nulle part, qui était en deuxième division, disait-on.
0: On va voir. Voilà. Ça peut encore venir.
4: Mais qui avait très bien commencé, les Patos, ses consorts et tout ça, mais on n'a pas vu ça cette fois-ci. On a vraiment vu qu'il y avait des niveaux qui n'étaient pas.
1: Bode Glimt, ils étaient à Munich contre le Bayern, donc c'était difficile.
0: Voilà, c'est ça.
1: Il va falloir voir quand ils vont jouer chez eux. dans leur petit stade là auprès du cercle polaire où il fait bien froid.
4: À l'image, ils sont partis éliminer un grand club à domicile.
0: À l'image des deux clubs français hors PSG, puisque ça fait partie des cadors, on en a parlé, il a rempli le contrat. Les clubs français, justement, dans ces confrontations face à des équipes qu'ils doivent battre s'ils veulent, elles veulent espérer aller plus loin. Lille s'est pris vraiment les pieds dans le tapis face au Betis Séville, défaite 3-2. Hier, vous étiez à Prague. Lens,
3: J'étais à Lille aussi.
0: Et vous étiez à Lille aussi. Vous avez fait les deux. C'est pas mal comme programme.
3: Ah, c'est beau. Ils sont tous là.
0: Lens,
4: sans oublier que le week-end dernier, il était en Côte d'Ivoire. D'où son costume, parce qu'il devait le récupérer.
5: Un créateur
1: ivoirien,
3: je l'embrasse, il nous
1: regarde.
5: Il y a des comparaisons avec Michael Jackson, mais je vous assure.
1: Il fait un concert ce soir.
5: Je ferai un pas de danse à la fin de
0: l'émission. Un peu sérieux, messieurs. Revenons à l'essentiel. Lens hier. Mardi, ça s'est mal passé pour Lille. Lens, ça s'est mieux passé. On rappelle, mené 2-1 à la 87e et finalement victorieux 3-2 à 11 contre 10. On va pas en faire un exploit.
3: Non, parce qu'il faut quand même juger de l'opposition. C'est-à-dire que s'ils n'avaient pas gagné ce match-là, ça aurait été quand même un peu ennuyeux. Ils ont joué à 10 contre 11 à peu près toute la deuxième période. Et les autres menaient quand même 2-1 à la 88e minute. Donc ça veut dire qu'ils ont pu exploser face à une équipe qui est très très moyenne, qui n'avait pas gagné un match en 30 derniers matchs en Coupe d'Europe. Donc vous voyez, c'est pas un exploit de s'être imposé là-bas.
0: Mais 19 ans,
3: ça fait quand même un petit peu cheap comme victoire. Lille, c'est un petit peu différent. Eux se retrouvent à 10 avec l'expulsion d'Ethan Mbappé. Ça a fait quand même un petit peu de mal. Et en face, mine de rien, le Bétis, il faut pas les prendre.
1: Ils avaient battu le Real Madrid, par exemple.
3: Le Bétis, c'est une sacrée équipe. Hein. Les Anthony, les Riquelme, les Bartra qui met un doublé. Vous avez Isco, il a peut-être encore 34 ans. Enfin, au niveau de la balle, il régale. Donc c'était bon. Ils sont tombés sur une équipe qui était un petit peu meilleure qu'eux.
0: Bon, ben voilà, on a résumé là.
1: Il y a juste un club sur lequel.
0: Oui, alors rapidement.
1: Oui, Koum, le club italien
0: de Koum. Ah oui, je l'avais noté, c'est vrai. Et alors, on va y revenir.
5: Et Jacques Kenneth nous dit comme a commencé, comme Bodø/Glimt la saison.
0: Mon petit doigt me dit que ça pourrait faire l'objet d'un carton, mais pour plusieurs raisons. Mais comme, oui, une régalade hier qui bat Leipzig 4-1. Allez, avant de souffler, d'aborder rapidement les affiches du week-end. Vous en prenez l'habitude depuis quelques semaines. Ces petites pépites vidéo qu'Annie a l'habitude de vous faire découvrir avec la complicité de David Finzel. Ben voilà, je vous propose d'écouter les joueuses de l'Olympique de Marseille. Elles ont battu Le Havre le week-end dernier. C'est Anne Dufort-Cornillet qui nous a suggéré cette vidéo et elles ont détourné une chanson de Joule, icône marseillaise s'il en est, bande organisée, écoutez ça. Voilà, on l'entend, c'est plutôt sympathique et ça fait plaisir de parler un peu quand même aussi de football féminin, même quand c'est pour parodier une chanson de Joule. C'est dans la bonne humeur. Allez, les matchs du week-end, on a dit il y en a deux, on va commencer par le derby de Manchester. h30, temps universel, dimanche. Ça se regarde, un Manchester United, je cherchais l'ordre pour être sûr, Manchester United, Manchester City. D'aucuns disent ça risque d'être un peu plus disputé que les dernières saisons. On rappelle City, 3 matchs, 3 victoires, largement en tête, enfin avec Arsenal de Première Ligue. Manchester United, une victoire, un nul, une défaite, 10e seulement, mais on l'a vu hier en Ligue des Champions. On sent que ce Manchester United-là a un peu plus d'arguments, Hervé, ça peut faire match.
3: Ah, depuis que Carrick est sur le banc de touche, franchement, il se passe quelque chose. On a la sensation que c'est une équipe qui est un peu plus sûre d'elle, plus maître de ses qualités. Et puis, ça part de très loin. On sait que depuis Ferguson, en gros, ça a été une dégringolade. Bon, il y a eu quelques petites hauteurs, mais ça s'est très très mal passé. Et puis là, le fait d'avoir pris quelqu'un qui était plus inconnu, un ancien joueur de Manchester United, bien sûr, quelqu'un qui connaissait la maison, il se passe quelque chose. Et puis Manchester City, Maresca, c'est le début. C'est vrai qu'ils ont 3 victoires. Ça n'a pas toujours été flamboyant, faut pas se mentir. Quelques coups de génie, quelques coups de patte, notamment de Ryan Cherki, qui a fait quelques belles choses. Donc c'est un match qu'on attend parce qu'on peut se dire effectivement il peut y avoir rapprochement entre ces deux Manchester et de retrouver véritablement une rivalité de très haut niveau entre les deux équipes.
0: Manchester United avec un Brian Mbeumo, le Camerounais, qui est plutôt en forme, qui a marqué le week-end dernier, qui est sur sa lancée.
1: Qui a marqué effectivement deux fois. Même.
3: Deux fois. Ouais.
1: Et
0: mais une fois le week-end dernier.
1: Ouais, Brian Mbeumo et les autres, en fait. En fait, ce qui se passe, c'est que Michael Carrick, il a réinsufflé un peu cet esprit traditionnel à Manchester United qu'il a connu lorsqu'il était joueur d'Alex Ferguson. Et il a fait une équipe qui, je trouve, est plus cohérente. En plus, ils ont eu quelques changements, quelques renforts à l'intersaison, avec notamment Carlos Baleba, qui est arrivé pour remplacer le Brésilien.
3: Mais qui n'a pas joué encore.
1: Oui, parce qu'il est blessé. Mais bon, ils ont vraiment travaillé sur un recrutement plus cohérent. Et il faut quand même rappeler une chose, c'est que ces dernières années, même si Manchester City dominait, dans les derbies, ils ont souvent eu du mal. Parce que Manchester United arrivait avec en position d'outsider en disant on va camper derrière, on va les prendre en contre et ça marchait régulièrement.
0: Et puis on est content de voir du côté de Manchester City Ayoub Bouadi, il était titulaire hier en Ligue des Champions pour la première fois. Il a coûté cher, il faut le faire jouer, mais c'est une chose de le faire jouer, il a 18 ans hein, le Marocain. Donc ça c'est pas mal aussi, ça sera une des données de ce derby. On a envie de découvrir ces jeunes joueurs dans des confrontations comme celle-là, Rémi.
4: Oui, il a une maturité et puis il est à côté de lui, il y a quand même des joueurs qui sont aussi qui ont été achetés, deux milieux de terrain qui sont en renfort.
0: Ah oui, ça on a dépensé, quoi.
4: Ouais.
0: C'est moins compliqué à dire.
4: Donc, on se dit que oui, il a été flamboyant, mais c'est là que ça va aussi se jouer parce qu'il faut savoir que l'homme qui est aussi fort dans Manchester United actuellement, c'est Bruno Fernandes. Il a 3 buts. Et c'est celui qui cadre le plus. Donc, au niveau du milieu de terrain, est-ce que Bouadi va vraiment être aussi rayonnant que comme il a joué là? Mais par rapport à ce que vous avez dit, Carrick, la saison dernière avait surpris justement en janvier, en battant Manchester City. Mais depuis là, j'ai l'impression qu'il y a quelque chose qui ne fonctionne pas. Parce que quand vous voyez les errances défensives, oui, c'est vrai que quand on essaie de voir maintenant en première ligue, ils ont gagné un seul match. Et même en gagnant ce match-là contre Ipswich, ils ont pris 2 buts. Ça fait quand même qu'ils ont déjà marqué 7 buts. Ils en ont pris 6. Ça fait quand même quelque chose de 2 buts encaissés par match. Et vous aurez devant vous, Haaland, qui est le meilleur buteur. Vous aurez des dribbleurs comme les Semedo. Vous aurez Cherki, qui est aussi en pleine bourde. Vous avez Foden. Et vous avez cette défense que j'ai vue là. Ça peut être très compliqué par rapport à ce que moi j'ai pu voir. C'est vrai que Manchester City est parti gagner à Porto, mais quand je vois surtout comment il déploie au niveau des ailes, je crois que Manchester United a moins de possibilités de gagner que l'année dernière encore.
0: Nos auditeurs seront devant leur
5: écran. C'est du rouge, là. Hein. Les hommes de Carrick marcheront sur City. La ville de Manchester sera rouge, comme les gradins d'Old Trafford. United va étrier City. Là, c'est Robson des Souza qui nous envoie... Les gradins
0: c'est message lyrique. Dimanche, pour ce match-là, la veille, affiche en Ligue 1.

0: Il y a un fond d'air d'Edith Piaf, c'est la nouvelle musique pour rentrer sur le terrain pour les joueurs du Paris FC. C'est plutôt sympathique. On aime bien voir ce club. C'est demain à 18h45. Ce match entre le deuxième Lyon qui rend visite au troisième, le Paris FC. C'est un peu le tube de la rentrée, le petit club qui monte, qui monte, qui monte. Et c'est assez plaisant de voir un club, un deuxième club à Paris à ce niveau-là, au moins en ce début de saison. Et il va y avoir match. Et ce match-là est assez
1: alléchant. Vous rappelez que la saison dernière, le Paris Football Club avait battu deux fois le Paris Saint-Germain. Et il n'y a pas beaucoup qui ont fait ça, hein, sur trois matchs, puisqu'ils les ont éliminés aussi de la Coupe de France. Et cette année, donc, avec un nouvel entraîneur, donc, Laïm Rosenior, qu'on connaît bien en France, puisqu'il a entraîné Strasbourg auparavant, eh bien, ils sont repartis sur un projet où ils ont continué d'étoffer l'effectif. En s'appuyant beaucoup sur des jeunes joueurs, ils n'ont pas voulu faire ce qu'avait fait le Racing Matra à l'époque Lagardère, c'est-à-dire acheter Lidbarski, Francescoli, Luis Fernandez, David Ginola et faire une équipe de stars. Non, ils font une équipe cohérente et qui est efficace, qui obtient des résultats. L'an dernier, ils se sont maintenus. Ça n'a pas été évident, mais ils se sont maintenus. C'était l'objectif premier. Cette année, ils remontent un peu
0: le visé.
1: Ils visent entre la 7e et la 10e place pour pas se mettre la pression. Mais là, ils sont déjà bien en place pour être européens à la fin de saison. Et compte tenu de ce qu'ils sont capables de montrer, ils l'ont prouvé à Marseille là le week-end dernier en championnat, et ils ont un vrai potentiel.
0: Quelques secondes, quelques mots, parce qu'on est vraiment pressé par le temps. On rappelle dans ce club des Maliens, Sinayoko, en feu. Il a marqué un triplé au Vélodrome la semaine dernière. Adama Camara, Amari Traoré, le capitaine malien. En face, il y a Lyon, éliminé de la Ligue des Champions, mais qui tient bien son rang en championnat, Rémi. Non, ça vous inspire pas ce match-là. Mais on va passer tout de suite à la réaction
2: d'Hervé. Vive Paris FC.
0: Vive Paris FC, très bien. Un mot Hervé sur cette rencontre.
3: Ah oui,
0: parce que oui, elle est plaisante.
3: Ah oui, très plaisante. Et puis c'est vrai que PFC c'est une équipe qu'on a envie de voir. Déjà deuxième club à Paris, c'est une chose. Et puis il y a une ambiance particulière. Vous savez, vous êtes à l'ombre du Parc des Princes. Le stade est vraiment sympa, un petit écrin, une bonne ambiance autour. Et puis il y a des joueurs que vous avez envie de voir. Moi, Sinayoko, j'ai hâte de voir sa progression. Là, il a mis encore des buts la dernière fois. Marseille, un triplé. C'est quelqu'un qu'on va voir. Donc franchement, une équipe à suivre.
0: Allez, on l'a vendu rapidement, mais on l'a vendu.
4: Il est l'heure des cartons. Et Jacques Candé qui nous dit Mbappé Ballon d'Or. Hein? Bon.
3: Ok. Je suis d'accord avec lui.
0: Alors pourquoi
3: bravo.
0: Pas.
3: Ah oui. Bon,
0: ce sera un autre débat. D'accord. On espère Ballon bien d'or, avoir à voilà. en parler voilà. dans les jours qui viennent.
3: Ce sera un autre débat.
0: Sur RFI notamment, on part sur les cartons.
5: Carton jaune.
6: Tu as un carton jaune.
5: Là, carton rouge.
7: Carton rouge.
8: Dans la confusion.
5: Carton vert.
0: Rien à dire. Cela dit, un Africain qui dit Mbappé Ballon d'Or, c'est bien à mon avis ce que Kylian Mbappé cherche à rallier des votes et des suffrages africains. Allez, on part sur vos cartons d'abord, bien sûr.
9: Bonjour, le Café des Sports. Moi, c'est Boyer depuis Abidjan. J'aimerais donner un carton vert au joueur parisien Drew Fernandez. Voilà, je pense qu'il est en train de monter un peu en grade et vraiment, il a un pressing, il a l'intensité, vraiment, félicitations à lui. Allez, bonne émission.
10: Bonjour Radio Foot International, je suis Monsieur Uriel Zengin-Zengi, je suis malvoyant, voilà, à Canela, je suis handicapé, je suis un Gabonais vivant à Libreville, voilà. Donc, je veux donner un carton vert au Paris Saint-Germain pour leur large victoire en Ligue des Champions. Et en particulier à Ousmane Dembélé, parce qu'il est le meilleur de meilleur. Xavier Barré, tu vois comment le PSG est le meilleur de meilleur. On va bien damer le Barça. N'oublie pas ça. Rémi Ngono, dis à Xavier Barré que le PSG est le meilleur club du monde.
11: Salut Radio Foot International, salut Café des Sports. Mon carton, il est rouge, rouge de colère contre José Mourinho. Jusqu'à présent, je ne vois pas l'évolution du jeu du Real de Madrid. Je ne vois aucun changement dans le jeu du Real de Madrid. Actuellement, avec l'équipe qu'il a, il faut qu'il sache que s'il fait match nul contre une équipe, c'est une défaite pour nous les Madrilènes. Contre Espagnol Barcelone, ça nous a raté. Contre Betis, ça nous a pris. On a l'impression que c'est toujours Xabi Alonso ou bien Arbeloa qui entraîne l'équipe parce que à quel moment les cadres sont intouchables. Il y avait les cadres qui étaient fatigués, mais il les a laissés sur le terrain. Il faut qu'ils changent.
12: Hello, le Café des Sports, c'est Eric depuis Abidjan. Les débuts de saison sont difficiles pour tout le monde, y compris pour les consultants Radio Foot International. Il y a deux semaines, Rémi était extrêmement inquiet pour la Lamine Yamal. Rassurez-vous, mon cher Rémi, 3 matchs plus tard, Lamine, c'est 5 buts et 2 passes décisives. Il a désormais autant de buts que Kylian Mbappé en Liga. Il fallait faire preuve d'un peu de patience, comme l'appelait Xavier Barré, et ne pas se jeter comme les défenseurs de Feyenoord. Carton jaune, Rémi.
2: Salut, salut, salut, Café des Sports. C'est Ulio Chitois depuis le Congo Brazzaville. Alors, aujourd'hui, je donne un carton vert à toute l'équipe de Como pour sa très belle rentrée en Ligue des Champions avec une victoire exceptionnelle face à Leipzig. Alors cette équipe nous a montré du caractère, nous a montré la solidarité, elle nous a montré encore la détermination. Voilà la raison pour laquelle en mathématiques on dit lorsque chaque élément apporte sa valeur, alors le résultat devient exceptionnel. Merci, ciao.
7: Salut, moi c'est Aboubakar depuis N'Djamena au Tchad et mon carton il est vert pour Rafinha qui brille de mille feux depuis le début de cette saison et qui pourra gagner le ballon d'or s'il continue de se faire lancer et surtout à la Madrid.
8: Moi c'est David depuis le Togo. Mon carton il est rouge. Il est rouge à notre équipe qui est le Real Madrid. Cette saison on ne veut plus souffrir. Hein. Nous les supporters on ne veut plus souffrir. Il faut jouer bien. Si c'est comme ça là, prévenez-nous. On va avoir les médecins avec nous à la maison. Chaque temps que vous allez jouer contre les gros, je préfère avoir un médecin à la maison. Pourquoi souffrir? Pourquoi souffrir? Il faut jouer bien, il faut jouer bien. On en a marre, on en a marre.
13: Bonsoir Radio Foot International. Moi, c'est Michelin depuis la RDC. Et je viens donner mon carton vert à Hull City, qui est troisième de la Premier League, qui était en deuxième division l'année passée. Et il est maintenant troisième en Premier League avec 7 points. En tout cas, un carton vert à Hull City. Et je donne encore un carton vert à mon club de cœur, qui est le Real de Madrid, qui a failli tuer l'Inter de Milan. Au revoir. Rémi, n'oublie pas que demain, nous avons un match. Prédis ton score.
1: C'était sympa, ces cartons. Messieurs les vôtres, on a 2 minutes pour tous passer au carton. Xavier Barret, votre carton.
14: Oui, très vite, il y a les coupes continentales aussi en Amérique du Sud. Et donc, la Copa Sudamericana, l'équivalent de la coupe de l'UEFA ou de la Ligue Europa. Eh bien, le Cienciano de Cusco, un club péruvien, est en passe de se qualifier pour les demi-finales. Ils ont battu un club uruguayen 2-0. Ils avaient battu Botafogo au tour d'avant 6-1. Et le Cienciano de Cusco avait gagné cette compétition en 2003. Depuis, ils avaient connu des petits revers de fortune. Les revoilà au premier plan. Bravo. Et il n'y a pas qu'à Lima qui a du football au Pérou.
1: Rémi, votre carton.
15: Carton vert à Serum Girassi, qui a encore été élu homme du match après son doublé. Et ça lui fait déjà non seulement en 100 matchs, ça lui fait quand même 64 buts, 16 passes décisives. Et pourtant, on critiquait que oui, il a un mauvais comportement, il est ceci et cela. Mais vous voyez ce qu'il vaut à Borussia Dortmund. Il est primordial et on doit le conserver parce qu'il y a un proverbe africain qui dit « Mieux vaut une vache qui donne les coups de tête ». Les tables vides.
1: Même si aussi, parfois, il se trompe de camp et il marque contre son camp, comme ça, carton plein, tout le monde est content. Hervé.
3: Moi qui ne suis qu'amour, eh ben, ce sera un carton rouge. Ah non, là, j'ai pas, je peux plus. La fédération sénégalaise, depuis le début de l'année, c'est carton plein. C'est absolument incroyable. Alors, on a vu entre l'entraîneur qui n'avait pas de contrat, la Coupe du Monde ridicule, enfin, tout ce qui s'est passé autour de l'équipe, hein, je ne parlais même pas des joueurs. D'un seul coup, Vieira annoncé, arrivant, finalement pas encore arrivé, mais qui arrivera. Et alors là, dernière en date, on peut pas jouer à domicile, donc on va aller à Maputo parce que notre stade est pas prêt. N'importe quoi.
4: Fred. Carton vert, il s'éclate en MLS, Orlando City, Antoine Griezmann, 35 ans, il marque quasiment à chaque match et on est content pour lui.
1: Ah, on est content pour lui, on est content pour Com aussi, on en a parlé tout à l'heure, le Com de Cesc Fabregas, super saison l'année dernière, super début de saison cette année, ils ont régalé hier soir. Mais moi je voulais signaler une chose, parce que c'est tellement rare dans le foot. Vous savez ce qu'ils ont fait hier? C'est la cerise sur le gâteau. Eh bien en présidentiel, ils ont demandé aux actionnaires, tous les pontes, de laisser leur place à leurs supporters les plus anciens, ceux nés avant 1950. Ouais. Et tous ces vieux supporters ont pu assister à ce premier match de Ligue des Champions dans de bonnes conditions, tribune présidentielle. Oh, bravo, ça mérite son carton vert. Ah, oui. Carton vert à Laurent Salerno, carton vert à toute l'équipe. Vous retrouvez Hugo lundi et Annie mardi.
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0: Bonjour, bonsoir et bienvenue sur RFI, Radio France Internationale. Il est minuit ici à Paris, 22h en temps universel et c'est l'heure de l'info sur la Radio du Monde.
1: Jérôme Bastion.
0: Au sommaire de cette édition, les rebelles houthis du Yémen contrôlent le détroit de Bab el-Mandeb, ouvrant sur le golfe d'Aden après une attaque éclair ces derniers jours. Après le détroit, le blocage du détroit d'Ormuz, c'est la deuxième voie maritime stratégique pour le pétrole qui se trouve menacée. Le 25e anniversaire des attentats du 11 septembre, commémoré à New York et Washington par les présidents et officiels américains, ainsi que toute une nation qui s'est accoutumée à des mesures sécuritaires exceptionnelles. La Lituanie dans le collimateur de Moscou qui prévient que ses vecteurs nucléaires pourraient être pointés sur le petit État balte au cas où Vilnius accueillerait des armes nucléaires américaines sur son territoire.
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0: Un nouveau choc pour la communauté internationale. Au Moyen-Orient, les Houthis, rebelles Houthis du Yémen, contrôlent désormais complètement le détroit de Bab el-Mandeb. Ces rebelles alliés de l'Iran ont mené une offensive éclair ces derniers jours contre les forces gouvernementales soutenues par l'armée, l'Arabie Saoudite, qui n'a pu s'opposer à leur débâcle. Une offensive qui permet en tout cas aux Houthis de s'emparer de toute la côte yéménite le long de la mer Rouge. Justine Fontaine.
2: Les Houthis ont pris ce vendredi le contrôle des deux dernières îles yéménites qui leur échappaient encore sur cette voie maritime stratégique. Une voie par où circulent des pétroliers et des porte-conteneurs vers l'Europe et l'Asie. Résultat, les deux détroits d'Ormuz et de Bab el-Mandeb sont désormais aux mains de l'Iran ou de ses alliés. Téhéran parle d'une victoire éclatante. Ces derniers jours, l'avancée des Houthis et les nouvelles frappes états-uniennes et iraniennes dans le Golfe avaient déjà fait grimper le prix du pétrole au-delà du cap symbolique des 100 dollars le baril. Les rebelles yéménites assurent que les navires peuvent naviguer en toute sécurité dans le détroit, sauf les bateaux saoudiens qui étaient déjà interdits d'accès par les Houthis. De quoi donc pénaliser surtout Riyad, qui ne peut déjà plus exporter son pétrole via le détroit d'Ormuz. D'après les médias Reuters et Axios, l'Arabie saoudite de Mohamed Ben Salman aurait demandé ce jeudi à Donald Trump que les États-Unis mènent des frappes contre les Houthis. Le président américain aurait refusé d'intervenir et proposé de fournir uniquement des renseignements à son allié saoudien.
0: Merci Justine Fontaine. La reprise des combats au sol entre rebelles et forces gouvernementales du Yémen a fait plus de 500 morts en une semaine dans ce pays. La situation se complique d'autant plus pour l'Arabie Saoudite que l'oléoduc Est-Ouest, qui relie les gisements dans le golfe arabo-persique au port pétrolier de Yanbu en mer Rouge, a dû être fermé temporairement au lendemain d'attaques aériennes qui n'auraient pas fait de dégâts mais tout de même des blessés, ont annoncé vendredi les autorités du royaume. Le pipeline a été fermé par précaution, a déclaré un responsable du ministère de l'énergie. Le gouvernement saoudien a attribué ces attaques à des drones tirés depuis l'Irak, selon le ministère des Affaires étrangères. L'Irak, où stationne une milice pro-iranienne, alliée donc indirectement également des Houthis. L'Iran, enfin, annonce de son côté une réunion lundi à Oman avec les pays du Golfe pour évoquer la situation du détroit d'Ormuz, bloqué donc depuis la guerre déclenchée par les États-Unis en Iran, c'était il y a 6 mois. Il y a 25 ans, les attentats du 11 septembre 2001 plongeaient New York et les États-Unis dans l'horreur. Deux avions détournés par un commando djihadiste frappaient les tours jumelles, faisant 2763 morts, avant qu'un autre appareil prenne pour cible le Pentagone à Washington et un dernier s'écrase en pleine campagne de Pennsylvanie. Il visait peut-être la Maison Blanche. Une attaque terroriste qui a en tout cas profondément modifié la vie des Américains. Et aujourd'hui, la population vit encore avec les conséquences politiques de cette attaque, notamment une surveillance accrue sur son propre territoire, mise en place directement après les attentats. Achim Lippold.
3: Quelques semaines seulement après les attentats du 11 septembre, le Congrès adopte une loi qui va profondément transformer la vie quotidienne des Américains. C'est le Patriot Act, une loi antiterroriste qui donne au gouvernement de larges pouvoirs d'enquête et de surveillance. Dans la foulée, un immense appareil bureaucratique est créé, le département de la sécurité intérieure. Mais dès 2013, les révélations du lanceur d'alerte Edward Snowden montrent les dérives de cette loi censée rendre les États-Unis plus sûrs. En une dizaine d'années, le

0: Le gouvernement a développé un système de surveillance massive avec la coopération des géants de la tech comme Google, Facebook et Apple. Et depuis, cette surveillance ne fait que s'étendre, notamment grâce à l'intelligence artificielle. Des technologies aujourd'hui largement utilisées par la police fédérale de l'immigration pour traquer et arrêter des migrants. Mais les citoyens américains sont aussi concernés. En juin dernier, le Guardian révélait que la Maison-Blanche avait installé des outils de surveillance sur des sites gouvernementaux sensibles, notamment ceux consacrés aux demandes de passeport et à l'inscription sur des listes électorales.
1: Récit signé Achim Lippold pour le service international de RFI. À noter que Donald Trump, qui avait choisi de ne pas se rendre à Ground Zero, c'est-à-dire à New York où se trouvaient les présidents Obama, Clinton, Biden et Bush, a participé à une commémoration organisée au siège du Pentagone à Washington, où il en a profité pour stigmatiser le premier pays terroriste du monde qu'est, à ses yeux, la République islamique d'Iran. 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Voilà un avertissement qui a le mérite d'être clair. Le porte-parole du Kremlin met en garde la Lituanie en cas de déploiement d'armes nucléaires sur son territoire. Dmitri Peskov prévient l'État balte qu'il se retrouvera dans le viseur de la Russie s'il franchit ce pas. La Lituanie envisage en effet, depuis l'été dernier, de modifier sa constitution afin de pouvoir stocker des armes nucléaires sur son territoire. Explication de Daniel Valo.
2: C'est dans un entretien accordé à la télévision russe ce vendredi que le porte-parole du Kremlin a formulé cette mise en garde. Si des armements nucléaires devaient être déployés en Lituanie, déclare Dmitri Peskov, alors le territoire de ce pays sera également dans le viseur de nos armes nucléaires. Dmitri Peskov précise qu'il s'agirait là d'un tournant très grave en termes d'escalade des tensions. Il est évident, ajoute le porte-parole du Kremlin, que ces armes ne seront pas dirigées vers les pays occidentaux, mais en direction de l'Est, c'est-à-dire dans notre direction. Fin de citation. Cela fait plusieurs mois que la Lituanie envisage de stocker des armes nucléaires sur son territoire et des discussions seraient en cours avec Washington à ce sujet, de l'aveu même du ministre lituanien de la Défense. La Lituanie, pour aller au bout de la démarche, doit cependant modifier sa constitution qui interdit le stockage d'armes nucléaires sur son territoire. Un projet d'amendement est à l'étude qui pourrait être adopté par le Parlement lituanien dans les prochains mois.
1: Merci Daniel Valo. Le président russe Vladimir Poutine qui a également averti ce vendredi que tout déploiement de troupes européennes en Ukraine équivaudrait à une guerre contre la Russie, tout en affirmant que Moscou ne menace pas les pays européens. Actuellement, les dirigeants européens affirment réfléchir à la manière d'envoyer des troupes sur le territoire ukrainien. Cela signifie une guerre contre la Russie, a déclaré M. Poutine, qui est actuellement à New Delhi en Inde, où il se trouve pour un sommet des BRICS. Nous ne menaçons pas et nous n'avons pas l'intention de menacer les pays européens. Pourquoi le ferions-nous ? A-t-il ajouté. Monsieur Poutine, qui a également estimé que les dirigeants européens effraient leur population avec une menace imaginaire provenant de Russie, ajoutant que cette menace n'existe pas et n'a jamais existé. En Ukraine, une frappe sur une station-service fait 2 morts dans la capitale ainsi que 9 blessés. Des drones russes ont visé plusieurs stations-service de Kiev, selon le président Volodymyr Zelensky, qui a une nouvelle fois dénoncé la terreur contre la population civile. Les attaques russes sur les stations-service sont déjà courantes dans les régions proches du front. Et alors qu'elles bombardent les stations-service ukrainiennes, Moscou annonce le lancement du réseau 5G dans 16 grandes villes de Russie, dont Moscou. En France, comme chaque année au mois de septembre, la fête de l'humanité prend ses quartiers près de Paris. Organisée par le quotidien du même nom, un rendez-vous culturel avec des concerts et aussi un rendez-vous très politique à 7 mois de la présidentielle. La semaine dernière, Fabien Roussel avait annoncé qu'il était candidat à la magistrature suprême.
3: Le prix de l'essence doit baisser tout de suite. J'attendrai pas les résultats des élections présidentielles pour que ça bouge. Dès maintenant et depuis la fête de l'humanité, j'appelle les Français à ce qu'ils se mobilisent en grand, partout, dès la rentrée, en mode gilet jaune. J'appelle les Français à occuper les ronds-points, à se mobiliser devant les sous-préfectures, devant Matignon, l'Élysée, devant le siège de Total. Partout où ces décisions se prennent, il faut que ça agisse vite et fort maintenant. Plus nous serons nombreux, plus nous gagnerons. Les Français en ont marre d'être pris pour des moutons. Il serait temps que la tonte change de camp. Ils sont pas nombreux à avoir le pouvoir. Nous, nous sommes nombreux et on va prendre le pouvoir.
1: Fabien Roussel au micro de Marie Lecoq.
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5: Bonjour à toutes et à tous et bienvenue dans Un jour au village. Le continent africain compte une diversité linguistique avec à lui seul un tiers des langues parlées dans le monde et une estimation allant de 1500 à 3000 langues selon l'UNESCO. Mais cette semaine, nous nous penchons spécifiquement sur la richesse des langues locales du Cameroun où on en compte 280 dont certaines sont menacées de disparition, notamment le Baka, le Béba et le Kung. Nous en parlons dans quelques minutes avec notre invité Alain Kaobaïsi, le directeur des services des langues de la CIL, la Société internationale de linguistique au Cameroun. Mais d'abord, la parole est au radio partenaire. Direction le nord-est de la Guinée pour retrouver la radio Djoliba à Sigiri qui émet dans cette préfecture depuis 2010, un média de proximité à destination des populations de la région. Nous sommes avec le directeur de radio Djoliba. Bonjour Laï Camara.
6: Bonjour madame, bonjour aux auditeurs de RFI.
5: Quels sont les sujets d'intérêt de votre radio ?
6: Radio Djoliba est une radio communautaire qui s'intéresse précisément à l'agriculture, à l'élevage, à la pêche, mais surtout aux activités minières, car nous sommes dans une préfecture où les activités minières couvrent les 90% de la population.
5: Est-ce que ces activités se déroulent sans problème?
6: Il faut dire la vérité, Sigiri a toujours évolué dans les activités minières. Mais ces activités minières, si aujourd'hui il y a beaucoup d'améliorations sur le plan économique, alors cela ne va pas sans des conséquences néfastes sur le plan social, sur le plan humain, même sur le plan économique. Du temps de nos grands-pères, le travail était un travail artisanal. Il y avait peu d'éboulement de mines. Mais à l'heure qu'il fait, nous sommes en train d'allier le travail industriel au travail manuel. Ce qui fait qu'il y a beaucoup de dangers sur la vie de la population. Il ne se passe jamais une semaine sans qu'il y ait des éboulements de mines, plus précisément dans la zone des Sékés, qui est une zone minière réputée sur le plan international, mais aussi dans le Bouré, qui est connu partout dans le monde à travers la qualité de l'or. Donc, il y a les éboulements, mais aussi, il y a toutes les nationalités maintenant aujourd'hui à Sigiri. Il y a des Sénégalais, il y a des Maliens, surtout il y a des Burkinabés. Ces étrangers-là sont venus avec d'autres nouvelles méthodes d'exploitation des mines. Si par le passé, nos grands-pères allaient dans les profondeurs jusqu'à 15 mètres, aujourd'hui, on va jusqu'à 40 mètres, 45 mètres. Ce qui fait que quand il y a éboulement de mines, il y a beaucoup de morts. Mais aussi, avec ce boom minier, les gens se sont fait un peu d'argent. Donc, le banditisme a pris de l'ampleur. Vous entendez, il y a coup de fusil par là, il y a coup de fusil de l'autre côté. Parce que tout simplement, les travailleurs d'or là exposent un peu leur argent. Parce que c'est des gens... Difficilement, ils travaillent avec les banques parce que chaque fois, ils ont besoin d'argent. Et à leurs yeux, le travail avec la banque est un travail très lent. Donc, il faut avoir l'argent avec soi à tout moment. Donc, ils sont exposés au banditisme. Mais aussi, sur le plan sanitaire, les travailleurs, pour avoir de l'or en grande quantité et le plus rapidement possible, travaillent avec les produits tels que les mercures, tels que les cyanures, qui ont des conséquences sur la vie des miniers. Précisément des femmes et des enfants. Il y a une semaine seulement, au compte de la société civile, nous sommes allés à Sékés et à Bouré pour les sensibilisations. Nous nous sommes rendus dans les mines. On s'est rendu compte que l'activité minière dans ces zones aujourd'hui, si ça donne beaucoup d'argent, il y a des conséquences négatives aussi sur la vie, surtout des enfants mineurs dont ils n'ont pas l'âge. Donc, ça a beaucoup de conséquences sur la vie en société à Sigiri.
5: Laï Camara, l'exploitation minière cause aussi des affrontements entre les communautés locales et les exploitants chinois.
6: Aujourd'hui, les exploitants traditionnels sont dans une situation d'impasse. Parce que non seulement le travail des Chinois empêche leur travail, parce que quand ils sont sur une parcelle, on ne peut plus retravailler la parcelle-là. Mais aussi, les exploitants chinois détruisent complètement l'environnement. Il y a même aujourd'hui des ONG qui sont nées et qui empêchent aujourd'hui le travail des Chinois. Parce que pour eux, les Chinois viennent détruire complètement l'environnement des Sigiri. Ils détruisent tout à leur passage. Les Chinois empêchent même le travail de la population locale.
5: Monsieur Camara, pouvez-vous nous rappeler la fréquence de votre radio, s'il vous plaît?
6: La radio Djoliba émet sur la 95.7.
5: Merci beaucoup, très bonne journée à vous.
6: Merci vraiment, merci beaucoup.
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5: Nous nous intéressons aujourd'hui aux langues locales du Cameroun où il y a plus de 200 ethnies. Certaines sont plus connues, entre autres le Fulfulde, le Tupuri, le Minjumba, le Wondo, le Bassa et le Douala. Nous sommes avec le directeur des services des langues de la CIL, la Société internationale de linguistique au Cameroun. Bonjour Alain Kaoubaïsi.
7: Bonjour Madame Traoré.
5: Quelle est la place des langues locales camerounaises aujourd'hui?
7: Les langues locales occupent une place de choix dans un contexte où, au Cameroun, nous en comptons environ 280, une diversité linguistique extraordinaire. Mais il faut dire que de ces 280 langues que compte le pays, pratiquement 94 sont en danger d'extinction. Donc nous sommes dans ce que j'appelle le paradoxe linguistique camerounais aujourd'hui, où une richesse linguistique extraordinaire s'oppose à une transmission intergénérationnelle en déclin. Donc, important, mais menacé.
5: Vous avez déjà anticipé ma prochaine question sur la menace de disparition pour certaines de ces langues-là. Qu'est-ce qui fait que ces langues sont menacées de disparition?
7: Premièrement, il y a le facteur historique. L'héritage colonial y est pour beaucoup. Les puissances coloniales, allemandes et après françaises et britanniques, ont délibérément exclu les langues locales de l'école, de l'administration et de la justice. Et cela s'est pérennisé jusqu'à la période postcoloniale. Je pense que ça, c'est un facteur fondamental. Mais il y a aussi un facteur démographique, notamment l'urbanisation massive. Donc, les langues locales sont menacées de disparition au Cameroun aussi en raison des divers facteurs tels que la migration. Quand un jeune quitte, par exemple, son village pour s'installer à Douala ou à Yaoundé, il entre dans un espace où sa langue n'a plus de fonction sociale. Donc, il est obligé de s'adapter en adoptant le français, l'anglais ou le pidgin comme langue de communication. Et il y a un autre facteur très important qui est le facteur socio-économique. Dans le Cameroun contemporain, il faut dire que parler correctement français et dans une certaine mesure l'anglais est une condition d'accès à l'emploi formel. Alors qu'au niveau de langue locale, il n'y a pas forcément des débouchés ou bien des opportunités économiques. Donc, je mentionnais ces trois éléments-là, il y en a d'autres, mais pour moi, ce sont les trois éléments qui constituent des facteurs qui menacent les langues camerounaises.
5: Que fait la CIL, la Société internationale de linguistique, dont vous êtes le directeur des services des langues, pour continuer de donner vie à ces langues locales parlées au Cameroun?
7: Notre travail de base, c'est la standardisation de ces langues. Parce que pour que ces langues soient apprenables formellement, il faut développer l'alphabet, il faut développer l'orthographe, étudier la phonétique, la phonologie. Et depuis 1969, CIL travaille sur ces langues-là pour pouvoir les standardiser et notamment développer des ressources pour l'alphabétisation dans ces langues. Nous faisons aussi un grand travail au niveau des décideurs sur l'importance des langues camerounaises et la nécessité de les préserver et de les promouvoir. Et nous allons aussi au niveau des communautés pour pouvoir traduire des ressources. Nous développons des livres en langue locale. Nous intervenons généralement dans la traduction aussi des ressources dans les langues locales pour pouvoir aussi inclure les personnes qui ne parlent pas français ou anglais. Donc, grosso modo, nous intervenons déjà au niveau technique, mais dans toutes les composantes du point de vue alphabétisation, traduction, qui permettent la promotion, la vulgarisation et la préservation de ces langues.
5: En plus de l'approche de la CIL, que faudrait-il faire d'autre pour préserver ces langues?
7: Toute activité permettant déjà à pouvoir rendre ces langues, entre guillemets, apprenables et aussi documentées pour pouvoir être consultées plus tard. Les langues camerounaises, avant, n'avaient pas de système d'écriture standardisé. Et après notre intervention, en collaboration avec d'autres structures, nous avons, par exemple, développé l'alphabet général des langues camerounaises, qui est un système d'écriture unifié pour toutes les langues camerounaises. L'objectif, c'est de pouvoir couvrir toutes ces langues-là.
5: Est-ce que vous y arrivez?
7: Aujourd'hui, il faut dire que depuis 1969, nous avons été rejoints par d'autres partenaires et aussi depuis la constitution de 1996 qui consacre les langues camerounaises comme étant des langues protégées et promues par l'État. Nous ne sommes plus seuls sur le terrain et le travail avance plutôt bien. Et l'objectif, c'est de pouvoir permettre à ce que ces langues soient standardisées, décrites et documentées.
5: Et cette standardisation permet de pouvoir enseigner ces langues à l'université et dans les écoles?
7: C'est l'objectif. Ce n'est pas encore le cas sur le plan pratique. Il faut dire tout de même que l'État a consacré des efforts avec l'introduction de l'enseignement des quelques-unes de ces langues dans l'éducation de base. Cet enseignement est rendu possible parce qu'en amont, il y a le travail que CIL et les autres organisations qui s'investissent dans ce domaine pour pouvoir permettre aujourd'hui d'avoir des matériels didactiques, d'avoir des ressources qui peuvent permettre à ces enseignants de pouvoir enseigner ces langues. Et nous espérons que cette expérience pilote au niveau de l'éducation de base sera multipliée sur d'autres langues, mais aussi dans l'enseignement secondaire et l'enseignement supérieur.
5: Alain Kaoba ici, dans les années 2000, il y a eu une politique d'alphabétisation des communautés rurales, surtout des femmes dans leur langue dans plusieurs pays, pour permettre la mise en place de projets de développement et faciliter la gestion des associations, notamment des coopératives. Le Cameroun avait-il fait de même?
7: Exactement. Le Cameroun, sur le plan rural, effectivement, les collectivités territoriales décentralisées disposent d'un mandat clair pour promouvoir les langues nationales dans le milieu rural.
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5: Un jour au village est au Cameroun aujourd'hui pour aborder la question de la survie des langues locales. Le pays en compte plus de 200 et certaines sont menacées de disparition. Des politiques de préservation sont en cours, notamment l'enseignement de plusieurs de ces langues dans les circuits académiques. Malgré ces efforts, elles restent dominées par les langues officielles, le français et l'anglais. Face à cette situation, les nouvelles technologies sont appelées à la rescousse. C'est le cas de l'application Bibala, développée pour faciliter leur apprentissage. Voici le reportage de Charles Abosolo-Oba.
8: Je.
9: Mba.
8: Moi.
9: Na.
10: Les yeux rivés sur l'écran de son téléphone portable, Olive Wangé essaye de franchir une nouvelle étape dans l'apprentissage du Mindumba, une langue parlée à l'ouest du Cameroun.
11: Dès le bas âge, nous n'avons pas acquis cette notion-là d'apprendre notre langue maternelle. On parlait uniquement le français. Et c'est grâce à un camarade de classe que je m'y suis intéressée avant de télécharger l'application et commencer à l'utiliser.
10: Avec l'application Bibala, la jeune étudiante se réapproprie cet héritage culturel qui lui filait entre les doigts.
11: Je vois qu'il y a une nette amélioration parce que même quand on veut laisser l'application nous encourage, il y a les notifications qui arrivent et puis ça permet de nous encourager à évoluer, même si c'est parfois difficile, même si on veut abandonner.
10: Simplicité, interactivité, Bibala est un savant mélange entre linguistique et technologie, comme l'explique Francis Mba, responsable des contenus et médias de l'application.
12: Nous envoyons à des experts linguistiques et par derrière, nous contrôlons exactement ce qu'ils transmettent. Par exemple, comment est-ce qu'on apprend à faire des salutations basiques? Comment est-ce qu'on appelle telle ou telle chose à la maison? Vraiment, nous avons essayé de regrouper tout cela et que nous avons constitué dans un fichier. Et cela est vérifié constamment par des experts.
10: Cette solution numérique tente d'apporter une réponse face à une crise linguistique et culturelle majeure. Selon la branche camerounaise de la Société internationale des linguistiques, sur les 280 langues nationales que compte le pays, 9 sont éteintes et 95 menacées de disparition. Pour la promotrice de Bibala, Pavel Djeninana, il est urgent de reprendre le contrôle.
13: L'application est née d'un besoin personnel. Nous, déjà, en tant que jeunes, ne parlons pas couramment notre langue maternelle. Et on s'est dit, c'est beau d'accuser les parents, mais à un moment donné, il faut que nous-mêmes, on reprenne le contrôle. Et on a réfléchi à une solution adaptée à cette ère du numérique. Et on s'est dit, quoi de mieux qu'une application mobile?
10: L'application enseigne aujourd'hui 21 langues camerounaises et compte plus de 100 000 apprenants au Cameroun et dans la diaspora, ce qui encourage l'équipe du projet à enrichir davantage le contenu d'enseignement.
13: Pour le moment, c'est vrai que c'est 21 langues, mais on pense que bientôt on peut arriver à 240 langues.
10: Dans sa lutte pour la préservation des langues nationales en Afrique, Bibala souhaite élargir sa palette au Cameroun et ouvrir ses horizons sur le continent africain.
5: Le reportage de Charles Abosolo Oba. Alain Kaoba ici, que pensez-vous de ce type d'initiative qui utilise les moyens modernes à disposition de nos jours pour promouvoir les langues locales?
7: Je pense que la digitalisation, c'est l'avenir. Il faut dire que le taux de pénétration digitale au Cameroun est en train de monter et la jeunesse, qui est la cible principale en ce qui concerne la pérennisation de nos langues maternelles, se retrouve au niveau de ces cadres digitaux. Donc une initiative comme Bibala vient à point nommé répondre à ce gap digital et s'adapter à notre époque. Donc l'objectif, au-delà de pouvoir avoir une telle plateforme, c'est aussi vulgariser et aussi avoir des soutiens disponibles. Je suppose que Bibala doit investir des ressources pour pouvoir développer cette plateforme et la maintenir. Donc l'invitation ici, c'est un soutien déjà au niveau des investisseurs, mais aussi au niveau de l'État pour pouvoir soutenir les initiatives comme celle de Bibala.
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5: Au-delà de ce que Bibala fait, au-delà de ce que la CIL fait, que peut-on faire d'autre pour pouvoir préserver ces langues-là?
7: Je pense que, premièrement, on peut avoir une politique qui permet à ce que l'apprentissage de ces langues peuvent mener à des opportunités d'emploi, à des opportunités de développement. Par exemple, à travers les lycées agricoles que l'État camerounais ouvre de plus en plus dans les zones rurales, de pouvoir concevoir des ressources d'enseignement en langue maternelle. Donc, une telle approche va permettre effectivement de pouvoir lier l'apprentissage de la langue à une opportunité précise de développement économique. Cela peut aussi se faire à travers l'alphabétisation fonctionnelle où on apprend la langue pour pouvoir pratiquer une activité génératrice de revenus. Une autre chose que je vais ajouter, c'est la responsabilité centrale des parents. Si ces parents ne parlent pas la langue maternelle aux enfants, le message qu'ils envoient, c'est que la langue locale n'est pas utile, n'est pas valorisante. La transmission intergénérationnelle est entre les mains des parents et ils doivent en être conscients et s'investir en conséquence.
5: Vous avez abordé un point qui me semble très intéressant, c'est de pouvoir intégrer cette langue-là dans l'enseignement en milieu rural. Donc, est-ce que on peut dire que ces langues-là sont tout autant menacées en milieu urbain qu'en milieu rural?
7: Exactement. Les recherches menées par CIL dans certaines zones rurales, il faut dire que soit certaines langues locales sont phagocytées par d'autres langues locales plus importantes, soit il y a, par exemple, le développement qui amène d'autres personnes d'autres contrées. Donc, cette transition cosmopolite fait en sorte que certaines langues sont véritablement menacées, même en zone rurale, quand ces villages se vident, quand les jeunes cherchent des opportunités dans les grandes villes. Les parents, qui sont les dépositaires actuels de ces langues-là, meurent avec ces langues. Donc, cette menace n'est pas propre seulement au niveau urbain, même les zones rurales, de plus en plus, sont menacées. Et effectivement, ça semble ne pas être perçu par beaucoup.
5: Monsieur Kaobaïsi, nous arrivons au terme de cet entretien. Quel proverbe voulez-vous partager avec nos auditeurs?
7: Un proverbe en langue PV, langue minoritaire, parlée dans la région du Nord Cameroun. Un proverbe qui dit « Timbimbutoube, tchidriela leuvonmi ». Cela veut juste dire la calebasse sage, la calebasse intelligente, ne participe pas à la danse des gourdins. Donc, la calebasse qui est un récipient fragile, mais précieux, qui sert à conserver l'eau pour la nourriture. Et de l'autre côté, nous avons les gourdins, qui sont des bâtons durs et lourds, utilisés pour frapper ou se battre. Donc, danser avec des gourdins, c'est s'exposer à des chocs violents. Et une calebasse qui se joindrait à cette danse serait inévitablement brisée. Donc c'est un proverbe qui enseigne la prudence, le discernement et la sagesse. Une personne sage évite les conflits inutiles et il faut connaître ses limites et protéger son intégrité.
5: Merci beaucoup Alain Kaobaïsi. Je rappelle que vous êtes le directeur des services des langues de la CIL, la Société internationale de linguistique au Cameroun. Merci beaucoup, au revoir.
7: Je vous en prie, merci de m'avoir invité. Au revoir.
5: Un jour au village touche à sa fin. Nathalie Laporte était à la réalisation. 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Prenez soin de vous et très bon week-end à tous.
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5: Il est 1h30 à Madagascar, minuit et demi ici à Paris et 22h30 en temps universel. Bonsoir à tous.
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5: Jour de fête et jour de flamme à Dakar ce samedi. Jour des femmes aussi qui vont porter avec fierté la flamme des Jeux Olympiques de la jeunesse qui débutent dans 59 jours. À suivre le reportage de Léa Lisa Westerhoff. Justin Koné, catinant au cadre de l'opposition ivoirienne et ex-ministre sous Laurent Gbagbo, inculpé et écroué pour actes de terrorisme lors des troubles pendant les élections de 2025. La RDC, 3 jours de deuil décrétés à Bukavu, une vingtaine d'élèves ont péri dans l'incendie de leurs écoles. Ce sera le dossier d'Afrique Soir. L'inquiétude à Madagascar, qui figure parmi les pays d'Afrique australe les plus exposés aux phénomènes climatiques El Niño, selon les scientifiques. Nous irons à Séoul, où s'est achevé le sommet sur la haute technologie, une série d'accords signés par la BAD, la Banque africaine de développement, et la Corée du Sud pour développer l'intelligence artificielle en Afrique. Et puis nous terminerons en musique avec les chansons qui font l'Afrique ce soir. Une grande voix du Gabon, Pierre Akendangé, par une grande voix des RFI, seront solo en personne. Au Sénégal, J-49 avant le début des Jeux Olympiques de la jeunesse. Pour la première fois, ils auront lieu en Afrique. C'est pour ça que c'est un événement. Mais avant ça, et pour se mettre en appétit, Dakar accueille ce samedi la flamme olympique. Elle doit être présentée au public dans l'après-midi, place de l'Unité africaine, au cœur de Dakar, et accompagnée par une centaine de femmes qui marcheront avec cette flamme, une marche pour mettre à l'honneur les Sénégalaises et le rôle qu'elles jouent dans la transmission aux générations futures. Léa Lisa Westerhoff a rencontré l'une d'entre elles. Voici son reportage.
15: J'ai hâte, je suis excitée là. C'est comme si j'ai préparé un 100 mètres. Gnima Faye, championne d'Afrique en 2012 du 100 mètres haies, n'en revient pas. Elle va pouvoir accompagner la flamme, symbole par excellence des Jeux Olympiques. Elle qui n'a jamais pu y participer, c'est comme une réparation.
16: Le fait que moi, personnellement, je n'ai pas eu la chance de faire des Jeux Olympiques parce que chaque fois, j'ai été blessée. Je me rappelle, en 2012, les minima, c'était à 13-15. Et je fais 13-17. Donc, le fait de l'accueillir à Dakar, c'est excitant. C'est en tant que c'est une ancienne sportive de haut niveau, c'est un honneur de l'accueillir à Dakar et j'en suis heureuse.
15: Signima a raccroché ses crampons de championne depuis 2020, après de nombreuses médailles. Elle prend son rôle de passeuse et de modèle très au sérieux.
16: Je me dis, voilà, c'est aujourd'hui les enfants de ma communauté, Tiaroy, elles vont me voir. Elles vont me dire, ouais, pour elles, c'est quelque chose d'extraordinaire. Et pour moi, c'est aussi une opportunité de continuer à transmettre les valeurs olympiques.
15: Transmettre, c'est l'idée de cette marche de 100 personnalités féminines, les premières qui vont, à tour de rôle, porter la flamme jusqu'à la place du souvenir africain. Et pour Gnima Faye, c'est une nouvelle occasion de porter haut les valeurs du sport.
16: Moi, c'est le sport m'a tout donné. Et ces valeurs olympiques-là vont faire qu'aujourd'hui, les enfants, on pourra le transmettre au-delà de ce qu'eux, ils pensent que le sport peut nous transmettre. Le sport, ça éduque. Le sport nous oriente, le sport nous forge et le sport nous rend aussi la confiance en soi et de nous aider à être une femme forte.
15: Après Dakar, la flamme franchira 3700 km à travers tout le pays avant d'ouvrir les Jeux fin octobre. Léa Lisa Westerhoff, Dakar, RFI.
5: Allons à présent en Côte d'Ivoire où Justin Koné, catinant, a été placé sous mandat de dépôt. Le 4e vice-président du PPACI était entendu depuis mercredi par la préfecture d'Abidjan suite à une plainte du parti au pouvoir RHDP pour diffamation. Il a été déféré ce matin à la section antiterroriste pour une seconde affaire et c'est à la suite de cette audition qu'il a été inculpé à Abidjan. Fanny Noaro-Cabré.
17: C'est par un communiqué publié en début d'après-midi que le procureur de la République a confirmé le placement sous mandat de dépôt de Justin Koné-Catinan pour de multiples chefs d'inculpation, parmi lesquels actes terroristes, attentats contre l'autorité de l'État ou encore participation à un mouvement insurrectionnel. Au total, 17 chefs d'inculpation, passibles de la réclusion à perpétuité selon l'un de ses avocats, Maître Sylvain Tapie. Justin Koné-Catinan était entendu pour sa participation aux troubles sur venu pendant la période électorale de 2025, peut-on lire sur le communiqué. Le procureur de la République rappelle que dès le 24 octobre 2025, il avait prévenu que les actes de violence commis pendant cette période ne resteraient pas impunis. Selon son avocat, l'annonce de son inculpation a choqué et révolté Justin Koné-Catinan. Son client estime, je cite, que ses droits fondamentaux ont été violés. Le PPACI condamne ce qu'il appelle un kidnapping institutionnel constitutionnelle et exige la libération immédiate et sans condition de son quatrième vice-président. Fanny Noir-Ocabré, Abidjan RFI.
18: La vague de violence xénophobe en Afrique du Sud qui a contraint de nombreux pays à rapatrier leurs ressortissants passe mal au Nigeria. En signe de protestation, les sénateurs et les députés nigérians sont sommés de suspendre toutes les visites officielles en Afrique du Sud et de boycotter les activités jusqu'à nouvel ordre dans ce pays. L'Assemblée nationale exprime sa profonde inquiétude face aux informations faisant état de Nigérians tués, blessés ou encore contraints d'abandonner leurs entreprises face à ces violences racistes. Les relations entre Abuja et Pretoria ne sont pas au beau fixe, hein, loin de là. L'Afrique du Sud doit extrader vers les États-Unis 6 ressortissants nigérians. Ils sont soupçonnés de fraude et de blanchiment d'argent.
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18: Une nouvelle province de République démocratique du Congo touchée par l'épidémie d'Ebola. Il s'agit de la province du Sud Ubangi qui est à la frontière de la Centrafrique. L'épidémie déclarée en RDC le 15 mai a déjà fait plus de 3300 morts, 6900 cas confirmés et à présent ce sont 7 provinces du pays qui sont touchées. Les autorités ont communiqué sur ce nouveau cas. Que sait-on de cette contamination à Kinshasa, Pauline Azidi?
19: Le gouverneur de la province du Sud Ubangi qui a publié un communiqué à destination des populations, une information qui nous a été confirmée par une source gouvernementale. Dans ce communiqué, Jean-René Galégois donne peu d'informations sur ce nouveau cas. On sait néanmoins que la personne est décédée de la maladie dans la zone de santé de Boulou. Les tests analysés ici à Kinshasa se sont révélés positifs au virus Bundibugyo responsable de l'épidémie actuelle. Les investigations doivent désormais remonter le parcours de ce cas parce que le sud d'Ubangi n'est pas limitrophe à l'une des 6 provinces déjà touchées par le virus. Plusieurs sources indiquent que cet homme avait beaucoup voyagé depuis le mois de juillet à l'étranger et dans le pays, notamment par voie fluviale le long du fleuve Congo en passant par Kisangani. Des cas contacts ont déjà été identifiés et mis sous surveillance. Une équipe de la riposte est attendue sur place demain. Le gouverneur de la province insiste dans son communiqué sur les mesures barrières. Se laver régulièrement les mains, éviter les rassemblements et les salutations et surtout consulter en cas de symptômes. Pauline Azidi, Kinshasa, RFI.
18: Et restons en République démocratique du Congo. La ville de Bukavu est toujours sous le choc après la mort de 27 élèves suite à l'incendie qui a ravagé 2 complexes scolaires jeudi dans la commune de Kadutu. 3 jours de deuil ont été décrétés dans cette ville. Une 30aine de blessés graves ont également été dénombrés ainsi que des milliers de personnes sans abri. Frédéric Gard.
20: Dès l'ouverture des portes, ce vendredi matin, des dizaines de familles éplorées se sont rendues à la morgue de l'hôpital général de Bukavu. Cette morgue a recueilli 25 corps, 2 autres victimes se trouvant aux cliniques de l'université officielle de Bukavu. 27 morts donc, tandis qu'un rapport de la division provinciale de la santé mentionne, elle, 29 personnes décédées. D'autres membres des familles, qui n'ont pas encore de nouvelles de leurs parents, sillonnent depuis ce matin différentes structures médicales et les morgues de la commune de Kadutu. Des sources sanitaires sous couvert d'anonymat indiquent que les autorités de la FCM23 sont arrivées dans les hôpitaux concernés et ont interdit que les familles endeuillées récupèrent les dépouilles de leurs proches. Une cérémonie est prévue pour cela ce samedi afin de remettre les corps des enfants à leur famille. En outre, la FCM23 a décrété 3 jours de deuil à compter d'aujourd'hui. Ce vendredi matin, 2 autres incendies se sont produits dans la ville de Bukavu, l'un à Kadutu où a eu lieu le premier incendie et l'autre vers la brasserie dans la commune de Bagira.
18: Alors, cette tragédie, on l'a entendu, n'est pas une première. Bukavu, la capitale provinciale du Sud Kivu, a déjà connu de graves incendies. C'est ce que nous explique Guilin Amani, urbaniste et enseignant à l'université de la ville. Il répond à Nicolas Sûr.
21: Cela s'explique notamment de par le relief de la ville d'abord. C'est une ville dont les quartiers s'étagent sur des collines avec des possibilités d'extension très, très limitées. Et du coup, progressivement, certains espaces qui avaient été laissés libres ont été construits et des parcelles qui continuent à se subdiviser sans que les voies d'accès, les services ne suivent. Il y a une très forte densité urbaine et par la suite, il y a des constructions qui se rapprochent tellement, suite notamment à une pression démographique qui est très forte, due en partie aussi à ces conflits répétitifs qui font que Bukavu a été considéré jusqu'ici comme un havre de paix, et amené avec elle les phénomènes des morcellements parcellaires et des constructions en hauteur sur des nouveaux terrains qui n'existent pas, mais permettant d'accueillir davantage de personnes sur une même emprise. On subdivise des parcelles, on construit dans des cours, on ajoute des étages. On peut dire que ces pratiques permettent de répondre à des besoins réels des logements, mais elles font en même temps disparaître des espaces qui auraient été nécessaires à la circulation, à l'évacuation, à l'intervention des secours. Pourquoi finalement les incendies se répètent-ils et se propagent-ils? Je vois la chose à deux niveaux. Il y a le départ du feu, il y a des installations électriques souvent défectueuses, et puis une propagation qui est rapide parce que les constructions sont très rapprochées et des éléments combustibles, avec l'absence des séparations efficaces, peuvent permettre justement au feu de gagner rapidement les bâtiments voisins.
0: Est-ce que Bukavu bénéficie de services de pompiers, de services de secours appropriés?
21: À Bukavu, il y a eu ce qu'on appelle un service anti-incendie. C'est un service qui n'a pas le moyen nécessaire à réaliser les fonctions pour lesquelles elle existe. Mais au-delà de ça, même si elle disposait de ressources nécessaires, il n'est pas évident dans cette urbanisation, au regard de manque d'accès à certains endroits, il sera donc difficile à tous les coups pour eux d'arriver à porter ce qui est nécessaire.
0: Il n'y a pas d'accès, il n'y a pas non plus les réseaux d'eau nécessaires pour, par exemple, alimenter des lances à incendie.
21: Exactement, ces absences des eaux nécessaires et probablement des véhicules anti-incendie contribuent justement à alourdir les bilans.
18: C'était Guylain Amani, urbaniste et enseignant à Bukavu, qui répondait à Nicolas Sûr. Et c'est là qu'on met le jingle, merci. En bref, un ressortissant égyptien expulsé des États-Unis vers la Guinée équatoriale a été arrêté dans ce pays, emmené vers une destination inconnue, selon son avocat qui craint des représailles parce qu'il a parlé à la presse. L'homme a été expulsé dans le cadre de la politique anti-immigration menée par le président américain Donald Trump. Le climat, Madagascar risque d'être durement touché par le phénomène climatique El Niño. Son intensité sera très forte cette année, selon les prévisionnistes. La Grande Île figure en effet parmi les trois pays d'Australie les plus exposés, avec le Mozambique et le Malawi. C'est ce que nous dit un rapport du Bureau de coordination des affaires humanitaires de l'ONU, l'OCHA. El Niño qui va probablement accentuer des phénomènes extrêmes auxquels Madagascar est déjà confronté, affectant les écosystèmes dont la majorité des Malgaches dépendent pour leur subsistance, Guilhem Fabry.
2: Des précipitations probablement inférieures à la normale dans le centre et le sud du pays et des pluies diluviennes potentiellement accompagnées d'inondations dans le nord. Toute la Grande Île est concernée par El Niño au regard des projections publiées par l'OCHA. Les communautés locales sont particulièrement exposées, explique Tantel Angiam Bouloulun, chargée de l'adaptation au changement climatique au WWF Madagascar.
22: Les mangroves, les récifs coralliens sont vraiment lié avec le changement de régime pluviométrique. Donc, ce qui nous préoccupe vraiment, c'est déjà cette vulnérabilité des écosystèmes naturels qui contribuent aux activités économiques d'écotourisme, à assurer cette multiplication des espèces marines. Donc, ça contribue dans la fourniture de nourriture au niveau local.
2: Président de l'Association des journalistes en environnement, Zaka Andjian Tefiarines, soulève lui un autre risque.
23: L'approvisionnement en électricité à Tananarive risque d'être impacté par ce phénomène, car le barrage hydraulique d'Andikalik, situé dans la région d'Altomangour, est en danger, puisque les ressources en eau risquent d'être asséchées.
2: Dans le grand sud malgache, les Nations Unies mettent en garde contre une grave sécheresse attendue en raison du phénomène El Niño et ont annoncé débloquer 6 millions de dollars pour soutenir les communautés de cette région. Le phénomène climatique se profile alors que 2 600 000 malgaches sont déjà en situation d'insécurité alimentaire aiguë. Guillaume Fabrion, Tananarive, RFI.
18: Partons à Séoul, où s'est achevé le sommet COAFEC consacré à la haute technologie. 45 délégations ministérielles africaines Rennes avait fait le déplacement. L'objectif était de conclure des partenariats sur le numérique et l'IA afin d'aider au développement de cette technologie en Afrique. À Séoul, Célio Fioretti.
1: Une série d'accords signés par la Banque africaine de développement et la Corée du Sud pour créer une structure et piloter les financements futurs entre la BAD et Séoul, comme l'explique son directeur par intérim, Ousmane Fall.
3: On a signé deux nouveaux accords dans le cadre de notre coopération avec la Corée. Donc le premier accord, c'est un mémorandum d'entente pour la coopération dans le financement des projets, dans la préparation des projets et des programmes gouvernementaux. Le second accord, en fait, est une lettre d'intention qui rentre dans le cadre justement de notre coopération dans l'intelligence artificielle et dans le domaine du numérique.
1: Des investissements pour former des nouveaux talents et construire des infrastructures au travers d'un hub, une plateforme pour centraliser les ressources et projets, poursuit Ousmane Fall.
3: Donc le hub qu'on souhaite mettre en place, donc c'est un hub pour l'intelligence artificielle, visera justement à fédérer l'ensemble de ces initiatives-là pour les rendre beaucoup plus cohérents et donner beaucoup plus d'impact dans le développement des économies africaines à travers l'intelligence artificielle, bien sûr.
1: En échange, la Corée du Sud pourra accéder aux ressources minières du continent pour alimenter son industrie de pointe, comme les semi-conducteurs. C'est le Fioretti, Séoul, RFI.
18: On va passer au football. Rennes accueillait Marseille en ouverture de la quatrième journée de Ligue 1. Les Bretons se sont imposés 1-0 devant leurs supporters. Ils signent leur troisième victoire consécutive, à contrario des Marseillais qui encaissent leur troisième défaite de suite après avoir réalisé une bonne prestation. Valeureux, les hommes de Bruno Genesio n'ont jamais trouvé la faille. Écoutons le capitaine Timothy Weah. Il se dit en partie responsable de cet échec.
6: Ouais, je pense qu'on avait un peu de difficulté pour ce match. Surtout moi, je prends la défaite sur moi. C'est moi le leader de l'équipe et je pense que je n'ai pas joué à 100% aujourd'hui. J'ai joué avec un peu de manque de confiance et je prends la défaite sur moi. Je pense que sur le but, je dois mieux faire. Et c'est comme ça, on doit continuer tous ensemble. Les supporters, ils sont là pour nous et ils méritent plus. Et je dois faire mieux pour l'équipe et pour les supporters et pour la ville. Donc, prochaine étape, c'est Besiktas. Il faut mettre la tête, faut mettre la tête haut, hein. faut continuer à pousser. On sait que c'est difficile, mais faut qu'on reste une famille.
18: Voilà, le capitaine Timothy Weah, des propos recueillis par Anne Dufort-Cornillet. Il est minuit 47 ici à Paris. 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La flamme olympique vient donc d'arriver au Sénégal. Le pays se prépare à accueillir ses tout premiers Jeux olympiques de la jeunesse. C'est une première en Afrique et pour en parler, nous sommes avec Sadio Doucouré de la rédaction en Mandincan à Dakar. Cette flamme olympique doit être officiellement présentée au public ce samedi. Qu'est-ce qui est prévu concrètement ?
8: Eh bien, il y aura une véritable fête populaire à la place du souvenir pour découvrir les 100 premières porteuses de la flamme en terre sénégalaise. Porteuses, oui, parce que c'est les femmes qui auront l'honneur de faire voyager la flamme sur tout le territoire. Il y aura aussi le premier allumage symbolique du chaudron sur place qui sera suivi et clôturé par un grand concert. Pour le COJOJ, le comité d'organisation de ces JOJ, ce sera une façon de dire à la population que les Jeux viennent de commencer.
18: Alors, est-ce qu'on sent déjà la ferveur dans les rues de Dakar pour l'arrivée de cet événement ?
8: Eh oui, l'arrivée des Jeux est bien visible depuis que le compte à rebours des 100 jours a commencé. La capitale sénégalaise a commencé à changer de visage et d'afficher les couleurs de ces Jeux à l'image du monument de la Renaissance et de la gare de Dakar qui sont vraiment des lieux de forte concentration humaine. L'objectif, c'est d'impliquer la jeunesse dakaroise qui d'ailleurs est prête à célébrer ces Jeux selon l'adjoint au maire de la ville de Dakar, Bassirou Sambe, que je vous propose d'écouter.
24: C'est une jeunesse qui est impatiente, qui est hâte de recevoir ses hommes à travers le Conseil consultatif de la jeunesse de Dakar, à travers toutes les composantes. La jeunesse sénégalaise, plus particulièrement comme celle dakaroise, elle est prête et n'attend que le feu vert.
18: Alors justement, ces Jeux ne se limitent pas à Dakar. Qu'en est-il des deux autres villes hôtes, à savoir Diamniadio et Sali ?
8: La mobilisation dans ces localités, selon le COJOJ, le comité d'organisation de ces JOJ, le travail de mobilisation a déjà commencé depuis quelques mois avec la tournée de la mascotte de cette compétition, Ayo, à Diamniadio et à Sali. Des travaux d'embellissement ont été lancés et la dernière phase de mobilisation qui arrive, c'est justement la tournée de cette flamme dans ces villes et dans toutes les autres localités du pays.
18: Et comme le dit Sadio, la devise de ces Jeux, en Afrique accueille le Sénégal, célèbre. Donc, au-delà du plan de mobilisation nationale, qu'est-ce qui est prévu pour inclure le reste de l'Afrique?
8: Déjà, il y a le choix du nom de la mascotte Ayo, parce que Ayo veut dire joie en langue Yoruba du Nigeria. L'autre aspect, c'est à travers le volontariat pour prendre part au JOJ qui est intitulé Jambar 26, qui est ouvert au monde entier et surtout à cette jeunesse africaine. Pour raison pour laquelle d'ailleurs, le jour du lancement de la chanson officielle de ces Jeux, sa compositrice Mami Mbaye, qui est une Sénégalaise, n'a pas manqué de lancer ce message important à cette jeunesse africaine.
9: C'est la première fois qu'on accueille les JOJ en Afrique, donc c'est un lourd défi.

0: beaucoup, mais un défi qu'on peut relever haut la main, parce qu'on a tout ce qu'il faut et je pense qu'ils sont en train de mettre tout en œuvre pour que cet événement soit une réussite. Montrons-leur qu'on sait organiser, montrons-leur qu'on sait tenir en tout cas la flamme comme il se doit, et que je sais que tout va bien se passer et que tous ces jeunes-là, qu'ils se disent que le rêve est permis.
1: Voilà, très beau message de Mami Bay. Nous allons d'ailleurs nous quitter, Sadio Doucouré, avec cette chanson officielle des JOJ Dakar 2026, intitulée Teranga.

0: Et comme chaque vendredi dans Afrique Soir, il rit déjà. Hein. Soro Solo nous rejoint, il est avec nous pour les chansons qui font l'Afrique, les chansons et leurs histoires. Bonsoir Soro Solo.
1: Bonsoir Sylvie.
0: Alors aujourd'hui, vous nous plongez dans les forêts tropicales du Gabon. Qui avez-vous déniché au pays du bois, au Koumé?
1: Ben, vous savez, s'il est une icône de la musique au Gabon, pour moi, c'est bien Pierre Akindenge, dont l'écriture use essentiellement de métaphores. À la fois troubadour, philosophe, poète, bref, un activiste acharné pour toutes les libertés. Et mise en musique, sa poésie parle de panafricanisme, d'exil, d'aliénation, d'asservissement des peuples ou du pillage de l'Afrique.

0: Ses produits et ses richesses naturelles dont l'Afrique est spoilée. On entend bien cette longue liste, la Kendangé.
1: Oui, oui, je suis d'accord avec toi, Sylvie, parce que le titre « Pays pillé », très explicite d'ailleurs, indexe et les Africains et les prédateurs qui s'empiffrent sur le dos du continent africain. Mais dans sa volumineuse production de pierre à Kendengue, je veux dire, on ne compte pas les compositions d'Akendengue surliant la cupidité des Africains, incapables de s'unir pour s'opposer à l'adversité extérieure. Et les Africains sont donc, eux aussi, coupables de leur malheur et ça.

0: là, il va falloir nous raconter hein, ce gros solo. Que dit-il, Pierre Akendengue, dans ce titre Africa Obota? Que raconte-t-il?
1: Africa Obota met en regard le monde et le continent africain. Parce que Akendengue constate qu'ailleurs dans le monde, ils ont conquis la Lune. Ailleurs dans le monde, d'autres ont fabriqué des bombes atomiques. Ailleurs dans le monde, il y en a qui ont fait des révolutions pour gagner leur liberté. Mais nous, en Afrique, que faisons-nous? On est divisés, on s'oppose les uns aux autres. Les fondements de l'unité africaine sont sapés de l'intérieur du continent. Et Akendengue affirme qu'il a fait un songe que demain, nous ferons l'unité. Demain, nous aurons la liberté.

le grand Pierre Akendengue, c'était une chanson qui fait l'Afrique, par le grand Soro Solo, pour refermer cette dernière édition d'Afrique Soir. Toute l'équipe vous salue bien dans le désordre. Raphaël Lazizi à la réalisation, Sigrid Azerwal, attachée d'édition, Alexis Guilleux, le patron, à la rédaction en chef. Merci de rester à l'écoute. L'info revient dans quelques instants. Et puis on salue aussi nos auditeurs de Libreville, le Gabon, d'où est originaire Pierre Inca.

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0: BRICS. Le Premier ministre indien Narendra Modi a rencontré le président russe Vladimir Poutine. Les deux dirigeants ont parlé Ukraine, mais surtout économie, nous dira notre correspondant. Et puis ce rapport inquiétant, un de plus pour la biodiversité. À l'occasion d'un sommet à Nairobi au Kenya, l'organisation BirdLife dévoile son premier rapport sur l'état des populations d'oiseaux migrateurs et il est alarmant. Près de la moitié des espèces sont en déclin, 200 sont même menacées d'extinction. Enfin, en fin de journal, nous ferons un tour à Wall Street pour la Bourse de New York.
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0: 25 ans après, les États-Unis ont donc commémoré ce vendredi les attentats du 11 septembre 2001, des attentats qui avaient fait 2977 morts, les plus graves de l'histoire du pays. À New York, le vice-président américain J.D. Vance et quatre anciens présidents, Joe Biden, Barack Obama, Bill Clinton et George Bush, qui présidaient à l'époque le pays, étaient sur le site Ground Zero, au pied des tours jumelles détruites par les terroristes, où ils ont été rejoints par les parents des victimes. Donald Trump, lui, était à Washington, au Pentagone, le ministère de la Défense qui avait été visé par une des attaques. Nous n'oublierons jamais le 11 septembre, a insisté le président américain. À Washington, Vincent Souriau.
2: À New York, au mémorial du 11 septembre, les prises de parole partisanes sont interdites et seuls les noms des victimes sont égrenés chaque année par leurs proches. C'est pourquoi, d'après le New York Times, Donald Trump privilégie le Pentagone depuis 2 ans. Les allocutions y sont autorisées et le président américain tenait à ce discours dans lequel il a placé l'Iran au même niveau que la nébuleuse terroriste Al-Qaïda.
3: Nous saluons chaque membre des forces armées américaines qui a combattu au nom de la guerre contre le terrorisme. C'est une guerre contre un terrorisme dément et horrible. Et nous saluons les soldats qui travaillent en ce moment même afin que le principal sponsor du terrorisme, la République islamique d'Iran, n'obtienne jamais d'armes nucléaires. Ever have a nuclear
2: weapon. Ces attentats, ajoute Donald Trump, ont animé en nous l'esprit du 11 septembre et grâce à lui, l'Amérique n'a jamais été aussi forte. Dans 25, 50 ou 100 ans, nous rendrons toujours hommage aux héros de 2001. Vincent Souriau, Washington RFI.
0: À la cérémonie de New York était aussi présent le maire de New York, Zoran Mamdani, musulman et certains conservateurs, comme l'ancien maire de la ville et ancien avocat de Donald Trump, Rudy Giuliani, avaient demandé qu'il n'assiste pas aux commémorations. Cet actuel maire de New York qui a annoncé la publication de documents révélant des dissimulations sur la toxicité de l'air après ces attentats du 11 septembre. Ces documents montrent que les autorités new-yorkaises étaient au courant de la présence d'un air toxique autour de Ground Zero et ont agi pour limiter leur responsabilité juridique plutôt que d'informer la population. Plus de 9400 personnes sont mortes depuis des maladies liées à leur exposition aux poussières toxiques résultant des attentats, en plus des près de 3000 morts le jour même des attaques. New Delhi s'ouvrira ce samedi le sommet des BRICS, créé en 2009 pour rassembler les grandes économies émergentes de la planète. Ce vendredi, les échanges entre dirigeants ont déjà commencé. Le Premier ministre indien Narendra Modi a ainsi reçu le président russe Vladimir Poutine. Ils ont parlé de la guerre en Ukraine et le Premier ministre indien a prôné une nouvelle fois le dialogue et la diplomatie. Mais les deux hommes ont aussi et surtout parlé économie, alors que Moscou et New Delhi veulent donner un nouvel élan à leur partenariat. Abdoulaye Rally.
4: C'est une image qui en dit long sur la relation entre New Delhi et Moscou. Après leur entretien, les deux dirigeants, Narendra Modi et Vladimir Poutine, ont rejoint ensemble l'exposition industrielle russe Inoprom, organisée pour la première fois en Inde. Une séquence très concrète qui illustre la volonté affichée par les deux pays d'élargir leur coopération à l'industrie, aux technologies et aux investissements. L'objectif est d'augmenter leurs échanges, qui ont atteint près de 70 milliards de dollars l'an dernier, pour parvenir à 100 milliards d'ici 2030. Pour l'heure, cette relation reste largement structurée par la défense et le pétrole. Malgré la pression américaine, l'Inde continue d'acheter massivement du pétrole russe. Ses importations ont représenté jusqu'à 51% de ses achats de pétrole cette année. Et depuis les attaques ukrainiennes contre les raffineries russes, les raffineurs indiens fournissent aussi de l'essence à la Russie. Abdullah Eradi, New Delhi, RFI.
0: Environnement, les oiseaux migrateurs en grande difficulté, c'est ce qu'indique le dernier rapport de l'ONG BirdLife. 45% de ces espèces sont en

0: déclin. Les oiseaux migrateurs traversent des océans et des continents et relient tous les pays du monde. Mais aujourd'hui, un oiseau migrateur sur 9 est menacé d'extinction, notamment à cause de la dégradation de leurs habitats, mais aussi du changement climatique. Écoutez les explications de Lucie Haskell. Elle est la principale chercheuse qui a contribué à ce rapport de l'ONG BirdLife qui vient d'être publié.
1: Les oiseaux migrateurs constituent d'excellents indicateurs environnementaux. On les trouve dans tous les pays et dans presque tous les milieux du monde. Ils font l'objet d'études et d'un suivi bien plus approfondi que bon nombre d'autres espèces et ils sont particulièrement exposés à de nombreuses menaces différentes tout au long de leur route migratoire. En conséquence, étudier les populations d'oiseaux migrateurs nous donne une idée précise de l'état de notre planète tout entière. Le fait que les oiseaux migrateurs connaissent de si graves déclins est donc extrêmement préoccupant, parce que cela veut dire que les écosystèmes dont ils dépendent ne sont pas en bonne santé. Et ce sont précisément ces mêmes écosystèmes dont nous, les humains, dépendons également. Or, la nature n'est pas simplement un atout agréable, elle est le fondement de notre économie, de nos moyens de subsistance et de notre santé. Les oiseaux nous lancent donc un signal d'alarme que les choses doivent changer, sinon la situation ne fera qu'empirer, tant pour eux que pour nous.
0: La chercheuse Lucie Haskell au micro de Stéphanie Schuller. Et en France également, deux espèces d'oiseaux non migrateurs confrontées à un déclin préoccupant ont été ajoutées mardi à la liste des oiseaux protégés. Il s'agit du lagopède alpin et du grand tétra. Allez, on part à New York pour la bourse.
2: Le rendez-vous de Wall Street.
0: Et c'est avec Pierre-Yves Dugas.
3: L'indice Dow Jones regagne 509 points et revient à 52 573. L'indice du Nasdaq, lui, s'offre 251 points et clôture à 26 333. Une partie du terrain perdu donc par les actions cette semaine est reconquise aujourd'hui après une longue série de hausses des cours du pétrole. Les traders, semble-t-il, prennent des bénéfices, car aucun signe de baisse des tensions dans le golfe Persique ou dans la mer Rouge n'explique la chute aujourd'hui de près de 2% à moins de 101 dollars du baril de pétrole américain pour livraison le mois prochain. La nouvelle la plus inattendue aujourd'hui concerne l'inflation au niveau des prix de détail aux États-Unis. L'indice des prix à la consommation du mois d'août gagne 0,4%, ce qui était anticipé. En revanche, l'inflation sous-jacente est légèrement plus forte que prévu, sans tenir compte de la flambée des prix de l'énergie et des prix des produits alimentaires. L'indice des prix à la consommation gagne en effet 0,3%. Pour une majorité de traders, cette accélération de l'inflation va forcer la Réserve fédérale à relever son taux directeur la semaine prochaine de 0,25%. Depuis un an, les prix aux États-Unis, tous secteurs confondus, ont gagné 3,4%. On s'éloigne à nouveau de l'objectif de la Fed, qui est une inflation de 2%. Le marché obligataire reste donc baissier aujourd'hui. Le rendement du T-bond à 10 ans grimpe à 4,98. L'euro s'effrite à 1,1596. Dopé par des géants de la technologie comme Cisco, IBM, Google ou encore Salesforce, le Dow Jones regagne 1%, le Nasdaq également.
0: Merci Pierre-Yves Dugas pour la Bourse de New York. C'est la fin de ce journal. Merci à vous de l'avoir suivi. Tout de suite, vous retrouvez C'est pas du vent. L'information, elle, revient dans 50 minutes sur la radio du monde. Il est 1h10 à Paris.
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1: Bonjour, aujourd'hui nous fêtons un anniversaire. Depuis 25 ans, un quart de siècle, les journalistes du collectif Argos parcourent le monde pour documenter les grands enjeux sociaux et environnementaux. Leur credo est qu'il faut du temps pour comprendre ce que vivent les gens. C'est écrit dans le dossier de presse, le temps de l'enquête, de la rencontre et du récit afin d'accorder une place centrale à l'être humain et de promouvoir des solutions concrètes et pérennes. Et le résultat est puissant. Ils ont été les premiers à parler des réfugiés climatiques, des lacs glaciaires qui se forment au Népal, du pillage des océans. Leurs images et leurs récits ont fait le tour du monde. Alors qu'est-ce qui a changé en 25 ans? Comment continuer à informer efficacement sur les conséquences de la dégradation de l'habitabilité de la planète? Quelques membres du collectif sont aujourd'hui avec nous pour en parler.
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1: Et ils sont quatre avec moi dans le studio 52 de RFI. Je vous les présente tout de suite. Laurent Veil, bonjour.
2: Bonjour.
1: Vous êtes photojournaliste. En face de vous, Hélène David, bonjour.
3: Bonjour.
1: Vous êtes photographe et commissaire de l'exposition de ces 25 ans qui s'appelle « Fragments d'un monde tangible ». C'est au 100 ECS, c'est comme ça qu'on dit. C'est un lieu culturel dans le 12e arrondissement de Paris. Nous allons en reparler. À côté de vous, Jérôme Derigny, bonjour.
4: Bonjour.
1: Vous êtes photojournaliste et Cécile Bautron, bonjour.
5: Bonjour.
1: Vous êtes juste journaliste et vous faites pas de photos, vous faites les textes.
5: Que les textes.
1: Voilà, parce que le collectif Argos, vous allez le voir, il y a plein de capacités journalistiques qui sont réunies. Alors Laurent Veil, on va commencer avec vous parce que vous avez fait partie des initiateurs de ce collectif Argos. Quelle était l'ambition en 2001 ?
2: En 2001, effectivement, il y avait une situation qui a été la fin des grandes agences photo. Et beaucoup de photographes avaient l'envie de se retrouver ensemble, de pas être seuls, de partager des idées, travailler ensemble, défendre nos droits, etc. Donc il y avait ce phénomène nouveau des collectifs qui se sont développés, dont le collectif Argos.
1: Mais par contre, ce qui était très novateur à l'époque, hein, en 2001, donc, c'était de vous focaliser sur les enjeux environnementaux qui, à l'époque, ne prenaient pas beaucoup de place dans les rédactions. Ça a dû être un peu un combat, non ?
2: C'est venu assez naturellement. Enfin, je pense que notre tropisme était vraiment basé sur l'environnement et le social, parce que l'un va avec l'autre. Effectivement, notre premier projet collectif, c'était sur les réfugiés climatiques. Et il y avait cette réflexion en permanence qu'on avait de se poser la question, mais quel est l'impact humain de tel ou tel problématique? Donc on s'était dit, à l'époque, le réchauffement climatique, c'est très intéressant. Tous les articles étaient très scientifiques, avec des données, des statistiques, des articles scientifiques.
1: Éloignés du quotidien des gens, en fait.
2: Tout à fait. Mmh. Et nous, on s'était dit, mais à partir de ça, mais quel est l'impact des gens liés au réchauffement climatique?
1: Alors, vous êtes allé dans 9 pays, enfin, pas vous particulièrement, mais le collectif Argos, hein, Alaska, Tuvalu, Maldives, Tchad, Bangladesh, Louisiane, Népal, Allemagne et Chine, pour rendre compte donc de cette réalité qui, depuis, n'a cessé de s'amplifier. Et ça a créé une vraie dynamique pour faire le lien, justement, entre les problématiques sociales et environnementales.
2: Oui, tout à fait, parce que les gens vivent le réchauffement climatique, c'est un impact sur leur vie quotidienne. Mais alors, à l'époque, c'était surtout les peuples autochtones qui étaient les plus touchés, ou les pêcheurs du Bangladesh, les Inuits en Alaska. Aujourd'hui, on se rend compte que tout le monde est touché par le phénomène.
1: Alors, Hélène David, en tant que photographe, vous faisiez partie du collectif Argos il y a 20 ans, et vous m'avez dit que ce projet sur les réfugiés climatiques, ça vous avait façonné. Qu'est-ce que ça veut dire ?
3: Je pense que ça a été un marqueur pour tous et toutes, hein, dans nos parcours professionnels et même nos parcours de vie. Moi, ça m'a façonné en même temps que des embarquements en haute mer. C'est aussi la confrontation et l'immersion dans des milieux différents et dans une âpreté avec des milieux sauvages puissants.
1: Parce
3: pour la haute mer.
1: Vous, pour ce projet, vous êtes allé. Enfin, si on reste sur les réfugiés climatiques, vous êtes allé deux fois un mois en Alaska.
3: Oui, c'est ça. J'ai séjourné deux fois un mois chez les Inupiaq du nord de l'Alaska et un mois en Allemagne sur les îles Heligen dans le nord de l'Allemagne. Mais c'est surtout le séjour auprès des Inupiaq qui a vraiment marqué une césure et une évolution aussi sensible et intellectuelle. Et c'est à ce retour de reportage que j'ai vraiment réalisé qu'il y avait vraiment différentes manières d'être au monde et d'être au monde naturel, de se situer comme habitant aussi, voilà, d'appréhender différemment notre condition d'habitant biologique, géographique. Et après ce voyage, j'ai souhaité vraiment approfondir aussi ces interrogations. Et j'ai commencé à lire de l'anthropologie, notamment l'ouvrage majeur de Philippe Descola, qui s'appelle « Par-delà, nature et culture », qui décrit les quatre grands courants de croyances et de manière d'être au monde, de monde vivant, avec « Les formes du visible », qui est le second livre important de Philippe Descola, où il décrit en fait aussi toutes les représentations qui sont issues des grands courants. Donc nous qui travaillons sur la représentation du monde, voilà, sont des ouvrages références et qui nous permettent aussi de penser notre manière de regarder le monde et puis après de produire des objets qui vont circuler entre nous tous.
4: Alors je fais une petite parenthèse, vous parliez des îles Halligan, je voulais juste dire que Stéphanie Fuller du service environnement climat de RFI a publié un formidable reportage que vous pouvez voir sur le site rfi.fr et sur les applications de RFI, et notamment une vidéo assez magnifique qui a été publiée juste hier. Voilà, donc je fais part de vos auditeur de cette actualité. Jérôme Derigny, vous avez rejoint le collectif il y a 20 ans et vous avez travaillé sur ce projet des réfugiés climatiques qui est vraiment fort dans cette identité du collectif Argos, mais en France.
5: C'est ça. Moi, je suis arrivée, tous les reportages étaient faits à l'étranger. J'avais pas du tout participé à la réflexion, à la recherche, à l'enquête sur le sujet. En revanche, dès les réfugiés climatiques, on a eu l'envie, quand on présentait le travail en France à travers des expositions, de aussi en parler en France. Parce que on voulait surtout pas que les gens se disent, ah, le problème est lointain, je suis pas concernée, ça n'arrive qu'à l'autre bout du monde. Donc on avait proposé à chaque exposition de rajouter un chapitre sur le lieu où l'exposition était présentée. Donc l'Aquitaine, l'Essonne, les Pyrénées. Par exemple, dans les Pyrénées, plus possible de skier, moins de neige. Donc on avait suivi une guide qui s'était formée à la marche nordique pour pouvoir quand même continuer à vivre de son métier. Planter des arbres aussi en Aquitaine. Donc il y avait déjà une réflexion à l'époque sur quelle essence d'arbre on va planter pour qu'il tienne le changement climatique. Le vin. Voilà, le vin, il va falloir aussi changer les cépages. Voilà.
4: Et mais donc, tout ça s'est amplifié, hein.
5: Mais c'est vrai qu'il y a 20 ans, c'était quand même creusé pour se dire comment on parle du changement climatique en France. Et malheureusement, ce qu'on a montré il y a 20 ans paraît évident maintenant.
4: Cécile Bautreau, vous êtes rentrée dans le collectif Argos par le projet Empreinte, qui met en lumière des initiatives écologiques concrètes, justement pour lutter contre le changement climatique. Alors c'était quoi, par exemple?
6: En fait, l'idée c'était de montrer que la transition écologique, c'était pas retourner dans une caverne avec une bougie.
4: Contrairement à ce que disent certains. Hein,
6: voilà. Et donc on a essayé de montrer en fait des territoires qui avaient fait le pari, qui avaient tenté de changer des choses. Et par exemple, moi je suis partie avec Guillaume Coulanges au Cap-Vert. Au bout du bout de la dernière île. Et au bout de Santantao, il y a un village qui n'avait pas accès à l'électricité parce que c'est une île volcanique extrêmement complexe au niveau de la géographie. Et ils avaient un générateur au fioul qui tenait 2 heures par jour. Parce que le fioul, ça coûte extrêmement cher. Et donc, du coup, le village de pêcheurs n'avait accès à l'électricité que 2 heures par jour. Et en fait, ils ont, grâce à tout un projet, etc., ils ont eu des panneaux solaires. Et ces panneaux solaires leur ont permis d'avoir l'électricité H24. Et ça a tout changé. Et donc, nous, on a documenté, en fait, les pêcheurs qui avaient accès à la glace pour conserver leurs poissons, qui avaient accès aux ordinateurs, qui avaient accès à plein de choses qu'on n'imagine même pas, mais qui changent le quotidien. Et surtout, cette discipline qu'ils avaient, dès qu'il y avait un peu moins de soleil, de limiter leur usage de l'électricité. Et donc, ils étaient capables de faire tenir les batteries, mais 3 fois plus longtemps que ce qui était prévu, parce qu'en fait, tout le village était tellement concerné par cette électricité que dès qu'il y avait, ils voyaient un petit peu de nuages ou dès qu'ils sentaient qu'il y avait des choses qui changeaient, tout le monde était extrêmement discipliné pour pouvoir tenir cette électricité et vraiment avoir une résilience qui leur permettait de pouvoir avoir l'électricité tout le temps.
4: Voilà, ce qui peut être inspirant aujourd'hui, notamment dans les pays du Nord. Okay. Vous avez aussi documenté l'agroécologie au Sahel. Vous êtes allé où?
6: Alors ça, c'est pas moi, c'est Jérôme.
4: Ah, Jérôme, alors vous étiez allé où?
5: L'agroécologie au Sahel, toujours pour le projet Empreinte. On était au Burkina Faso et on est allé là-bas. On a rencontré Madi, un agriculteur qui était passé de l'agriculture intensive à agroécologie et qui a vraiment transformé son village. En fait, le projet, c'était de faire revenir l'eau dans le Sahel et d'avoir une résilience par rapport à ça, avec des gestes assez simples, mais qui demandent quand même pas mal de travail physique. Poser des cordons pierreux pour que l'eau, quand elle tombe, quand la pluie arrive, s'infiltre mieux dans l'eau.
4: Dans la terre.
5: Dans la terre, pardon. Et recréer ainsi plus de d'arbres, enfin voilà.
4: De vie dans les sols, les rendre plus fertiles, etc.
5: C'est ouais. Ça, ouais.
4: Ouais, oui, ça fait partie des solutions, en effet. Laurent Veil, on entend à travers tout l'énumération de ces reportages qui nous font voyager, l'ADN du collectif Argos, c'est on part de l'humain et on explique à travers le vécu de l'humain les conséquences de la dégradation de l'environnement et aussi comment y faire face.
2: Exactement, mais ça peut être aussi des solutions, comme on vient d'expliquer. C'est quel est l'impact de la vie des gens dans leur quotidien, des solutions positives, puisqu'on voit sur Cap Vert, ça a changé leur vie complètement. Maintenant, à chaque projet collectif qu'on développe, on essaie systématiquement à la fois de dénoncer et à la fois de montrer des solutions. Et comme on disait tout à l'heure, partir à l'étranger, mais systématiquement faire un sujet en France pour que les gens puissent se sentir concernés.
4: Ouais, c'est important. En 25 ans, la dégradation de l'environnement s'est accélérée. Le métier de journaliste aussi a évolué. Nous en parlons dans un instant avec nos invités. Mais pour l'instant, voici Mano Solo des Pays.

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0: Aller sur le terrain à la rencontre des femmes et des hommes qui vivent les conséquences de la dégradation de l'environnement et qui inventent des solutions pour y faire face. Prendre le temps de rester plusieurs semaines pour relayer leurs paroles et photographier leur quotidien. C'est l'ADN du collectif de journalistes Argos qui fête ses 25 ans. Alors pour diffuser ses enquêtes, le collectif organise des expositions dans des conférences internationales ou des lieux publics. Il publie des livres et il s'appuie sur des médias. Et alors C'est pas du vent à collaborer plusieurs fois avec Argos, comme sur l'Odyssée des pêcheurs sénégalais, un reportage réalisé par Guillaume Collerange pour comprendre pourquoi de nombreux pêcheurs sénégalais migrent vers l'Europe.
2: Joal est le premier port de pêche artisanale du Sénégal. Une foule effervescente s'agite au rythme des allées et venues des bateaux de pêche. Ils arrivent, les cales plus ou moins pleines, et sont les seigneurs d'une chaîne économique dont dépendent des milliers d'emplois. Tout à Joal tourne autour de la pêche. Omar Khan est de retour au pays. Il travaille aujourd'hui en Bretagne, sur les chalutiers français. Il est parti pour tenter l'aventure, avoir un meilleur salaire, mais également poussé par la disparition progressive des ressources dans les eaux sénégalaises.
3: Omar, ça fait combien de temps que tu fréquentes cet endroit?
4: Depuis son ouverture, je pourrais te dire depuis 1992, quand le port a commencé à ouvrir ses activités, je viens ici. L'activité a beaucoup changé, il y a beaucoup plus de pirogues, il y a moins de poissons, peut-être côté monde, peut-être il y a toujours du monde, mais avant il y avait beaucoup plus de monde parce qu'il y avait beaucoup de poissons.
3: D'où ils viennent ces gens-là? C'est des joaliens?
4: Des joaliens, non. Je dirais non, parce que beaucoup de gens, peut-être tu interroges ici, 7 sur 10 ou 8 sur 10 vont te dire qu'ils ont habité à Joal il y a quelques années. Ils sont venus au premier temps, les gens ils arrivent, ils travaillent une saison, ils repartent chez eux, ils font des allers-retours. Et au bureau à mesure, ils peuvent avoir un peu de sous, acheter un terrain et construire leur maison, aller chercher leur famille dans l'intérieur du pays et venir habiter. Et tu vois, donc tous ces quartiers-là, c'est né à cause de cet exode rural qu'on appelle ce phénomène. Les gens qui viennent de l'intérieur des terres pour habiter à côté des plages ou vivre, c'est beaucoup moins pénible en fait.
2: Mais cet exode d'une population de l'intérieur vers les côtes a fait exploser le nombre de pirogues sur les plages du Sénégal. Les quotas ne sont pas respectés. Comment pourrait-il l'être sur la sardinelle, le poisson de base du plan national, le thieboudienne? Karim Sall, président de la plateforme des pêcheurs artisanaux et de l'aire marine protégée de Joal, tente d'éveiller les consciences sur les enjeux écologiques dans la communauté.
5: Et ce qui est dangereux dans tout ça, c'est que ce poisson sardinelle transformé en farine de poisson va être exporté en Europe ou en Asie pour des animaux. Alors que nous, on est dépendants de ça par rapport aux protéines animales, par rapport à la stabilité du pays, par rapport à la nourriture, par rapport à beaucoup de choses qui fait que nous, on est dépendants de ces ressources. Mais ils pillent nos ressources, ensuite ils les donnent à des animaux. Et moi, je te dis, je suis un femme, la majeure partie de ma famille sont partis en migration, ils étaient des pêcheurs, tous des capitaines. Dans mon quartier, il y a plus de 200 jeunes qui sont partis et qui étaient des capitaines et qui étaient des vrais pêcheurs et qui n'avaient pas envie de personne. Parce qu'il y avait, il y avait du poisson en pagaille. Maintenant, ces gens n'arrivent plus à payer l'eau, n'arrivent plus à payer l'électricité, n'arrivent plus à survivre. Et ils avaient des problèmes avec les familles, les enfants, les femmes, parce que quand tu ne donnes pas de quoi manger, ça devient compliqué. Et ils voyaient que l'Europe, c'était la seule solution, alors que c'est ces mêmes Européens qui ont payé ces ressources. Aïe!

0: Un reportage de Guillaume Collange et Sébastien Descartes-Aide qui était réalisé pour C'est pas du vent par François Porcheron. Alors Laurent Veil, le collectif Argos a réalisé plusieurs séries documentaires sur l'océan. Là aussi, vous étiez précurseur.
1: Oui, sur l'accaparement des océans et le dernier sur l'océan et le climat. Et il y a certains sujets où effectivement on a pu dénoncer des choses en avance, comme le sujet que j'avais fait sur la pollution de plastique des océans.
0: C'était où ?
1: En Indonésie.
0: Ça vous a marqué ce reportage ?
1: Ah bah, quand on est à Bali sur cette île de rêve et qu'on se retrouve à marcher sur 2-3 mètres de plastique sur la plage, ça marque.
0: 2-3 mètres de plastique qui sont arrivés là par les rivières.
1: Alors, à la fois, il y a une vraie pollution locale, puisqu'il y a un manque d'éducation. Et en plus, ils ont des courants marins qui viennent d'Australie, qui n'arrangent pas les choses. Mais à Java, ils ont le Citerum, qui est le fleuve le plus pollué au monde en plastique. Ils ont même des petites îles qui sont au nord de la capitale. Et par manque de place, ils stockent, ils mettent un filet. Ils rajoutent pendant 2-3 ans des déchets plastiques. Une fois que c'est rempli, ils couvrent de coraux morts, puis de la terre, et puis ils construisent leur maison. Donc ils ont agrandi leur île, comme ça, ils ont fait une île de plastique. Quand on est sur place, oui, ça marque.
0: Oui, j'imagine. Alors justement, la question que j'ai envie de vous poser, c'est comment est-ce qu'on monte des reportages, Jérôme de Rigny et Cécile Bautron. Vous êtes partis au Gabon pour justement cette série L'accaparement des mers. Vous avez une opportunité, vous ne saviez pas trop ce que vous alliez trouver, Jérôme.
2: C'est ça, on avait l'opportunité de partir sur une mission de Sea Shepherd, qui était la deuxième mission qu'il faisait, mais en tout
0: donc,
2: cas la
0: Sea
2: première.
0: Sea Shepherd, qui est l'ONG de Paul Watson, hein, qui se bat pour la protection de l'océan.
2: C'est ça, et qui là a été missionné par le gouvernement du Gabon. Donc c'était une mission, une position pour eux nouvelle. Et nous, on voulait y aller pour pouvoir être en mer et montrer les bateaux usines en fait qui pêchent les poissons. Et on s'était dit que c'était une image qu'il nous fallait. Donc c'était un moyen en fait pour nous d'aller en mer. Et en fait, une fois sur place, ben on a fait un sujet évidemment complet sur toutes les conditions. C'est Cécile en fait qui a pu discuter avec les pêcheurs qui étaient sur les bateaux. Donc nous, on part en Zodiac avec Sea Shepherd. On alpague les bateaux avec l'armée aussi du Gabon. Et là, il y a un contrôle qui se fait pendant plusieurs heures sur le bateau. Donc pendant que moi je fais mes photos, que je suis tout le contrôle, Cécile, hop, elle se glisse et elle va discuter avec les pêcheurs. Et c'est là qu'elle a découvert des choses qu'on n'imaginait pas, nous, avant de partir, et on ne pensait pas rapporter ce tel sujet.
0: Alors qu'est-ce que vous avez découvert, Cécile Bautron ?
3: Bah alors nous, c'est vrai qu'on est parti déjà, on est parti un mois pour faire une photo. Donc je pense que ça, dans la construction, c'est quand même très particulier. C'est-à-dire que personne nous aura envoyé pour une photo pour un mois, mais on pensait que c'était important pour notre sujet de montrer en fait ces énormes bateaux usines qui raclent les fonds des océans.
0: Oui, parce que faut expliquer aux auditeurs, en fait, pour embarquer sur le bateau de Sea Shepherd, il fallait partir un mois ou rien. Vous pouviez pas revenir.
3: Oui, tout à fait, parce qu'en fait, ils étaient au port et puis ils revenaient au port un mois après. Donc on n'avait pas le choix. Donc on a dit ok, on y va. On a pu monter en fait ce reportage grâce au collectif. Et quand on est arrivé sur place, les gros bateaux, les vraiment gros bateaux usines n'étaient plus là, parce qu'en fait bizarrement, comme il y avait une surveillance, ils avaient tous terminé leur quota. Donc le bateau de Sea Shepherd avec l'armée gabonaise a décidé d'auditer en fait les bateaux chinois gabonais. En fait ce sont des bateaux qui sont en joint venture, donc entreprise gabonaise mais surtout chinoise. Et donc on a commencé à monter sur le premier bateau. C'était un bateau relativement petit qui doit lui retourner au port assez régulièrement. Et en fait, quand on commence à monter, on nous dit avant de monter, attention, quand vous rentrerez au bateau des Sea Shepherd, on vous passera au jet parce que c'est vraiment trop sale. C'était vraiment un bateau poubelle. Le premier, on a été vraiment assez choqués. Il y a de la crasse partout, ils tombent en ruine. Enfin, ce sont vraiment des bateaux complètement poubelles. Donc nous, on est là pour voir à quel point ils détruisent la biodiversité. Donc ça, on l'a bien vu. On a vu des requins qui étaient trop petits, enfin qui n'auraient pas dû être là du tout. On a vu des tonnes de poissons qui étaient tellement petits qu'ils mouraient direct sur le pont. On a vu une tortue qui avait avalé en fait un filet et qui du coup le filet lui passait de la bouche jusqu'à l'anus. Enfin c'était quand même assez catastrophique.
0: C'est violent à voir aussi, j'imagine.
3: Ah c'est très violent, oui. Ouais. Donc nous, on a suivi le côté administratif parce qu'il y a quand même, ils vérifient aussi la taille des filets évidemment, qui n'est pas la bonne. Donc, quand on arrive devant le capitaine qui envoie tous les papiers administratifs, il dit, les passeports, on les a pas. Ah bon? Vous avez pas les passeports? Non, en fait, on est obligé de les ramener à terre. Et là, ils sont à terre, sur la base, parce qu'en fait, on doit refaire les visas, etc. Tout l'équipage est chinois, le bateau vient de Chine, donc oui, il faut refaire les visas. Ok. Deuxième bateau, pareil. Donc, des navires complètement poubelles, et puis pareil, pas de passeport. Ok, troisième bateau, pareil, pas de passeport. Au bout d'un moment, on commence à se poser des questions. Alors, tout le monde est là pour la biodiversité, mais effectivement, on s'était dit qu'on aimerait bien quand même parler aux équipages. Je ne parle pas chinois, c'est un petit peu compliqué, mais troisième, quatrième, cinquième bateau, je ne sais plus lequel, on tombe sur un équipage indonésien, ou philippin, indonésien, qui parle anglais. Donc, il y en a un qui parle anglais. Et pendant que tout le monde est occupé à travailler sur les papiers administratifs avec le capitaine, donc loin des yeux du capitaine, je commence à pouvoir lui parler. Et là, en fait, il me raconte tout. On est là que 2 heures, mais il m'a raconté toute sa vie et il avait vraiment envie de parler. Donc, il me raconte qu'en fait, ils viennent ici pendant 2 ans, qu'effectivement, ils ne voient jamais leur passeport, qu'ils ne peuvent absolument pas partir. Si jamais ils ont envie de partir, ils ne peuvent pas. Qu'ils vivent dans des conditions terribles, c'est-à-dire que tous les 3 heures, ils relèvent les filets de pêche, ils les trient rapidement sur le pont dégueulasse, ils les mettent en cale et ensuite, ils ont une demi-heure, 40 minutes pour se reposer dans des conditions, parce que nous ensuite on est allé voir les cales là où ils dormaient. En fait, on peut pas être allongé, ce sont des carimètres qui sont fins, qui font 3 mm, il y a de la crasse partout, enfin c'est vraiment ignoble. Le salaire, ils savent même pas s'ils l'ont touché ou pas, parce que ils ont aucun accès à l'extérieur. Donc on a commencé à lister toutes ces choses-là. Et en rentrant, j'ai appelé le Bureau international du travail et je leur ai dit moi j'ai l'impression que ça coche un peu toutes les cases de l'esclavage moderne. Ils m'ont dit oui, on savait pas qu'il y en avait de ce côté-là. Enfin en tout cas, on imagine, mais on n'avait aucune preuve. C'est grâce en fait à des ONG, à des journalistes qui révèlent tout ça qu'on a accès à ça. Sinon nous on pourrait pas y aller.
0: Voilà, donc c'est important de pouvoir avoir le temps long, de pouvoir aller sur place, parce que vous seriez allé juste une semaine, peut-être cette opportunité ne se serait pas créée.
3: Tout à fait, parce qu'en fait, en une fois, ils peuvent vous raconter des salades, on peut imaginer qu'effectivement, il y a besoin d'un visa, on n'a pas le temps de parler avec tout le monde, on n'a pas le temps de prendre toutes les informations, mais un mois, on peut pas cacher tout ça.
0: Hélène David, vous avez fait le choix de quitter les médias pour informer différemment, trouver d'autres modes d'expression qui soient plus ancrés sur les territoires et le temps long. Alors du coup, c'est plus tout à fait dans le domaine du collectif Argos, mais rapidement, c'est une philosophie que je trouve aussi intéressante. Expliquez-nous.
4: Ah oui, effectivement, en 2012, je suis partie du collectif Argos pour pouvoir m'engager sur mon territoire de vie. Parce que donc j'ai déménagé à Marseille, où j'ai vécu pendant 15 ans. Et ça m'intéressait de vraiment relocaliser mon activité et de travailler sur des temps très longs, pour le coup, sur à partir de mon territoire de vie, en tant qu'habitante. C'est-à-dire poser aussi, travailler avec des institutions, avec d'autres citoyens, sur qu'est-ce que c'est habiter un territoire. Et explorer aussi une échelle plus petite, parce que je pense qu'il y a des solutions aussi à trouver dans la spécificité de chaque territoire. Le changement climatique, les conséquences des changements climatiques ne sont pas du tout uniformes. Les problématiques sont pas les mêmes en Bretagne, même à l'échelle de la France.
0: Il y a des points communs,
4: il y a des spécificités, des problématiques et des solutions. Voilà, et je pense que la géographie, en fait, est très importante. Enfin, moi, dans mon métier de documentariste, je trouve très intéressant d'aborder d'une manière sensible cette question de géographie dans nos vies. C'est-à-dire de peut-être questionner cette uniformisation des modes de vie et de nos relations aux autres vivants, en les mettant plutôt à l'aune de quelle est ma propre géographie, quel est mon territoire, quelles sont les ressources possibles dans ce territoire, et de faire commun avec d'autres pour penser ensemble toutes ces questions, enfin répondre à ces questions. Ouais.
0: Alors aujourd'hui, c'est la vidéo qui est devenue le média majeur, notamment avec les réseaux sociaux qui privilégient les formats courts. C'est complètement à l'opposé de votre philosophie, Laurent Veil.
1: Complètement non, puisque moi-même je fais de la vidéo maintenant.
0: Vous y êtes mis.
1: Mais du documentaire long, oui. Toujours dans cette idée de
0: Parce qu'on a l'impression qu'il faut faire de plus en plus court, parce qu'il y a cette pratique désormais. Je fais le geste là de scroller, du zapping.
1: Beaucoup maintenant, oui, effectivement, il y a beaucoup de médias genre brut qui en 1 minute, 2 minutes, 3 minutes vous expliquent un sujet complexe, ce qui est des fois efficace, on va dire, mais qui raconte pas la même chose que ce qu'on fait nous, quoi. Et effectivement, maintenant, il y a tellement de téléphones portables sur le terrain que les gens sont là. Bon, on l'a bien vu avec le Népal, ce qui s'est passé récemment. Les gens ont envoyé des vidéos, c'est spectaculaire, et on peut voir des choses que pouvait pas voir il y a quelques années, quoi. C'est
0: alors,
1: clair.
0: Vous parlez du Népal, c'est vrai que c'est intéressant. Le sujet sur le Népal a été fait par votre collectif il y a 20 ans, hein, par Guillaume Collange. Je suis allée le retrouver et il expliquait tout. Tout était dit sur ces lacs glaciaires en formation. Et je veux pas dire que personne ne l'a écouté, mais enfin, il y a une espèce de frustration quand même. Faut attendre la catastrophe.
1: Oui. Alors, tout est dit, tout est marqué, mais depuis, on peut remonter déjà depuis les années 70, hein, puis nous on est là à parler de réchauffement climatique depuis les années 2000, tout est écrit, enfin les COP les unes après les autres annoncent les faits, à chaque fois ils se mettent d'accord pour prévenir des catastrophes futures en partant des situations les moins pires, parce qu'on veut pas dire le pire. Mais à chaque COP, c'est un peu plus catastrophique. Et on le constate 20 ans, 30 ans après. Et là, il faut bien se dire les choses. C'est que ce qui se passe aujourd'hui, enfin, tout ce qu'on a envoyé dans l'air sur le réchauffement climatique, le CO2, etc., il y aura un effet que dans 30 ans.
0: Donc, enfin, on ressent déjà bien les conséquences
1: exactement.
0: Aujourd'hui.
1: Donc,
0: Mais au-delà des COP, etc., qui sont des dimensions internationales, j'ai envie de dire, les Népalais auraient pu s'inspirer de ce reportage en se disant on a un problème. Après, c'est des manques de moyens aussi. Parce qu'en Europe, par exemple, on a beaucoup de lacs glaciaires qui sont surveillés avec des détecteurs, etc. Enfin, voilà, on a mis les moyens. Là-bas, les moyens n'ont pas été mis, peut-être par manque de moyens aussi.
1: Certes. Alors après, c'est aussi
0: des phénomènes. C'est là où on parle de vulnérabilité.
1: Oui, tout à fait. Après, c'est des phénomènes naturels où l'eau circule aussi sous les glaciers, ce qui se passe aussi dans le Grand Nord. C'est des choses difficiles à voir, je pense aussi. Et c'est soudain, donc ça doit être complexe. Mais en tout cas, c'est une alerte parce qu'il y en aura d'autres.
0: Bah oui, ça c'est certain, on le voit au quotidien. Jérôme Derigny, l'un des marqueurs du collectif Argos, on l'a dit, c'est le temps long. C'est très pertinent particulièrement pour les sujets environnementaux.
2: Oui, bah justement, si on parle du Népal, le temps long, il est nécessaire peut-être pour comprendre, en fait. En tout cas, il y a 20 ans, on fait un sujet, en même temps, on le sait, et je pense que c'est assez humain, on a le réflexe de se dire, oui, on le sait, c'est vrai, mais déjà, c'est pas arrivé sous les yeux du photographe qui était parti de Guillaume Collange, il n'a pas vu, lui, de glacier exploser sous ses yeux. Mais nous, en tant que journaliste, on le sait, on sait que ça va arriver. Mais je pense que c'est humain de se dire, d'y croire finalement quand c'est sous nos propres yeux. Alors le temps long, il est intéressant parce que en photo, on peut retourner aussi sur les lieux, on peut rencontrer des gens qu'on avait déjà vus. Maintenant, pour faire passer un message, on aurait envie que ce soit un peu plus rapide et de ne pas avoir besoin de ces 20 ans de temps pour dire, de toute façon, maintenant ça sert à rien de dire, on vous l'avait dit, c'était écrit, etc. Maintenant, c'est là, pour en revenir aussi à cette question-là, nous on est un petit peu décontenancés parce qu'il y a 20 ans on était moins nombreux à parler de ces sujets-là, il y avait plus de presse écrite pour le diffuser et maintenant il y a moins de presse écrite et il y a aussi plein de gens qui documentent ces sujets-là.
0: Donc, mais il y a plus de place dans les médias accordé quand même aux sujets environnementaux.
2: Oui, mais il y a moins de médias, il y a moins de place à la photo, il y a beaucoup moins de magazines qui vont prendre le soin de publier 10 pages en photo.
0: La vidéo a pris le dessus, notamment sur les applications, sur les téléphones, que sur le papier.
2: Pour en revenir aux applications, moi je le prends plutôt comme un teaser. C'est pas négatif d'avoir toutes ces applications et tous ces médias qui traitent des choses rapidement. Mais il faudrait se dire que c'est un teaser et que ça donne envie aux gens en fait d'aller se documenter plus en profondeur. Tant mieux si les gens sont plus informés parce que les médias sociaux relaient plein de choses, mais c'est pas suffisant et c'est là que nous on est content de pouvoir traiter plus en profondeur des problématiques et des sujets. Maintenant, la place de la diffusion, elle est rude. Parce que, moi, quand je vois mes photos sur un téléphone, je suis quand même un peu déçue de les voir en petit sur un téléphone.
0: Ouais.
2: Donc, ok, les médias ont des relais sur les réseaux, sur les téléphones, mais moi, je suis peut-être un peu vieux jeu en disant ça, mais voir ma photo en double page sur du papier, je trouve que ça a plus d'impact. Déjà, ça reste le sur les téléphones. Ok, ça touche plein de monde.
0: On peut faire une capture d'écran.
2: On peut faire une capture d'écran, mais après, voilà, on va la punaiser sur son mur.
0: Hélène David.
4: Oui, il me semble que malgré tout, il y a peut-être d'autres voies aussi de diffusion et d'autres manières de travailler avec les lecteurs, avec les publics. Et je reviens, ma spécificité régionale, on va dire, je vis au Pays Basque.
0: Et sud-ouest de la France.
4: Dans le sud-ouest de la France. Et donc le Pays Basque est une entité géographique et culturelle qui s'étend aussi en Espagne, hein, faut pas les oublier, avec une unité linguistique, ce qui nous permet de passer de part et d'autre de la frontière, et de faire circuler des projets culturels. Et je pense que l'inclusion des publics dans la fabrication de ces projets et dans la médiation, c'est aussi, je pense, un canal très intéressant pour arriver à diffuser autrement que sur le numérique. Donc après, chaque projet, par exemple, un livre, là, je viens d'éditer un livre aux éditions Sunsun et il y a une exposition qui l'accompagne.
0: Sur
4: en fait, des objets sur la relation, la dimension vivante du sol au Pays Basque. Donc j'ai travaillé avec des agriculteurs, des bûcherons, des archéologues. Mais finalement, pour moi, les objets ne se suffisent pas eux-mêmes. C'est-à-dire que ce soit un livre, une publication, une exposition, c'est un objet, c'est un point de départ qui permet de faire circuler de l'énergie entre nous, qui permet de faire dialoguer, qui permet peut-être de s'affronter aussi, qui permet de aussi d'initier des rituels, parce que je pense que nous sommes dans une période qui est quand même une période de troubles, de questionnement, et que peut-être que nos sociétés contemporaines ont aussi besoin de rituels pour donner du sens aussi à cette métamorphose que nous devons. Il y a un défi énorme en fait de nos sociétés à transformer nos systèmes pour l'adapter à ce nouveau climat. Parce que, comme dit Valérie Masson-Delmotte,
0: la climatologue
4: illustre, voilà, dit très bien que nos sociétés sont construites autour d'un climat qui n'existe plus. Donc, comment redonner du sens aussi à cette métamorphose? Et je pense que l'approche culturelle, qui inclut le lectorat et les publics, me semble une voie très intéressante aussi.
0: Laurent Vaille.
1: Oui, il faut aller bien au-delà, quoi, notamment dans l'éducation, parce qu'on voit, il n'y a jamais eu autant de place, effectivement, dans la presse, même s'il y a moins de presse, sur l'environnement, et je ne connais plus aucun photographe qui ne travaille pas sur le réchauffement climatique. Mais effectivement, les gens en ont marre, enfin, autour de moi, ils veulent des solutions, ils veulent qu'on arrête de parler de la peur, de la crainte. Et le cerveau humain, je crois, a du mal à accepter ce qui va nous arriver et ils veulent qu'on parle de choses plus positives.
0: Alors, c'est justement le sujet de l'émission d'hier dans C'est pas du vent avec l'humoriste Guillaume Meurice et le sociologue Théodore Talon sur pourquoi est-ce qu'on a cette lassitude alors que finalement on a besoin de solutions. Et en fait, le sujet, c'est que souvent les gens se retrouvent seuls face à ces enjeux et qu'ils attendent des décideurs politiques des solutions d'ampleur. Alors, en 25 ans, la dégradation de l'environnement s'est accélérée partout dans le monde, mais la mobilisation politique qui est à l'échelle à laquelle il faut agir n'est pas à la hauteur. Alors quel est notre rôle de journaliste dans ce contexte? Nous en parlons dans un instant. Voici le Nigérian Falz Nadjé sur RFI.

0: C'était Nadjé, un titre du Nigérian Phase que vous pouvez retrouver comme beaucoup d'autres dans la playlist de RFI disponible sur toutes les plateformes.
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0: Nous fêtons les 25 ans du collectif Argos aujourd'hui dans C'est pas du vent, un collectif de journalistes qui parcourt le monde pour documenter les conséquences de la dégradation de l'environnement sur le quotidien des populations. C'est aussi ce que nous faisons depuis déjà 17 ans dans C'est pas du vent. D'ailleurs, nous avons collaboré à plusieurs reprises, comme pour ce reportage réalisé par Catherine Monet sur les conséquences de la hausse du niveau de l'océan en Martinique.
4: Jean-Guy Gabriel, marin pêcheur, citoyen de la ville du Prêcheur, quelqu'un qui a eu l'occasion de voir l'évolution, et je vais vous emmener faire un tour en bateau et pour le constater par vous-même.

0: Mais c'est qu'il y avait la maison de ta maman.
1: Elle est là, tout cela. Ouais. Ce sont les murs de l'ancienne poste. Là, dans l'eau. Et les roches qu'on voit là, c'est le mur de l'ancienne poste du prêcheur.
0: Elle a été engloutie.
1: Ah oui, oui.
0: C'était quand?
1: C'est une bonne cinquantaine d'années déjà. Ouais. Il y avait des maisons de ce côté. Il y avait plein de maisons de ce côté aussi. Parce que là, on est dans le bourg du prêcheur. Hein. Alors, il y avait même des champs de maïs, d'arachide. Les gens plantaient ici.
0: Alors là, on est littéralement sur l'eau, en fait. Ouais. On a imaginé, effectivement, ouais, qu'il y avait des champs et des maisons. Ouais.
1: C'est pareil, au niveau du ponton, là où on est parti, il y avait plusieurs agriculteurs qui travaillaient.
0: Dans le sable, là, alors, c'était quand même...
1: Non, c'était de la terre. C'était de la terre. Alors ici, on a une maison qui était la maison repère des cyclones pour le pré-chauteur. Pourquoi? Parce que c'était une vieille maison en pierre. Et cette maison a résisté à pratiquement tout ce qui est cyclone, tout ce qui est tempête, tout ce qui est raz-de-marée. Et il n'y a pas longtemps qu'elle est partie. Je disais qu'elle a tout subi. Et puis c'est quand on a vu que cette maison est partie, les gens ont commencé à sentir et voir l'avancée de la mer, quoi. L'érosion côtière. C'est lorsqu'ils ont vu cette maison disparaître qu'ils ont compris qu'effectivement que la mer gagnait. Et les gens se rendent compte maintenant qu'effectivement nous sommes menacés par cette montée.
2: Un reportage de Catherine Monet réalisé par François Porcheron. Alors, chers collègues, j'ai envie, parce qu'on est collègues, hein, on fait le même métier finalement, de vous demander comment vous voyez votre rôle de journaliste aujourd'hui, les conséquences du changement climatique, de la dégradation de la biodiversité, des pollutions diverses et variées, on le voit, sont de plus en plus destructrices. Il y a la déforestation aussi, la dégradation de l'état de l'océan, nous en avons parlé. Bref, tout s'accélère. Alors, comment est-ce qu'on peut mieux informer, être plus percutant avec notre statut de journaliste, Laurent Veil?
3: En tant que journaliste, je pense qu'il faut continuer à aller sur le terrain, dénoncer, surtout par rapport à ce qu'on peut voir aujourd'hui avec les fake news, tout ça. Il faut aller sur le terrain. Et puis prendre le temps, ouais, continuer à dénoncer auprès aussi des politiques. Je suis parti il y a 2 ans au Bangladesh faire un documentaire vidéo où je suis reparti 17 ans après voir les mêmes familles que j'avais photographié, qui ont subi le réchauffement climatique et la montée des eaux. On voit dans les COP, chaque année, ils disent « Ah non, on a trouvé des solutions, on va mettre plus d'argent pour l'adaptation. » Donc en fait, on ne veut rien changer, on donne de l'argent et on oublie et on peut continuer à polluer. Sauf que l'adaptation, bah, c'est limite. Donc c'est ça que j'ai voulu montrer, quoi. 17 ans après, j'avais un temps long pour voir comment ils ont pu s'adapter. J'ai retrouvé les familles. Et effectivement, on a pu voir que les digues avec la montée du niveau de la mer avaient doublé de hauteur. Ils étaient en train de nous dire, bah, ça suffit pas, il va falloir encore doubler. Les rizières avaient complètement disparu avec la salinisation des sols, etc., etc. Donc, clairement, on peut dire que ça sert à rien de construire des digues et me remettre de l'argent pour doubler la hauteur des digues. À un moment donné,
2: ces gens vont devoir déménager.
3: Ils vont devoir déménager. Mmh. Ils le disent, ils le savent. Donc, au lieu de vouloir coûte que coûte donner de l'argent pour s'adapter, il va peut-être falloir penser à changer notre façon de vivre, quoi.
2: Moi, je pense qu'il faut faire fondamentalement les deux. Cécile Bautron, les travaux du collectif Argos ont eu de l'impact, hein?
4: Oui, on a quand même régulièrement des gens qui nous demandent ce qu'ils peuvent faire, ce qui sont là. Et en fait, on le voit, comme disait Hélène, souvent nous, donc nos travaux sont déclinés en articles de presse, en expositions, en livres, pour avoir un complément et un temps long. Et sur les expositions, nous sommes souvent là pour faire des visites, parler, etc., avec les gens. Et les gens sont vraiment hyper investis quand on explique le lien entre le lointain et le local. Par exemple, là, nous, avec Jérémy Durigny, on a essayé de travailler sur les fleuves et l'eau. Et on s'est dit que plutôt que de dire que la Seine était en danger parce qu'on ne le voit pas, alors on le dit, mais ça ne se sent pas, on s'est dit qu'on allait montrer l'impact d'un fleuve qui est déjà quasiment mort, le Colorado, pour montrer que oui, c'est possible ailleurs. Et quand on voit les images de Jérémy, où on voit le lit complètement asséché du Colorado sous un pont qui était énorme, avec des flots qui devaient être énormes, et les témoignages des gens qui nous racontent qu'ils avaient peur de franchir ce fleuve incroyable. Aujourd'hui, on marche dedans, c'est de la poussière.
2: Voilà. Le Colorado n'arrive plus jusqu'à l'océan.
4: Le Colorado n'arrive plus jusqu'à l'océan. À partir de la frontière mexicaine, il n'existe plus. Donc ça, on le met en miroir avec la Seine qui aujourd'hui souffre énormément, mais on ne le voit pas. par toute une sorte de mécanisme, ça ne se voit pas, mais elle souffre. Et donc.
2: Et pourquoi elle souffre, rapidement?
4: À cause de la surexploitation et du changement climatique. Mmh. Bien sûr, à cause des sécheresses, à cause de beaucoup de choses. Et il va falloir faire des choix parce que tous les scientifiques disent qu'on va avoir un gros problème de conflit d'usage. Et donc ça nous permet de discuter avec les gens et de leur dire oui, aujourd'hui, on peut protéger la Seine et agir.
2: Jérôme, c'est important pour vous aussi cette multiple diffusion, expositions, livres, articles de presse, ça permet d'arroser largement, j'ai envie de dire, et toucher des publics différents, c'est peut-être là qu'on peut avoir plus d'impact.
5: C'est exactement ça, ouais, c'est primordial. Nous, c'est ce qu'on a toujours eu envie de faire à Argos pour toucher des publics différents, et maintenant qu'on voit que la presse écrite diminue, c'est vraiment nécessaire d'être ailleurs. Quand on rencontre des jeunes qui ont envie d'être photojournalistes, moi je suis très touchée, et c'est vraiment un métier qui doit perdurer. Et en même temps, je me dis, qu'est-ce que je vais leur dire? Qui est-ce qu'ils peuvent aller démarcher? Où est-ce qu'ils peuvent publier? Je ne sais pas. Mais je crois que l'espoir est dans le fait que eux vont inventer la suite. Donc le métier de photojournaliste, il faut qu'on aille sur le terrain. On doit être là avec nos appareils photo. La photo, elle impacte. La diffusion, elle va évoluer. Et voilà, en expo, tant mieux. Il y aura certainement d'autres choses inventées.
2: Alors justement, l'exposition, hein, Hélène David, vous êtes la commissaire de l'exposition des 25 ans du collectif Argos. Elle a ouvert ses portes hier à Paris, dans le 12e arrondissement. Alors, fragment d'un monde tangible, il a fallu trier plus de 4000 photos.
6: Oui, donc déjà, je remercie le collectif Argos de m'avoir convié à cette aventure. Donc au départ, j'ai reçu 4000 photographies et puis aussi des textes, des carnets issus des travaux des journalistes sur le terrain et qui m'ont accordé une grande confiance de pouvoir fouiner dans ces carnets. 4000 images, mais assez vite, en fait, les photographies les plus puissantes ont émergé de ce corpus. Déjà, c'était une grande émotion de découvrir ces 25 ans d'archives. Comme l'a dit mes camarades, le travail sur le terrain, en fait, acquiert une force qui traverse le temps, qui traverse les problématiques et le présent, enfin contemporain. Donc, finalement, à l'exposition, s'est dégagé un ensemble d'images qui ont émergé de façon plus ou moins intuitive, toujours en s'inspirant de représentations du passé. Moi, c'est ma manière de travailler aussi. J'ai beaucoup fouissé dans les archives. Donc, j'aime bien faire des liens entre le passé et le présent. Et vous verrez à l'exposition, donc il y a des photographies d'humains, bien sûr, comme l'a dit Laurent, mais aussi d'animaux, de végétaux, de milieux. Et je leur ai proposé de faire un pas de côté et que peut-être de décentrer, quitter ce point de vue uniquement centré sur l'humain, mais d'aller chercher une sorte de communauté plus qu'humaine où toutes ces images et tous ces textes dialoguent entre eux. Et arrive à un tout organique, foisonnant, avec des liens nouveaux, peut-être des propositions imaginaires et des liens nouveaux.
2: Voilà, et qui au final nous rappelle que les humains ne sont que des vivants parmi les autres. Merci beaucoup. Donc, de toute façon, nous mettrons toutes les informations sur le collectif Argos et l'exposition sur la page de l'émission RFI.fr. Merci à tous d'être venus dans ces pas du vent. Merci à François Porcheron pour la réalisation, à Caroline Filliette pour la préparation de cette émission. Juste après le journal, vous retrouverez Hortense Vol et ses BPM, ses bonnes pulsations du monde. Et restez sur RFI, les nouvelles du monde justement arrivent.

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2: Jérôme Bastion.
3: À la une de ce journal, au Yémen, les rebelles Houthis contrôlent le détroit de Bab el-Mandeb après une offensive éclair, une victoire saluée par Téhéran et qui complique la situation pour l'Arabie Saoudite entre un détroit d'Hormuz contrôlé par l'Iran et ce détroit de Bab el-Mandeb contrôlé par les Houthis pro-iraniens. Le sommet des BRICS Plus qui s'ouvre ce samedi à New Delhi va être le théâtre d'un début de réchauffement des relations entre les deux pays les plus peuplés de la planète et rivaux régions.